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1: Pour votre salut, il est 0h.
2: Le chapelet des larmes de sang de Marie. Ce chapelet a été révélé à une sœur brésilienne en 1930 comme une arme puissante pour mettre en fuite le démon et obtenir la conversion des pécheurs avec une efficacité particulière dans les cas de possession. Ce chapelet fait pleuvoir les grâces et tout au long de cette prière, sûr que le Seigneur va accomplir sa promesse. Amen. Au nom du Père, du Fils et du Saint-Esprit. Amen. Je crois en Dieu, le Père Tout-Puissant, Créateur du ciel et de la terre, et en Jésus-Christ, son Fils unique, notre Seigneur, qui a été conçu du Saint-Esprit, est né de la Vierge Marie, a souffert sous Ponce Pilate, a été crucifié, est mort, a été enseveli, est descendu aux enfers, le troisième jour est ressuscité des morts, est monté aux cieux, est assis à la droite de Dieu, le Père Tout-Puissant, d'où il viendra juger les vivants et les morts. Je crois en l'Esprit Saint, à la Sainte Église catholique, à la communion des saints, à la rémission des péchés, à la résurrection de la chair et à la vie éternelle. Amen. Notre Père qui es aux cieux, que ton nom soit sanctifié, que ton règne vienne, que ta volonté soit faite, sur la terre comme au ciel. Donne-nous aujourd'hui notre pain de ce jour. Pardonne-nous nos offenses, comme nous pardonnons aussi à ceux qui nous ont offensés. Et ne nous laisse pas entrer en tentation, mais délivre-nous du mal. Amen. Je vous salue, Marie, pleine de grâce. Le Seigneur est avec vous. Vous êtes bénie entre toutes les femmes. Et Jésus, le fruit de vos entrailles, est béni. Sainte Marie, Mère de Dieu, priez pour nous pauvres pécheurs, maintenant et à l'heure de notre mort. Amen. Gloire soit au Père, au Fils et au Saint-Esprit, comme il était au commencement, maintenant et toujours, et dans les siècles des siècles. Amen. Récitons maintenant la prière introductive de ce chapelet. Jésus crucifié, prosterné à tes pieds, je t'offre les larmes de sang de celle qui t'a accompagné pendant toute ta vie et pendant ton si douloureux chemin de croix avec un tendre et compatissant amour. Fais, ô bon Maître, que je prenne à cœur les enseignements des larmes de sang de la très sainte Mère pour qu'en accomplissant ta sainte volonté sur terre, je puisse te louer et te glorifier au ciel et pour toute l'éternité. Amen. Premier mystère, les larmes versées par la Vierge Marie, suite à la prophétie de Siméon pendant la présentation de Jésus au Temple. Ô Jésus, regarde les larmes de celle qui t'a le plus aimé sur terre et qui t'aime au ciel le plus intensément. Ô Jésus, écoute nos prières à cause des larmes de sang de ta très sainte Mère. Ô Jésus, écoute nos prières à cause des larmes de sang de ta très sainte Mère. Ô Jésus, écoute nos prières à cause des larmes de sang de ta très sainte Mère. Ô Jésus, écoute nos prières à cause des larmes de sang de ta très sainte Mère. Ô Jésus, écoute nos prières à cause des larmes de sang de ta très sainte Mère. Ô Jésus, écoute nos prières à cause des larmes de sang de ta très sainte Mère. Ô Jésus, écoute nos prières à cause des larmes de sang de ta très sainte Mère. Deuxième mystère, les larmes versées par la Vierge Marie pendant l'exil de la Sainte Famille en Égypte. Ô Jésus, regarde les larmes de celle qui t'a le plus aimé sur la terre et qui t'aime au ciel le plus intensément. Ô Jésus, écoute nos prières à cause des larmes de sang de ta très sainte Mère. Ô Jésus, écoute nos prières à cause des larmes de sang de ta très sainte mère. Ô Jésus, écoute nos prières à cause des larmes de sang de ta très sainte mère. Ô Jésus, écoute nos prières à cause des larmes de sang de ta très sainte mère. Ô Jésus, écoute nos prières à cause des larmes de sang de ta très sainte mère. Ô Jésus, écoute nos prières à cause des larmes de sang de ta très sainte mère. Ô Jésus, écoute nos prières à cause des larmes de sang de ta très sainte mère. Troisième mystère, les larmes versées par la Vierge Marie lors de sa quête de Jésus à 12 ans dans le temple de Jérusalem. Ô Jésus, regarde les larmes de celle qui t'a le plus aimé sur la terre et qui t'aime au ciel le plus intensément. Ô Jésus, écoute nos prières à cause des larmes de sang de ta très sainte mère. Ô Jésus, écoute nos prières à cause des larmes de sang de ta très sainte mère. Ô Jésus, écoute nos prières à cause des larmes de sang de ta très sainte mère. Ô Jésus, écoute nos prières à cause des larmes de sang de ta très sainte mère. Ô Jésus, écoute nos prières à cause des larmes de sang de ta très sainte mère. Ô Jésus, écoute nos prières à cause des larmes de sang de ta très sainte mère. Ô Jésus, écoute nos prières à cause des larmes de sang de ta très sainte mère. Quatrième mystère, et les larmes versées par la Vierge Marie pendant la Passion et le douloureux chemin de croix de Jésus. Ô Jésus, regarde les larmes de celle qui t'a le plus aimé sur la terre et qui t'aime au ciel le plus intensément. Ô Jésus, écoute nos prières à cause des larmes de sang de ta très sainte mère. Ô Jésus, écoute nos prières à cause des larmes de sang de ta très sainte mère. Ô Jésus, écoute nos prières à cause des larmes de sang de ta très sainte mère. Ô Jésus, écoute nos prières à cause des larmes de sang de ta très sainte mère. Ô Jésus, écoute nos prières à cause des larmes de sang de ta très sainte mère. Ô Jésus, écoute nos prières à cause des larmes de sang de ta très sainte mère. Ô Jésus, écoute nos prières à cause des larmes de sang de ta très sainte mère. Cinquième mystère, les larmes versées par la Vierge Marie pendant la crucifixion, l'agonie et la mort de Jésus sur la croix. Ô Jésus, regarde les larmes de celle qui t'a le plus aimé sur la terre et qui t'aime au ciel le plus intensément. Ô Jésus, écoute nos prières à cause des larmes de sang de ta très sainte mère. Ô Jésus, écoute nos prières à cause des larmes de sang de ta très sainte mère. Ô Jésus, écoute nos prières à cause des larmes de sang de ta très sainte mère. Ô Jésus, écoute nos prières à cause des larmes de sang de ta très sainte mère. Ô Jésus, écoute nos prières à cause des larmes de sang de ta très sainte mère. Ô Jésus, écoute nos prières à cause des larmes de sang de ta très sainte mère. Ô Jésus, écoute nos prières à cause des larmes de sang de ta très sainte mère. Sixième mystère, les larmes versées par la Vierge Marie quand le corps de Jésus est descendu de la croix et qu'elle l'a pris dans ses bras. Ô Jésus, regarde les larmes de celle qui t'a le plus aimé sur la terre et qui t'aime au ciel le plus intensément. Ô Jésus, écoute nos prières à cause des larmes de sang de ta très sainte mère. Ô Jésus, écoute nos prières à cause des larmes de sang de ta très sainte mère. Ô Jésus, écoute nos prières à cause des larmes de sang de ta très sainte mère. Ô Jésus, écoute nos prières à cause des larmes de sang de ta très

0: Écoute nos prières à cause des larmes de sang de ta très sainte mère. Septième mystère, les larmes versées par la Vierge Marie quand Jésus a été déposé dans le tombeau. Ô Jésus, regarde les larmes de celle qui t'a le plus aimé sur la terre et qui t'aime au ciel le plus intensément. Ô Jésus, écoute nos prières à cause des larmes de sang de ta très sainte mère. Ô Jésus, écoute nos prières à cause des larmes de sang de ta très sainte mère. Ô Jésus, écoute nos prières à cause des larmes de sang de ta très sainte mère. Ô Jésus, écoute nos prières à cause des larmes de sang de ta très sainte mère. Ô Jésus, écoute nos prières à cause des larmes de sang de ta très sainte mère. Ô Jésus, écoute nos prières à cause des larmes de sang de ta très sainte mère. Ô Jésus, écoute nos prières à cause des larmes de sang de ta très sainte mère. Amen. Ô Jésus, regarde les larmes de celle qui t'a le plus aimé sur la terre et qui t'aime au ciel le plus intensément. Ô Jésus, regarde les larmes de celle qui t'a le plus aimé sur la terre et qui t'aime au ciel le plus intensément. Ô Jésus, regarde les larmes de celle qui t'a le plus aimé sur la terre et qui t'aime au ciel le plus intensément. Ô Marie, Mère du bel amour, Mère de douleur et Mère de miséricorde, nous te demandons d'unir tes prières aux nôtres pour que Jésus, ton divin Fils, que nous invoquons au nom de tes larmes de sang maternel, exauce nos supplications et qu'il nous accorde avec les grâces que nous demandons aujourd'hui la couronne de la vie éternelle. Amen. Tes larmes de sang, ô Mère douloureuse, anéantissent le pouvoir de l'enfer. Ô Jésus, enchaîné, que ta divine douceur préserve le monde de la confusion qui le menace. Amen. Au nom du Père, du Fils et du Saint-Esprit. Amen.
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2: Aujourd'hui, pour un rien, pour un oui, c'est nous qui murmurons. Pour un rien, pour un oui, c'est nous qui maudissons à longueur de journée. Pour un rien, pour un oui. Moi, le prêtre là, si c'est lui qui célèbre l'Eucharistie là, moi, je ne viens jamais à la messe. Eh, chrétien, quand on dit qu'ils étaient dans la chambre haute, attendant la venue du Saint-Esprit, est-ce qu'on a posé la question là-bas de savoir qui a régné Jésus? Qui a vendu Jésus? On dit la Vierge Marie était assise avec

apôtres, elle priait, elle méditait pour qu'ils aient le Saint-Esprit. Est-ce que toi qui m'écoutes, tu récites le chapelet à longueur de journée? Est-ce que tu as une fois désiré et tu as demandé à la Vierge Marie, accorde-moi ce cœur d'amour, ce cœur d'humilité, ce cœur de tendresse, ce cœur d'amour sincère et vrai? Jamais. La seule chose que nous demandons dans le chapelet, Maman Marie, il faut faire que je touche 50 000 francs à partir de demain. Ils n'ont pas augmenté mon salaire, j'ai touché 150 000 francs. Ma voisine là, elle roule dans une 205. Elle se fait trop voir. Moi aussi, il faudrait que je roule dans une BMW. C'est ce qu'on demande. Les choses périssables. Les choses périssables. En définitive, il faut retenir que quelles que soient les astuces du démon, l'homme reste le maître de la décision pour la sainteté. Saint Augustin l'atteste et affirme que le diable peut aboyer, mais mordre jamais, sauf celui qui y consent. Si toi, tu dis au diable, tu ne peux rien me faire, je ne sais pas par où il va passer. Je ne sais pas. C'est pourquoi il faut se prémunir de certaines armes pour le combat spirituel. Les armes du combat spirituel. La défiance de soi et la confiance en Dieu. La défiance de soi. L'une des armes du combat spirituel, peut-être la première, est la défiance de soi. Celle-ci n'est pas un dénigrement de soi, mais la reconnaissance que tout nous vient de Dieu et que par nous-mêmes, nous ne sommes rien. Est-ce que nous avons compris cela? Il y a des gens quand ils ont une petite portion là, les malins. Hey, je dis, l'une des armes du combat spirituel, peut-être la première, est la défiance de soi. Celle-ci n'est pas un dénigrement de soi, mais la reconnaissance que tout nous vient de Dieu et que par nous-mêmes, nous ne sommes rien. Elle nous permet de considérer notre bassesse et notre néant pour nous persuader que nous-mêmes, que de nous-mêmes, nous ne pouvons rien faire. C'est un acte d'appel à l'humilité. Et je voudrais te dire à toi qui m'écoutes ce soir, l'humilité précède la gloire. L'humilité précède la gloire. L'humilité précède la gloire. L'humilité précède la gloire. Aujourd'hui, nous les chrétiens, nous sommes trop gonflés. Aujourd'hui, nous les chrétiens, nous sommes trop gonflés. On occupe une petite responsabilité. On ne fait que primer les autres. Moi, je connais des patrons, quand ils arrivent, même quand ils trouvent même la servante, à peine même s'ils la saluent. Oh, toi là. Oh, toi là. Mais c'est une créature de Dieu. J'ai l'habitude de dire souvent comme ça, que certaines personnes m'excusent. Je dis, si on veut, on n'a qu'à venir dormir au Saint-Sacrement, aller à Notre-Dame de la Délivrance. Si tu humilies tous les jours ta servante, si elle dit elle va t'empoisonner, elle va t'empoisonner, tu vas mourir cadeau. Excusez-moi de vous le dire. Il faut les respecter. C'est comme un jour je prêchais à des chauffeurs. Et il y avait les patrons, je leur disais aussi, souvent aujourd'hui quand je vais à Abidjan, mon cœur saigne. Pourquoi? Le patron, il dort jusqu'à 8h45. Il sait qu'il a une réunion à 9h. À 55, il sort de la douche, il dit à son chauffeur, arrange-toi de la palmeraie, on doit être au plateau à 10h. Mais monsieur, s'il fait accident en route, il va laisser une veuve, il va laisser des orphelins. Mais toi, tu vas trouver un autre chauffeur. Est-ce que ton attitude, c'est une bonne attitude ça? S'il y a des personnes dans cette église qui se trouvent dans cette situation, il faut cliquer, quitter. À la réalité, sans l'aide de Dieu, aucune bonne action ne peut nous mériter le royaume. Confère Jean chapitre 15, verset 5. 2 Corinthiens chapitre 3, verset 5. Si Dieu ne supplie pas, ne supplie à notre volonté, notre effort humain est vain. C'est cela la grâce. Sainte Thérèse de l'enfant Jésus parle de l'expérience de l'enfant qui apprend à marcher auprès de sa mère pour nous faire comprendre que c'est Dieu qui prend toujours l'initiative de venir au secours de notre bonne volonté. Se défier soi-même doit pouvoir aider le chrétien à s'accoutumer à remettre en cause ses propres jugements. Le penchant qui l'entraîne au mal, nul n'est prémuni contre le péché. Tout homme est pécable. C'est pourquoi le combat pour la défiance de soi
doit être avant tout un combat contre la présomption et l'orgueil. On est trop orgueilleux. La connaissance de soi-même est ici plus que nécessaire. Et quand on arrive à tomber, il faut considérer la grande faiblesse qui caractérise l'homme et se souvenir que Dieu a permis la chute afin que prévenu, éclairé par une lumière plus vive, on apprenne à se mépriser et se fonder sur une humilité sincère. Celle-ci s'ouvre à l'absolue confiance en Dieu. La confiance en Dieu. La conséquence de la défiance de soi qui constitue la deuxième arme du combat spirituel est la confiance en Dieu. Cette confiance nous permet de considérer avec l'œil de la foi la toute-puissance, la sagesse infinie et la providence de ce Dieu pour qui rien n'est impossible. Proverbe chapitre 3, verset 5. Dans les Saintes Écritures, organe de la vérité, nous voyons bien les traces de la fidélité de Dieu. Elle nous aide à comprendre que Dieu est bienveillant et porte toujours secours à ceux qui mettent leur espoir en lui. Nous avons l'exemple d'Abraham, confiant jusqu'au sacrifice de son fils. Genèse chapitre 22, versets 8 à 14. L'exemple du peuple à la sortie d'Égypte, l'exemple du retour de la déportation à Babylone, etc. Mieux vaut s'appuyer sur lui que sur la puissance de ce monde, nous dit le psaume 117, verset 9. Pour accéder à la confiance en Dieu, il faut la lui demander dans la prière. Et lui, Marie Grillon de Montfort, propose de passer par la Vierge Marie. Modèle de la docilité à la voix de Dieu. La Vierge Marie vous remplira d'une grande confiance en Dieu et en elle-même, dit-il. Selon lui, non seulement elle nous révèle de ses mérites, mais surtout elle nous communique ses vertus. Lorsqu'il y a une œuvre à accomplir, une lutte à engager ou une victoire sur nous-mêmes à remporter, il nous faut constamment faire un retour sur notre propre faiblesse, pleine de défiance, afin de nous placer en face de la sagesse et la puissance de Dieu. Est-ce qu'il y a des légionnaires ici? Est-ce qu'il y a des légionnaires dans cette assemblée? Levez la main. Si vous pouvez vous lever, levez-vous. Vous avez une prière que vous dites que j'aime beaucoup. C'est une arme pour le combat spirituel. On dit, quelle est celle-ci? Hein? Terrible comme une armée rangée en bataille. Est-ce que nous-mêmes là, on a une fois médité sur ces phrases-là? Dites-moi, légionnaire, asseyez-vous. Terrible comme une armée rangée en bataille. Ouais, le plus souvent on récite les prières comme ça. Hein? Mais si vous-même vous avez médité une fois là-dessus. Terrible comme une armée rangée en bataille. Est-ce que nous savons que Dieu nous aime? Nous avons du prix aux yeux de Dieu. Nous avons de l'importance à ses yeux. Maria Khan, donne-moi ce chant-là.

Et je voudrais que nous notions ceci à Nota Bene. Un signe du manque de défiance de soi-même et de confiance en Dieu est l'amour propre qui fait que même pour quelques fautes ou anxiétés, on ne voit pas encore le moment d'aller à la direction spirituelle. Celle-ci nous aidera à préparer nos facultés, à aussi s'engager dans le combat. L'exercice des facultés. L'exercice des facultés est la troisième arme du combat spirituel. Dans cet exercice, il s'agit principalement de gouverner d'abord l'entendement, puis la volonté. Il faut préserver l'entendement de l'ignorance qui l'enveloppe de ténèbres et l'empêche de connaître la vérité. Cela sous-entend que l'on rende lucide l'esprit pour bien voir et discerner, pour l'orner des saintes vertus. L'entendement doit aussi être préservé de certaines curiosités afin de ne pas remplir l'esprit de pensées nuisibles, vaines et audacieuses. L'esprit doit désirer connaître les choses du ciel. Et ces choses se résument principalement dans la vie du Christ crucifié. De ce qu'il attend de chacun, toute autre recherche n'est qu'amour propre, orgueil et piège du démon. Vous vous souvenez, le jeune homme riche, approchant Jésus, lui demande, qu'est-ce qu'il faut faire pour avoir la vie éternelle? Jésus lui a dit quoi? Va et vends tout ce que tu possèdes. C'est lui qui cherche à inspirer même aux âmes dévotes des sentiments élevés, des idées entraînantes et captivantes. Il se greffe facilement à un talent d'un caractère où l'orgueil fait facilement sa croissance. Ainsi, l'âme se convainc peu à peu de n'avoir besoin ni de conseils ni de direction spirituelle. On a déjà pris l'habitude de recourir en toutes circonstances à son oracle, le jugement privé, comme le dit Sculpoli. Il y a des chrétiens qui sont assis ici, là. Ils viennent tous les jours à la messe. Ils communient tous les jours à la messe. Mais ils ne se confessent jamais. Ils ne se confessent jamais. Si on dit il y a 15 messes dans la journée, il va faire les 15 messes. Un mois passe, 2 mois passent, 3 mois passent, jusqu'à la fin de l'année, 365 jours, aucune confession. Mon frère, tu es comment? Dis-moi. L'entendement est l'œil de notre âme, dont la mission est de purifier la plaie d'une volonté superbe. Si lui qui est censé être la lumière dégénère en ténèbres, il ouvre un chemin si fécond, en danger pour la paix de l'âme. Ce chemin est le chemin de l'orgueil. La gouvernance de l'entendement a besoin d'être entérinée par celle de la volonté. À partir de tout ce qui est dit plus haut, nous comprenons que la pureté du cœur est le but du combat spirituel en ce monde. Il s'agit de revertir l'homme nouveau, faire toutes choses comme sous l'impulsion de Dieu, avec la pure intention de nous nourrir et de ne contenter que lui seul, fouler aux pieds et étouffer ses appétits désordonnés, ses désirs, ses penchants même les plus faibles, c'est mieux servir Dieu que se flageller jusqu'au sang. Souvent quand je m'amuse à aller saluer Notre-Dame de la Délivrance, je vois certains chrétiens qui s'adonnent à une activité. Souvent ils rient, excusez-moi. Elles se mettent à genoux et puis elles montent les marches. Un jour, je me suis approché d'une maman, je lui ai dit, bonsoir maman, qui vous a infligé cette pénitence? Elle dit, non, c'est moi-même. Je lui ai demandé, mais est-ce que tu aimes tes voisins? Elle dit, il y a une voisine là, moi je ne l'aime pas. Je lui ai dit, au lieu de faire tout ça là, il faut aller te réconcilier avec ta voisine. C'est comme on a nos mamans ici, quand les pauvres servantes cassent les verres, pauvres 6 000 francs, on leur donne là, on enlève 3 000 francs. Et puis après, je vous salue Marie, pleine de grâce, le Seigneur est avec vous, vous êtes bénie en toutes les femmes, et Jésus, le fruit de vos entrailles, est béni. Sainte Marie, Mère de Dieu, priez pour nous pauvres pécheurs, maintenant et à l'heure de notre mort. Amen. Ma sœur, anima mea dominum. Si c'est nos frères du renouveau, on crie paix et joie. Tu es en train de dire paix, pendant que ton cœur fait la guerre. Il y a le psalmiste qui dit, de l'élève, ils bénissent. Tandis que dans leur cœur, ils maudissent. Chrétiens de Dallois, il faut nous convertir. Chrétiens de Dallois, il faut nous convertir. Il faut changer de vision.
il faut changer de mentalité. Souvent, je dis aux chrétiens d'ici à là, quand j'ai l'occasion d'aller prêcher sur la paroisse, mais vous ne savez pas quelle grâce vous avez. Allez-y, Abidjan, quand tu dis que tu viens d'ici, les gens veulent te toucher comme ça. Mais eux-mêmes, ils s'en vont. Dernièrement, je viens de Yamoussoukro, j'ai animé, on a fait une retraite là-bas. Il y a des femmes qui ont payé 350 000 francs, billets d'avion, pour venir écouter parole de Dieu ici. Quand on annonçait ici, Côte d'Ivoire, on dit c'est 30 000 francs, on dit j'ai dit, mais voilà, un exemple. 350 000 francs, ça c'est billets d'avion. Quand elle vient, elle sème pour l'œuvre d'évangélisation. Moi, je sais que Dieu, il continue de toucher les âmes à travers les ondes. On aura besoin de ton apport. Ne faites pas comme ces chrétiens là. Quand on dit à deuxième quête, encore. Mais jamais on a dit à Dieu, faut nous donner les grâces et puis on dit encore. Ce que vous attendez maintenant, c'est la place de Marie dans le combat spirituel. Qui connaît la prière de Marie qui défait les nœuds? Personne. Il y a des gens qui n'ont jamais fait les nœuds de Marie qui défait les nœuds. Hein? Allons-y. C'est Saint Irénée qui a inspiré l'auteur du tableau qui nous en donne la clé. Il écrit, écoutez bien, pourquoi on dit Marie mène un combat, le combat spirituel. Ève, par sa désobéissance, fit le nœud du malheur pour l'humanité. Alors qu'au contraire, Marie, par son obéissance, le tenoua. Celui qui obéit à Dieu, le Seigneur le bénit. Je répète. Ève, par sa désobéissance, fut le nœud du malheur pour l'humanité. Alors qu'au contraire, Marie, par son obéissance, le dénoua. Marie qui défait le nœud a été admirablement peinte par un artiste inconnu. Le sauveur nous a été donné par Marie. Par Marie, tous les nœuds de nos vies peuvent être défaits. Des nœuds, c'est le lot de tous les hommes marqués par le péché originel. De laisser se former des nœuds, ou comme on dit aujourd'hui, des problèmes que l'on traîne des années sans en voir l'issue. Tous ces nœuds qui nous semblent impossibles à défaire et nous sommes dans le malheur ou nous détournent du bonheur qui est à portée de chacun, tous les vices qui étouffent l'âme et anesthésient la joie. Marie qui défait le nœud nous invite à reconnaître tous ces nœuds qui nous accablent, à les nommer et à les lui donner. Et je voudrais maintenant réciter la prière à Marie qui défait les nœuds. Et je voudrais que vous prêtiez attention. Vierge Marie, mère du bel amour, mère qui n'a jamais abandonné un enfant qui crie au secours, mère dont les mains travaillent sans cesse pour tes enfants bien-aimés, car elles sont poussées par l'amour divin et l'infinie miséricorde qui déborde de ton cœur. Tout ton regard plein de compassion vers moi, vois le paquet de nœuds qui étouffe ma vie. Tu connais mon désespoir et ma douleur. Tu sais combien ces nœuds me paralysent. Marie, mère que Dieu a chargée de défaire les nœuds de la vie de tes enfants, je dépose le ruban de ma vie dans tes mains. Personne, pas même le malin, ne peut le soustraire à ton aide miséricordieuse. Dans tes mains, il n'y a pas un seul nœud qui ne puisse être défait. Mère toute-puissante, par ta grâce et par ton pouvoir d'intercession auprès de ton fils Jésus, notre libérateur, reçois aujourd'hui ce nœud. Pour la gloire de Dieu, je te demande de le défaire et de le faire pour toujours. J'espère en toi. Tu es la consolatrice que Dieu nous a donnée. Tu es la forteresse de nos forces fragiles, la richesse de nos misères, la délivrance de tout ce qui nous empêche d'être avec le Christ. Accueille mon appel. Garde-moi, guide-moi, protège-moi. Tu es mon refuge assuré. Marie qui défait le nœud, prie pour moi. Voici une prière glorieuse. Je vais lire quelques versets de l'Apocalypse 12 et après on va rentrer dans cette prière. On dit, un grand signe apparut dans le ciel. Une femme, vertu du soleil, la lune sous les pieds, et sur la tête, une couronne de 12 étoiles. Cette femme, c'est qui? Non, je n'entends pas bien. Elle était enceinte et crièrent dans le travail et les douleurs de l'enfantement. Alors,
un autre signe apparut dans le ciel. C'était un grand dragon rouge feu. Il faut dire, je l'écrase. Il faut écraser ce dragon-là. Il avait 7 têtes et 10 cornes. Et sur ses têtes, 7 diadèmes. Sa queue qui balayait le tiers des étoiles du ciel les précipita sur la terre. Le dragon se posta devant la femme qui allait enfanter afin de dévorer l'enfant dès sa naissance. Elle mit au monde un fils, un enfant mâle, qui c'est lui qui doit mener paître toutes les nations avec une verge de fer. Et son enfant fut enlevé auprès de Dieu et de son trône. Alors, la femme s'enfuit au désert où Dieu lui avait fait préparer une place pour qu'elle y soit nourrie 1260 jours. Il y eut alors un combat dans le ciel. Michel et ses anges combattirent contre le dragon. Et le dragon lui aussi combattait avec ses anges. Mais il n'eut pas le dessus. Il ne se trouva plus de place pour eux dans le ciel. Il fut précipité, le grand dragon, l'antique serpent, celui qu'on nomme diable et Satan, le séducteur du monde entier. Il fut précipité sur la terre et ses anges avec lui. Quand vous lisez un peu la description, c'est que les statues de la Vierge, vous voyez la Vierge, en bas d'elle, un serpent. C'est faux? C'est faux? On n'est pas convaincu. Hein? Vous êtes convaincu? Je voudrais vous dire que la Vierge, c'est le modèle pour mener le combat spirituel. Il nous suffit simplement d'obéir.

0: l'Éternel reste la main la plus puissante.
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1: Pour votre salut, il est 1h.

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1: Au nom du Père et du Fils et du Saint-Esprit, shalom, bien-aimé de Dieu, très ravi de vous retrouver encore ce matin. Que Dieu lui-même nous envoie son Esprit Saint et nous guider tout au long de ces 1 heure que nous allons passer dans ces pavis. Amis auditeurs de Radio Maria, vous êtes à votre émission En eau profonde tous les lundis de 9h à 10h avec votre serviteur, le modérateur Hugo Jean-Claude de la Fraternité Notre-Dame de la Délivrance de Yamoussoukro. Alors, bien-aimés de Dieu, nous avons entamé un thème que j'ai introduit la semaine passée et aujourd'hui nous allons poursuivre encore. Vous êtes en direct de Radio Maria, la 104.8 FM depuis le diocèse de Yamoussoukro. Nous saluons aussi tous nos auditeurs du diocèse de Mans depuis la 104.7 FM. Que Dieu vous bénisse, bien-aimés de Dieu. Alors, bien-aimés de Dieu, pour ceux qui nous prennent en cours, le thème que nous abordons, c'est de traiter sur les fondements spirituels. Et le test d'appui que nous avons pris, c'est psaume 11, le verset 3. Quand les fondements sont renversés, que peut-il faire le juste? Une autre version, quand les fondements sont démolis, le juste, que peut-il faire? Alors, quand les fondements sont renversés, le juste, que ferait-il? Alors, bien-aimés de Dieu, nous avons défini ce que c'est que le fondement. Le fondement, on avait défini comme étant tout ce qui est socle, tout ce qui est racine, tout ce qui est base, le fondement, la fondation, l'origine. Le commencement. Voilà, donc, tout ce qui est sur cette terre-là a un fondement, a une base. Alors, tout édifice, comme la vie des enfants de Dieu, a un fondement. Et ce sur quoi ta vie est bâtie, c'est en fonction de cela que tu peux atteindre un certain niveau dans la vie. Tu travailles dans une entreprise. Avant de pouvoir accéder à un certain niveau, même si tu rentres avec un niveau bas, un petit diplôme, au fur et à mesure que tu grandis dans cette entreprise et que tes diplômes s'accroissent, bien-aimé de Dieu, il y a des postes importants que tu pourras occuper. Dans la vie active, c'est pareil. Dans le monde spirituel, c'est pareil. Plus tes fondements sont négatifs, plus il y a des niveaux que tu ne pourras pas atteindre. Amen, amen. Donc, nous avons essayé de définir ce que c'est que le fondement spirituel avec certains passages que nous avons lus, tels que Lamentations chapitre 5, le verset 7, où dans ce passage on nous dit « Nos pères ont mangé, les fruits, ils ne sont plus, et c'est nous qui payons le prix de leur iniquité. » Vous comprenez? On a parlé aussi de Exode 20, le verset 3 à 5, où Dieu dit « Il punit l'iniquité des pères en allant de la troisième jusqu'à la quatrième génération. » Donc, comprenez que les actes que nous posons aujourd'hui, les actes que certains de nos parents commettent peuvent nous rattraper. Et les actes que nous aussi nous posons peuvent rattraper nos enfants demain. J'avais défini quels sont les différents fondements qu'on peut avoir. Il peut avoir les fondements d'une famille. Il peut avoir les fondements d'une nation et un fondement individuel. C'est-à-dire quoi? Moi, je me lève aujourd'hui, je vais faire des pratiques. Ces pratiques-là peuvent avoir des retombées négatives sur ma vie. Un membre de la famille se lève, ou bien certains membres de la famille se lèvent pour aller faire des pratiques des adorations. Ces pratiques-là, bien-aimés, en faisant ces pratiques-là, c'est au nom de toute la famille et au nom de toute la descendance que les gens le font. Souvent même, certains ne sont pas encore nés, mais ils le font pour tous les membres de la famille. Vous comprenez? On a une fois assisté aussi, plusieurs fois, certaines personnes assistent aussi à des cérémonies où les parents sont en train de verser de l'eau. L'eau qu'on verse, ils invoquent ceux qui sont déjà morts. Et disent que cette eau que nous versons là, nous la versons pour que vous protégez nous qui sommes ici, nos enfants, nos petits-enfants, nos arrière-petits-enfants. Ceux-là même, souvent, ne sont pas encore nés. Mais cette eau qu'on verse, cette boisson qu'on verse là, on les confie à ses parents qui sont déjà partis. Vous comprenez? On les confie à ces entités-là. Alors, bien-aimés de Dieu, il y a deux fondements. Il y a le fondement qui est en Jésus-Christ de Nazareth, en Dieu, et il y a le fondement qui sont satanique, en fonction de ce que les parents auront pratiqué. Aujourd'hui, on va parler des fondements en Dieu. Parce que quand on parle de fondements spirituels, les gens voient tout ce qui est négatif. Oh, c'est que c'est pour nous parler forcément des liens que nos parents adoraient. C'est pas forcément ça. On a vu Matthieu, le chapitre 1. Où au chapitre 1, on dit « Généalogie de Jésus-Christ de Nazareth ». On nous a rappelé au verset 17, Matthieu 1, le verset 17. Voici le nombre de générations qu'il y a eu. 14 générations d'Abraham à David. 14 générations de David à la déportation. 14 générations de la déportation jusqu'au Christ. Vous comprenez? Donc, si on prend le temps de nous rappeler la généalogie de Jésus-Christ de Nazareth, frères et sœurs, ce n'est pas en vain. Vous comprenez? Ce n'est pas en vain. C'est parce que on veut nous rappeler d'où Jésus est descendu. Pour dire que dans ces liens-là, il n'y avait pas de féticheurs, il n'y avait pas de gens qui adoraient un autre Dieu. Il n'y avait pas de gens qui ont fait d'autres pratiques. Amen, amen. Et il y a des gens comme ça, à un certain moment donné aujourd'hui, nous, on peut se lever, nous qui sommes en Jésus-Christ de Nazareth, on peut se lever pour renverser les fondements maléfiques de la famille en nous engageant réellement à Jésus-Christ de Nazareth. Et l'engagement que nous allons avoir, la sincérité que nous allons mettre en marche avec Dieu peut créer un nouveau fondement sur lequel nos enfants qui vont venir après, nos petits-enfants qui viendront après, pourront jouir sainement. Aujourd'hui, c'est difficile pour certaines personnes parce que les fondements que les parents ont eus, la famille dont ils sont issus, il y a beaucoup de liens maléfiques qui sont dans ces familles-là. Problèmes financiers, problèmes de mariage, problèmes d'enfantement. Et une seule personne qui est consciente dans cette famille-là commence à mener le combat tout seul. Vous voyez que ça ne sera pas facile. Mais ce n'est pas impossible lorsque on s'engage dans la foi avec Jésus-Christ de Nazareth. Pas un seul homme, le péché est rentré dans le monde. Pas un seul homme aussi, Dieu a envoyé le bonheur. Et le sang l'a coulé pour que nous soyons rachetés. Donc de la manière Adam à faire entrer le péché, Jésus a brisé le péché. Donc toi et moi, nous pouvons nous engager pour que, à partir de nous, ces liens soient renversés pour que nous puissions rentrer dans notre terre promise. Alors, bien-aimés de Dieu, je parlais tout à l'heure des fondements en Dieu. Frères et sœurs, lorsque Dieu nous créa au commencement, dans le livre de Genèse, frères, en Genèse 1, à partir du verset 26, Dieu, quand il crée l'homme à son image et à sa ressemblance, il déclare certaines paroles sur sa vie. Les fondements spirituels ne sont que des paroles qui ont été dites, qui accompagnent ta vie. Et voici ce que Dieu nous dit en Genèse 1, le verset 26 à suivant. Puis Dieu dit, « Faisons l'homme à notre image, selon notre ressemblance, qu'il domine sur les poissons de la mer, sur les oiseaux du ciel, sur le bétail, sur toute la terre et sur tous les reptiles qui rampent sur la terre. » Vous comprenez? Dieu, avant de créer l'homme, voilà ce qu'il déclare sur sa vie. L'homme vient, c'est comme une feuille de route. Je t'envoie sur la terre, voilà ce que tu dois faire. Il créa l'homme à son image. Il créa l'homme à son image. Il le créa à l'image de Dieu. Il le créa homme et femme. Donc Dieu va nous créer à son image et à sa ressemblance. Il est béni, Dieu l'est béni et il le dit, « Soyez féconds, multipliez, remplissez la terre et assujettissez et dominez sur les poissons de la mer, sur les oiseaux du ciel, sur tout ce qui se meut sur la terre. » Et Dieu dit, « Voici, je vous donne toute herbe portant de la semence et qui est à la surface de la terre, et tout arbre ayant en lui du fruit, de l'arbre et portant de la semence sera votre nourriture. Et à tout animal de la terre, à tout oiseau du ciel, à tout ce qui se meut sur la terre, ayant en soi un souffle de vie, je donne toute herbe verte pour nourriture. » Et cela fut ainsi. Vous comprenez? Dieu, avant de créer l'homme, il décrète certaines choses. Il dit des paroles sur la vie de l'homme. Et ces paroles-là, quand l'homme vient, ces paroles vont être comme une ligne de conduite. Et Adam et Ève, effectivement, étaient dans le jardin. Les deux mangeaient. Et ils vivaient tranquillement, au milieu des animaux, sans être inquiétés par quoi que ce soit. Vous comprenez? Pourquoi? Parce que c'est ce que Dieu a

Samson. Samson doit naître. La mère de Samson, Dieu avait besoin de quelqu'un. Dieu avait besoin de quelqu'un. Mais qu'est-ce que Dieu va faire? Dieu va déclarer certaines paroles. Avant que Samson ne naisse, l'ange viendra parler à la mère de Samson. Vous comprenez? L'ange vient parler à la mère de Samson. L'ange va lui déclarer certaines paroles avant même que Samson ne naisse. L'ange va parler à sa mère pour dire, l'enfant que tu vas mettre au monde là, voilà comment il va vivre. Voici sa destinée. Vous comprenez? Voici sa destinée, voilà comment il va vivre, voilà ce qui va se passer dans sa vie. Frères et sœurs, Samson n'était pas encore né, mais on savait comment il allait vivre. On savait comment il allait vivre. Pourquoi? Parce que c'est cette feuille de route-là qui a servi de fondement à la vie de Samson. Juges le chapitre 13, le verset 3. Un ange de l'Éternel apparut à la femme qui lui dit, « Voici, tu es stérile et tu n'as point d'enfant. Tu deviendras enceinte et tu enfanteras un fils. » L'enfant n'est pas encore né. C'est pourquoi on utilise le futur. Tu enfanteras un fils. Maintenant, prends bien garde. Ne bois ni vin. Ne bois ni vin ni liqueur forte. Et ne mange rien d'impur. Car tu vas devenir enceinte et tu enfanteras un fils. Le rasoir ne passera point sur sa tête. Parce que cet enfant sera consacré à l'Éternel dès le ventre de sa mère. Et ce sera lui qui commencera à délivrer Israël de la main des Philistins. Vous comprenez? Samson n'est pas encore né. Mais l'ange vient lui dire, l'enfant que tu vas mettre au monde là sera consacré à Dieu. Voilà comment il doit vivre. C'est lui qui va délivrer, qui va commencer la délivrance d'Israël. Samson n'était pas encore né bien-aimé de Dieu. Mais déjà, il avait été consacré à Dieu. Ça, c'est le fondement spirituel en Dieu. Samson a fait d'être déjà consacré à Dieu avant de venir au monde. Allons-y en Luc maintenant. Luc, le chapitre 1. Le verset 1 à suivant déclare ceci. On est du temps d'Hérode, Luc chapitre 1, le verset 5 à suivant. Du temps d'Hérode, roi de Judée, il y avait un sacrificateur nommé Zacharie de la classe d'Abia. Sa femme était entre les filles d'Aaron et s'appelait Élisabeth. Toutes deux étaient justes devant Dieu, observant d'une manière irréprochable tous les commandements et toutes les ordonnances du Seigneur. Ils n'avaient point d'enfants parce qu'Élisabeth était stérile et ils étaient l'un et l'autre avancés en âge. Or, pendant qu'il s'acquittait de ses fonctions devant Dieu, selon le tout de sa classe, il fut appelé par le sort, d'après la règle du sacerdoce, à entrer dans le temple du Seigneur pour offrir le parfum. Toute la multitude du peuple était dehors en prière à l'heure du parfum. Alors l'ange du Seigneur apparaît à Zacharie qui se tint debout à la droite de l'autel des parfums. Zacharie fut troublé en le voyant et la frayeur s'empara de lui. Mais l'ange lui dit, « Ne crains point, Zacharie, car ta prière a été exaucée. Ta femme Élisabeth t'enfantera un fils et tu lui donneras le nom de Jean. » L'enfant n'est pas encore né. Jean n'est pas encore né. Mais l'ange dit, « Tu seras enceinte. » Et dit à Zacharie, « Ta femme sera enceinte. Elle va te donner un fils. Tu lui donneras le nom de Jean. » Voilà comment on va définir la feuille de route de Jean. Il sera pour toi un sujet de joie et d'allégresse. Et plusieurs se réjouiront de sa naissance, car il sera grand devant le Seigneur. Il ne boira ni vin, ni liqueur enivrante. Et il sera rempli de l'Esprit Saint dès le sein de sa mère. Il ramènera plusieurs des filles d'Israël au Seigneur, leur Dieu. Il marchera devant Dieu avec l'Esprit et la puissance d'Élie pour ramener les cœurs des pères vers les fils et les rebelles à la sagesse des justes, afin de préparer au Seigneur un peuple bien disposé. » Jean n'était pas encore né bien-aimé de Dieu. Mais l'ange dit à son père, « Voilà l'enfant que tu vas mettre au monde là. Voici sa destinée. Voici ce à quoi moi, Dieu, je l'ai appelé. » Amen, amen. Bien-aimé de Dieu, à qui est-ce que tu as été consacré avant de venir sur cette terre? Ces deux que je viens de citer n'étaient pas encore nés. Il y en a plusieurs comme ça. Ces deux-là n'étaient pas encore nés. On peut voir le cas de Samuel, 1 Samuel, le chapitre 1, où Anne était stérile et elle partait à chaque fois à son mari, Elkana à Silo, pour lui faire le sacrifice. Mais un jour, elle s'est levée.
Elle a fait un deal avec Dieu. Elle dit au Seigneur, elle lui fait une promesse pour lui, Seigneur, si tu me donnes un

enfant mâle, je te le consacrerai. Il sera à ton service. Il n'était pas encore né. Mais sa mère dit, tu me donnes un enfant, je te le consacre. Frères et sœurs, il est temps que nous prenions notre affaire de Jésus au sérieux. Il est temps que nous prenions notre engagement avec Dieu au sérieux. Pourquoi? Parce que tout combat que nous allons refuser de mener aujourd'hui, on va léguer ce combat-là aux générations futures. Tous les liens que nous allons refuser de briser aujourd'hui, ces liens-là, nous allons les léguer à nos enfants. Mais si nous menons le bon combat aujourd'hui et que nous nous engageons à renverser les fondements maléfiques de nos différentes familles, bien-aimés de Dieu, ce sont nos enfants qui viendront, qui vont jouir de cela. Ce sont nos enfants qui vont jouir de cela. Pourquoi? Parce que nous, on aura payé le prix pour que ceux-là soient vraiment en paix. Nos parents, dans leur quête de bonheur, de bien-être, sont allés faire des pratiques. Mais en faisant ces pratiques-là, frères et sœurs, ça n'a pas été à notre avantage. C'est leur ignorance qui les a conduits là-bas. Mais nous qui connaissons Jésus-Christ aujourd'hui, qu'est-ce que nous devons faire, bien-aimés? C'est de nous poser les vraies questions et prendre les vrais engagements. Ces vrais engagements vont consister à faire quoi? À commencer à renverser les fondements. Comment dans une famille, tout le monde peut avoir la même vie? Ça veut dire que tout le monde passe par la même chose. Tout le monde a la même histoire. Les enfants, papa n'a pas marié la maman. Les enfants qui sont issus de ce foyer-là, papa les a laissés avec maman, il allait se marier ailleurs, il est allé prendre une autre femme. Toutes les filles de la famille, c'est la même chose. Avant que quelqu'un ne puisse garder un membre de la famille, une jeune fille issue de cette famille-là, cette dame-là doit avoir un enfant avec quelqu'un d'autre d'abord. Alors que le premier monsieur qu'elle va connaître ne va pas rester avec elle, il va lui coller un enfant et puis il va partir. Et toutes les femmes qui sont issues de cette famille-là, elles ont d'abord eu des enfants, hein, des papas différents, avant de venir pour être avec quelqu'un. Ça, c'est leur histoire. Il y a des familles aussi où, avant que les autres enfants ne puissent réussir, tous les premiers enfants que les membres de la famille mettent au monde doivent mourir d'abord. Et moi, j'en connais des familles comme ça. Non, dans notre famille-là, c'est comme ça. Dans notre famille-là, c'est comme ça. Notre premier enfant ne reste pas. C'est-à-dire que Dieu ne peut pas vous mettre au monde et puis permettre que vos premiers enfants-là ne restent pas. C'est qu'il y a une source. Il y a quelque chose qui est à la base de cela. Mais ces choses-là, si elles ne sont pas traitées, si elles ne sont pas traitées, bien-aimées, ça sera difficile pour nous de nous en sortir. Mais pour ne pas que cela arrive à nos descendants, frères et sœurs, c'est à nous de payer le prix. Vous comprenez? C'est à nous de payer le prix, bien-aimés. Sinon, nos enfants subiront les mêmes choses. Nos enfants subiront les mêmes choses. Regardez ce que on nous dit en Deutéronome. Deutéronome, le chapitre 29. Je préfère le verset 12 à 14. Tu te présentes pour entrer dans l'alliance de l'Éternel, ton Dieu, dans cette alliance contractée avec serment, et que l'Éternel, ton Dieu, traite en ce jour avec toi, afin de t'établir aujourd'hui sur son peuple et d'être lui-même ton Dieu, comme il te l'a dit, et comme il a juré à tes pères Abraham et à Isaac. Il dit ceci, la partie qui nous intéresse, bien-aimés. Ce n'est point avec vous seuls que je traite cette alliance contractée avec serment, mais avec ceux qui sont ici parmi nous, présents en ce jour devant l'Éternel, notre Dieu, et avec ceux qui ne sont point parmi nous en ce jour. Vous comprenez? Ça veut dire qu'on traite serment. Dieu fait un serment avec Moïse, et il dit à Moïse, le serment que je suis en train de prêter avec toi aujourd'hui, là, ce n'est pas avec toi seul que je suis en train de prêter ce serment-là. L'alliance dans laquelle tout le monde est en train de rentrer, vous tous qui êtes ici, là, vous qui êtes concernés par l'alliance, et ceux-mêmes qui ne sont pas ici, pendant que nous sommes en train de traiter cette alliance-là, c'est avec eux également que nous traitons cette alliance. C'est-à-dire que les gens ne sont pas là, mais on traite l'alliance avec eux. Pourquoi? Parce qu'un de leurs était là et celui-là représentait toute la famille. Vous comprenez? L'ennemi, avant d'avoir un enfant de Dieu, frère, il faut être aux États-Unis, il faut être où tu veux. Sauf sur la terre. Mais si tu es encore sur cette terre, c'est simple. Hein? Si tu es encore sur cette terre, voilà simplement comment les gens prient. Deutéronome 32. Cieux, prêtez l'oreille et je parlerai. Terre, écoute les paroles de ma bouche. Ça là, ça suffit pour que où tu sois, là, on puisse te localiser. Quelqu'un doit parler et puis il dit, cieux, prêtez l'oreille, je parlerai. Terre, écoutez les paroles de ma bouche. Bien-aimé, c'est où tu vas être et puis tu n'es pas sur le... Et puis, tu n'es pas sous le ciel. C'est où tu vas être et puis il n'y a pas la terre. Donc, le fait de prendre la terre à témoin, prendre le ciel à témoin, bien-aimé,
Ça suffit pour que si tes parents adoraient quelque chose sous la terre, tu puisses être localisé. Sous le ciel, tu puisses être localisé. Vous comprenez, bien aimé de Dieu. Dieu a dit quoi à Josué? Josué 1:3. Tout lieu où fouleront tes pieds, je te le donnerai en héritage. Tu comprends? Donc, il dit à Josué, toute terre où tes pieds vont être posés, là, je te donne cette terre en héritage. Maintenant, quand toi, tu n'es pas en Jésus-Christ de Nazareth, c'est toi qui as des raisonnements tels que non, on est africain, après tout, on est à Caen, on est africain, on fait pour Jésus la main. Il ne faut pas oublier nos origines. Frères et sœurs, ce genre de raisonnement-là, ce n'est pas chrétien. Tu ne peux pas te dire, enfant de Jésus-Christ de Nazareth, co-héritier de Jésus-Christ de Nazareth, et puis continue à aller fréquenter l'eau que les parents adorent au village. Bon, ça y va de soi. Soit tu t'engages avec Jésus à 100%, ou bien tu ne le fais pas. La date dit un pied dedans, un pied dehors, c'est dehors. Apocalypse te dira, tu n'es ni froid, tu n'es ni tiède, je te vomirai. Et on a malheureusement plein de chrétiens qui raisonnent comme ça. Non, on est africain après tout. Et ce qui arrive là, il faut qu'on aille voir ce qui se passe. Pourquoi tant de choses arrivent aux membres de la famille? Mais bien-aimé de Dieu, tu ne peux pas être en Jésus et puis aller encore consulter, aller encore faire des pratiques, aller encore jeter des courriers. Ce n'est pas possible. Ça ne marchera pas. Notre Dieu est un Dieu qui est jaloux. Tu ne peux pas être avec lui, aller sympathiser encore avec le diable. Ça ne marchera pas. Et malheureusement, c'est ce qu'on constate. Non, c'est vrai qu'on est chrétien, mais il y a ma tante là qui m'a dit, ce qui arrive là, ce n'est pas simple. C'est vrai que je suis chrétienne, mais elle va m'accompagner quelque part. Et ça, on est parti. La femme là, en tout cas, le monsieur là, quand il a fait là, il a dit que ça là, ce n'est pas clair. Ça vient du côté de notre maman. Et souvent, mais d'autres ont le courage d'aller voir les serviteurs de Dieu. Non, mon père, je suis venu vous voir, c'est par rapport à, on est allé consulter là, par rapport à ce qu'ils ont dit là-bas, là, c'est par rapport à ça, je suis venu te voir. Puis tu es assis dans le bureau du père, tu es assis dans le bureau de ton curé. Non, mon père, on allait consulter là, voilà ce qu'ils ont dit, je suis venu pour que vous priez pour moi. Non, berger, je t'appelle là, on dit, ma tante allait consulter là, arrivée là-bas, mais c'est même pas de moi qu'elle a parlé. Et la dame l'a dit, bien le monsieur l'a dit, que voilà, voilà, de faire attention. Et puis tu appelles l'homme de Dieu. Il n'a qu'à prier pour toi parce qu'un tel aura dit, quelque part dans sa cabane là-bas, que toi, voilà les malheurs qui t'attendent. Frères et sœurs, tu ne peux pas vivre comme ça et puis tu vas penser que tes fondements seront restaurés. Ce n'est pas possible. Ce que vous ne savez pas peut-être, lorsque tes pieds touchent, je vais aborder cette partie-là pour finir pour aujourd'hui. On va marquer une pause musicale rapidement. Et puis, on revient pour terminer notre enseignement de ce jour.

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1: 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Alors, bien-aimés, je poursuis pour dire que j'avais parlé des fondements spirituels liés aux familles, les fondements spirituels personnels et les fondements spirituels liés à une ville, à un pays, à un continent. Alors, j'avais commencé avec les fondements spirituels en Dieu. Bien-aimés de Dieu, lorsque vos descendants ont construit, ont travaillé pour Dieu, ont œuvré pour Dieu, bien-aimés de Dieu, il ne peut qu'avoir des choses de Dieu qui vont être, qui vont sortir de cette génération qui arrive. J'étais allé au village un jour et puis j'ai échangé avec un ami et qui me présente, qui parle de moi à sa mère qui me connaît depuis tout petit. Et ce dernier dit, ah que vraiment, voici le frère, il est devenu homme de Dieu maintenant, tout ça. Et la maman qui dit que ça ne l'étonne pas. Du côté de mon père, mon grand frère qui vient avant moi est prêtre. Vous comprenez? Mon grand frère est prêtre. Et moi, je suis serviteur de Dieu. Et la maman qui dit que ça ne l'étonne pas parce que l'église catholique de notre village, c'est notre grand-père qui a fait la fondation de cette église-là, qui a commencé à construire l'église avant de mourir. Est-ce que vous comprenez bien, aimé de Dieu? Les fondations de l'église catholique du village ont été posées par notre grand-père paternel. Et la dame dit, elle n'est pas étonnée que Dieu ait choisi les petits-enfants de ce vieux-là pour pouvoir être de ses serviteurs. Regardez d'où la vie est allée chercher ça. Mon grand-père, je ne l'ai pas connu. Mon grand-père paternel, je ne l'ai pas connu. Mais la maman dit, c'est parce que le grand-père a posé les fondations, a commencé à construire l'église du village, que Dieu a suscité des serviteurs de Dieu de sa lignée. Vous comprenez? Il y avait un autre même qui est décédé maintenant, qui était pasteur. Il y a un autre cousin encore qui est pasteur aussi. Ça vient de loin, bien-aimé de Dieu. Nous, on n'a pas connu le vieux. On n'a pas connu le grand-père. Mais comme il a posé les fondations de l'église, bien-aimé de Dieu, Dieu s'est servi de ça pour choisir ses serviteurs dans sa lignée, dans sa descendance. Frère, c'est pareil. C'est pareil. Si c'était des choses que le vieux avait adorées, le grand-père avait adorées, ces choses-là vont choisir des descendants. Et c'est pareil pour ceux dont les parents ont adoré des entités maléfiques. Je parlais des fondements spirituels causés par nous-mêmes. Bien-aimé de Dieu, une parole, un comportement, un acte peut renverser les fondements spirituels d'un enfant de Dieu. Vous comprenez? Dans les actes qu'on pose aujourd'hui, non mais c'est ça, j'ai fait ça comme ça, je n'ai pas considéré. Mais le monde spirituel en tient compte, bien-aimé de Dieu. Ésaïe 59 nous dit quoi? Pourquoi Dieu n'arrive pas à nous exaucer, frères et sœurs? Dans cette terre-là, dans le monde spirituel, rien n'est fortuit. Ésaïe 59, verset 1 à 3. Non. La main de l'Éternel n'est pas trop courte pour vous sauver, ni son oreille trop dure pour entendre. Mais ce sont vos crimes qui mettent une séparation entre vous et votre Dieu. Ce sont vos péchés qui vous cachent sa face, qui l'empêchent de vous écouter. Car vos mains sont souillées de sang et vos doigts de crime. Vos lèvres profèrent le mensonge. Votre langue fait entendre l'iniquité. Vous comprenez? On dit la main de Dieu n'est pas courte, ni son oreille trop dure pour nous entendre. Mais pourquoi est-ce que Dieu n'arrive pas à le faire? Parce que, bien-aimés, nos mains sont souillées de sang. Vous comprenez? Nos mains sont souillées. Il y a des comportements que nous avons, bien-aimés de Dieu. On se dit, non, c'est peut-être une simple information que j'ai donnée. Tu étais dans le monde avant. Tu faisais certaines pratiques avant de devenir chrétienne, avant de devenir chrétien. Et puis, tu deviens chrétienne. Tu décides de ne plus te mettre dans tout ce qui est curitage et autres. Et puis, voilà que tu es converti. Tu es très engagé dans l'église. Et puis, une de tes sœurs vient te voir. Vraiment par accident, je dis les choses telles qu'on le vit, hein. Par accident, ma fille est enceinte. Ça, on ne peut pas garder. Je dis, non, moi, je suis chrétienne, je ne peux plus le faire. Mais, je connais quelqu'un qui le faisait pour moi avant, je peux te donner son numéro, tu vas l'appeler pour aller faire pour ta fille. Tu dis, tu es chrétien, tu es chrétienne. Avortement, là, tu n'es plus dedans. Tu as laissé. Ta copine vient te voir. Soit elle-même elle est enceinte, elle ne veut pas de la grossesse. Soit quelqu'un à côté d'elle, ou bien son enfant, son protégé est enceinte. Et puis toi, tu lui donnes le numéro de lui qui fait ça. Bien-aimé, tu viens de renverser tes fondements comme ça. Tu viens de renverser tes fondements. Parce que là où elle s'en va, là, c'est toi qui l'as poussé, c'est toi qui lui as donné là où on va faire crime, on va commettre crime. Là. Vous comprenez? Ça, ça renverse tes fondements spirituels. Tu as fréquenté des marabouts, des féticheurs, des charlatans et autres. Et puis tu t'es converti. Tu dis là-bas, tu ne vas plus. Ta copine vient te voir, elle a tellement insisté, pardon, ma CP accompagne, ma copine accompagne-moi, ma soeur, pardon, accompagne-moi. Moi, si on va là, moi, je ne rentre pas. Hein. C'est pour t'accompagner seulement. Et puis tu conduis cette dernière-là, chez ce gars mystique, et puis arrivé devant la porte, il dit, c'est ici, il faut rentrer. Bien aimé, le simple fait de l'accompagner là-bas, ça renverse tes fondements spirituels. Josué 1:3 s'applique à toi. Tout lieu fouleront tes pieds, je vous donne ces lieux-là en héritage. S'il y a bénédiction là, tu prends. S'il y a malheur aussi, tu prends. Vous comprenez? Héritage là, il y a son bon et puis il y a son mauvais. Quelqu'un qui décède dans la famille, et puis on lui dit, bon, toi, c'est toi qui seras, tu vas prendre son héritage. Parce qu'il a des immeubles, il a voiture, il a maison. Quand tu as fini de prendre, ceux à qui il devait là, leur dette là, c'est toi aussi qui prends. S'il devait des dettes à la banque, le fait que tu sois son héritier, c'est toi qui prends son héritage, les dettes qu'il avait là, on va venir t'encaisser. Parce que tu ne vas pas hériter seulement de ce qu'il a eu comme réalisation. Ces dettes aussi là, tu les prends. Frères et sœurs, c'est pareil. Le fait de fouler un lieu, et puis il y a des bénédictions là, tu prends. Mais s'il y a une malédiction qui est attachée à cette ville, il y a une malédiction qui est attachée à cette personne là, toi tu prends. Parce que tes pieds ont foulé ce lieu-là. Tu es dans un foyer, tu es dans une relation avec quelqu'un. Il y a un monsieur qui gare sa voiture, il y a un monsieur qui te côtoie. Tu es une femme mariée. Tu connais bien les intentions de ce monsieur. Tu ne veux pas de son amitié. Est-ce que je peux avoir ton numéro? Tu lui donnes le numéro. Quand tu as des problèmes financiers, c'est le monsieur qui t'appelle. Tu sais bien que le monsieur est venu vers toi avec une intention d'être avec toi. Maintenant, comme tu es occupé, tu as donné ton numéro quand même au monsieur. Quand tu as des problèmes financiers, tu appelles le monsieur. Tu vis avec quelqu'un dans un foyer. Et puis le monsieur dont tu veux pas là, hein, tu prends son numéro, tu l'appelles, tu lui demandes de l'argent. Le fait de te donner son argent, il peut travailler son argent et puis te donner. Avec ça, il peut renverser tes fondements spirituels. Vous comprenez bien, aimé de Dieu? Parce que le fait que tu aies pris son argent, ça bouleverse tes fondements spirituels. Tu vis déjà avec quelqu'un. Tu attends quoi? Tu connais bien les intentions de monsieur, du monsieur. Quelle histoire d'aller prendre son argent? Bien-aimé, le fait de prendre son argent, ça peut te détruire. Vous comprenez, frères et sœurs? Donc aujourd'hui, on pense que c'est forcément ce que les parents adoraient là, que ça qui nous tue. Le simple fait d'avoir une relation avec quelqu'un peut renverser tes fondements spirituels. Vous comprenez? De la manière dont la Bible dit, l'arche de Dieu est restée pendant 3 mois chez Ben-Edom. Dieu a béni sa maison. Même son voisinage avait été béni parce que l'arche de l'Éternel était chez lui. Bien aimé, il faut faire l'inverse. Quand c'est l'inverse, c'est un fétiche de la manière dont l'arche de l'Éternel a béni. C'est comme ça le fétiche aussi détruit et détruit tous ceux qui sont autour. C'est pareil. Donc, frères et sœurs, faisons attention aux actes que nous posons aujourd'hui, aux endroits que nous fréquentons, bien-aimés de Dieu. Les gens que nous fréquentons, faisons attention à eux. Surtout les enfants, surtout les jeunes aujourd'hui. Je vous rends ce témoignage. Après une prière, un jour, sur notre paroisse, il y a 2 jeunes filles qui m'approchent. La fille dit, elle est revenue des vacances quand la rentrée a commencé. Mais un ami de classe qui est venu la voir, une petite fille de 15 ans. Il y a un de ses amis de classe qui est venu la voir pour lui dire que lui, il a des sentiments pour elle. Elle a banalisé. Les semaines qui ont suivi, le jeune vient avec 2 bagues à l'école. Où il a pris ces bagues-là, elle ne sait pas. Mais le jeune lui a dit, voici une bague, il faut porter, moi aussi je porte la même chose. Et puis lui a donné une bague qu'elle a portée. Lui aussi, il a pris la bague, il l'a portée. Elle dit, depuis ce jour-là, elle n'arrive plus à oublier le jeune. Elle n'a plus la force aussi, le courage aussi d'enlever la bague sur son doigt. Est-ce que vous comprenez? 2 enfants, en classe de 3e, le garçon dit à la fille qu'il a des sentiments pour elle. La fille dit, elle a compris, et puis ils se sont séparés. Les semaines qui ont suivi, le jeune a vient avec 2 bagues. Il met une à son doigt, et puis il donne l'autre bague à la fille, elle porte aussi. Il lui porte ça. Et depuis là, c'est resté comme ça. Bien-aimé de Dieu. le fait de mettre ces bagues-là, c'est une alliance que les gens viennent de tisser. D'abord, où le jeune a pris ses bagues-là, il ne lui a jamais dit. Mais elle dit, papa, depuis que je porte la bague-là, je ne sais pas, mais je ne fais que penser à lui seulement. Je ne sais pas ce qui m'arrive. Et j'ai dit que je veux enlever la bague, mais je ne peux pas. C'est moi qui ai prié là-dessus, et puis j'ai enlevé la bague. Vous comprenez bien, aimé de Dieu. Ça peut être un acte anodin. Il y a des gens aujourd'hui qui s'engagent dans des choses. Ils vont faire des pattes de sang. Ça veut dire qu'elle aime tellement le gars, les deux se promettent de ne jamais se séparer, si ce n'est pas à la mort. Et ils s'en vont faire un pas de sang où le gars se blesse, la fille se blesse et puis colle les deux parties. Vous comprenez? Mais est-ce que vous savez ce que vous venez de faire? C'est un lien très fort. Et que tout ce qui est chez le monsieur comme négatif, là, ça vient chez toi. Ce qui est chez toi comme négatif, ça va chez lui. Parce que vous venez de unir vos deux sangs. Vous comprenez, bien-aimé? Nous sommes à la radio, il y a des choses qu'on ne peut pas dire, bien-aimé de Dieu. Les liens de sang, les pattes de sang, c'est les liens les plus forts. C'est par quoi Dieu nous a sauvés. Un sang. C'est par quoi la terre a été maudite. C'est par quoi la terre a maudit un Caïn. C'est parce que le sang d'Abel est versé. Allez-y, lis Genèse 4. Dieu a dit à Caïn, le sang de ton frère, la terre a ouvert sa bouche pour boire le sang de ton frère. Qui crie vengeance vers moi. Et vous deux, vous partez, vous unissez vos sangs pour dire qu'on ne va jamais se séparer. Bien-aimé de Dieu, est-ce que tu sais les actes que tu poses? Tu sais à quoi tu t'engages? Est-ce que tu sais à quoi tu t'engages? Une relation amoureuse peut détruire la destinée de quelqu'un de plusieurs générations parce que tu ne t'es pas uni à la personne qu'il fallait. Vous comprenez, bien-aimé de Dieu? C'est pour dire que le monde est trop spirituel pour qu'on soit en train de s'amuser avec ce à quoi on ne va pas s'amuser. Il y a une jeune fille, lors d'une prière, quand elle arrivait, le Seigneur me met à cœur de prier pour elle. Et l'esprit qui la possède, la jeune fille, une jeune fille mince, quatre personnes à gauche, sur son bras gauche, quatre personnes sur son bras droit, n'arrivaient pas à la maîtriser. Vous savez comment l'esprit est rentré dans sa vie? Par un tatouage qu'elle avait fait. Vous comprenez? Elle avait fait qu'un tatouage. Au niveau de sa hanche. Toutefois qu'elle s'habille, il faut qu'elle s'habille de telle sorte que le tatouage soit visible. Donc, tous les habits qu'elle va porter laissent apparaître le tatouage. Bien-aimé, pour prier, pour briser la puissance qui était dans le tatouage-là, bien-aimé, tu ne peux pas. Il y a eu quatre personnes, une jeune fille mince, quatre personnes attrapent son bras gauche, quatre personnes attrapent son bras droit, mais les gars n'arrivaient pas à la maîtriser. La petite fille mince-là, je ne vais pas dire la jeune fille. Vous comprenez? Je voulais m'imposer ma main sur le tatouage. Elle dit jamais. C'est ça qu'elle a fait. On a mené toute cette lutte-là. On ne fait pas les choses aujourd'hui parce qu'il faut le faire. Nous sommes dans le monde, mais nous ne sommes pas du monde. Vous comprenez? Un simple tatouage peut détruire la destinée de quelqu'un. Une autre jeune fille ici est venue nous voir un jour. Elle dit qu'elle allait se faire tatouer. Le gars a dessiné le tatouage sur son corps. Elle a vu ça bien visible. Dès qu'elle est sortie, le tatouage a disparu. C'est comme si le tatouage est rentré dans son corps. Le tatouage qu'elle avait mis qui était visible sur son bras. Le tatouage est rentré à l'intérieur et puis ça s'est refermé. Vous comprenez? Frères et sœurs, nous sommes du monde, mais nous ne sommes pas. Nous sommes dans le monde, mais nous ne sommes pas du monde. Ce n'est pas parce que la chose est une tendance et puis on se met aussi à faire. Vous savez de quoi je parle? Où on se pèse tout aujourd'hui. Nous-mêmes, les enfants de Dieu, on est rentrés dedans. Garçon, pèse. On pèse tout ce qui est sur nous. Moi, je sais très bien que quand j'étais petit, quand j'étais au village, il y avait un bouvier, un berger qui surveillait le troupeau, qui surveillait les bœufs. Et il perçait les narines, les oreilles des bœufs pour mettre des signes dedans. On peut mettre un gros truc jaune. Nous, on lui demandait, Foulakier, c'est comme ça qu'on l'appelait dans le village. Foulakier, ça là, c'est pourquoi? Il dit non, c'est pour pouvoir distinguer à qui appartient le bœuf. C'est pourquoi on perd ses narines, on perd son oreille pour pouvoir mettre un signe. Aujourd'hui, là, c'est nous les êtres humains, on fait ça. Vous comprenez? On perd ses narines. on pèse lèvres. Frères et sœurs, faisons attention à ce que nous faisons. Faisons attention à ce que nous faisons. Je vais aller plus loin. D'autres vont trouver que j'exagère. Je vais taire le nom de l'artiste. Lors d'une prière, avec un prêtre, le prêtre a prêché, on a organisé une prière au cours de laquelle on l'a invité. Et pendant que le prêtre était en train de prier pour un jeune, l'esprit qui a possédé le jeune a commencé à parler. L'esprit dit, c'est lui-même qui a fait que je suis venu dans sa vie. Le prêtre demande, comment tu es rentré dans sa vie? Et lui, il a allumé la télé, il a mis une musique là. Et la musique m'est consacrée. Le son que l'artiste a chanté là, quand on chante là, c'est moi qui viens. C'est comme si on l'adorait. De toute façon, on met les chants d'adoration et puis l'Esprit de Dieu est à l'œuvre. On prend un chant à l'Esprit Saint. Là. Quand on chante ce cantique-là, c'est lui l'Esprit-là. Il dit ce cantique encore. Quand l'artiste chante ce chant-là, c'est lui l'artiste, c'est lui l'Esprit-là qui vient. Donc l'enfant était seul, allumé, il dansait. C'est comme ça que lui l'a possédé. Devant la télé. Il dansait une danse qui était consacrée à l'Esprit et l'Esprit l'a possédé. Vous comprenez, bien aimé de Dieu. Donc, il y a des actes qu'on pose qui renversent nos fondements spirituels, qui nous imposent une certaine manière de vivre. On va poursuivre la semaine prochaine, bien aimé de Dieu. Le temps qui nous est imparti est terminé. Juste pour vous dire de chercher à traiter avec nos fondements spirituels. De chercher à refaire nos fondements spirituels. Surtout en nous appuyant sur le Christ. En nous appuyant sur ce que Dieu a déclaré sur notre vie. Aujourd'hui, nous sommes chrétiens, nous sommes enfants de Dieu. Mais quand on regarde notre vie, rien ne va. Pourquoi? Parce que les fondements sont troqués depuis le début. Ça peut être par nous-mêmes. La semaine prochaine, on va voir les fondements spirituels négatifs qui nous ont été imposés par les membres de la famille. Alors, bien-aimés de Dieu, j'ai été très ravi de passer ces une heure avec vous. Un auditeur en ligne.
2: Allô.
1: Oui, auditeur de Radio Maria, bonjour.
2: Bonjour, mon frère.
1: Éloigne-toi un peu de ton poste radio, s'il te plaît.
2: Bonjour, mon frère.
1: Bonjour, maman, comment vous allez? À qui ai-je l'honneur?
2: C'est Nianzou Chantal.
1: Maman Chantou, bonjour.
2: Que Dieu te bénisse abondamment.
1: Amen.
2: Au seuil de ce temps de carême,
1: Amen.
2: Il nous a vraiment édifiés.
1: Amen.
2: Avec cet enseignement.
1: Merci, maman.
2: Et durant le temps de carême, si ces enseignements peuvent toujours passer,
1: ça passera par la grâce de Dieu.
2: Je sais que ça va vous faire beaucoup de bien.
1: Amen.
2: Parce qu'on ne peut pas maîtriser nos enfants.
1: C'est ça.
2: Même quand tu parles, ton enfant prend tout à mal.
1: C'est ça.
2: On ne peut même pas les maîtriser.
1: C'est
2: en
1: ça.
2: Tout cas, tu m'as éclairé. Je ne sais pas qu'en regardant la télé, où un artiste danse, ça peut être un chant envoûté jusqu'à ce que ça rentre dans un être humain.
1: C'est ça.
2: Donc, que Dieu te bénisse.
1: Amen,
2: tu
1: amen, amen.
2: Tu es petit, mais tu es un marteau puissant.
1: Amen.
2: Et que Dieu t'utilise abondamment.
1: Amen,
2: pour
1: amen, amen. Amen.
2: Bonne émission. Personne n'a appelé. Donc, je tenais quand même à te remercier.
1: Amen, amen,
2: pour
1: amen.
2: Pour ce service que tu fais.
1: Amen.
2: Pour la gloire de notre Dieu.
1: Amen. Merci, maman.
2: Soyez bénis et longue vie.
1: Amen.
2: Vous entretenez.
1: Merci, maman Chantal. Que Dieu te bénisse. Alors, à mes auditeurs de Radio Maria, comme je le disais, notre temps est terminé. J'ai été très ravi de passer. C'est une heure avec vous. Nous sommes dans le temps de... Le mercredi, le carême commence. Cette année, ça coïncide avec ceux de nos frères musulmans aussi. Je profite pour vous souhaiter un très bon temps de carême. Que Dieu nous fortifie pendant ces 40 jours, que sa grâce surabonde dans tous les aspects de notre vie et que ce mercredi des cendres nous aide à comprendre que nous sommes poussière, que nous retournerons poussière. Que Dieu vous bénisse et puis très bon début de semaine à chacun et à chacune. Au nom du Père, du Fils et du Saint-Esprit. Amen.

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0: Pour votre salut, il est 2h.
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1: Au nom du Père et du Fils et du Saint-Esprit, Amen. Dieu d'amour, de justice et de paix, je te rends toute la gloire pour avoir inspiré cette merveilleuse émission à ton serviteur. Je te loue de ce que tu permets que tous les auditeurs comprennent l'origine de cette pléthore de confessions religieuses chrétiennes. Je te demande pardon pour ceux qui en sont à la base, mais aussi pour nous qui, dans nos églises, créons la division consciemment ou inconsciemment. Tous sont à la recherche de ta vérité unique. Fais-nous connaître cette vérité par Jésus-Christ, ton Fils, notre Seigneur et notre Dieu, et que l'Esprit Saint nous y conduise. Amen. Auditeurs, auditrices, fidèles que vous êtes, je vous salue très chaleureusement dans le nom de notre Seigneur Jésus-Christ. Pour tous ceux qui nous suivent pour la première fois, soyez bénis. Vous êtes à l'émission que vous ne trouverez nulle part ailleurs, dénommée Histoire de l'Église. Merci d'être des nôtres. À ce microphone, vous avez Philomène Kofi Diako. C'est sur la 104.8 FM, Radio Maria Côte d'Ivoire, toujours à votre service. Il y a quelque temps, nous avons entamé la saison 2 de l'histoire de notre Église qui part du 15e siècle au 20e siècle. Dans les chapitres qui ont précédé, nous avons dit comment sont nées les puissances européennes que nous connaissons. Dans le développement, nous avons dit également que certains pays comme la France, l'Angleterre et l'Espagne sont devenus souverains, puissants, riches et armés. La guerre de Cent Ans, qui s'est achevée en 1453, a permis à l'Angleterre et à la France d'être des royaumes bien délimités. En France, la guerre de Cent Ans est cette série de conflits qui a opposé la France à l'Angleterre. En France, sur autorisation du pape, le roi est habilité à désigner tous les évêques et les abbés du royaume. Bien que l'Angleterre fût encore un petit royaume, son roi Henri VIII détient toute autorité politique et religieuse en Europe. Grâce à l'union de Isabelle de Castille, appelée Isabelle Ière la catholique, qui régna de 1474 à 1504, et de Ferdinand d'Aragon, en plus de la prise de Grenade en 1492, jusqu'ici occupée par les Arabes, consolide l'unité espagnole. Parlons du renouveau des lettres, des arts et des sciences. Nous avons dit que la Renaissance n'était pas une rupture avec le Moyen-Âge, mais une redécouverte de l'Antiquité. Qu'en était-il au juste? Qu'est-ce qu'était la Renaissance? La Renaissance était cette rénovation culturelle qui se produisit en Europe au XVe siècle et au XVIe siècle dans les domaines littéraires et scientifiques d'une part et dans les domaines économiques et sociaux d'autre part, avec les grandes découvertes et la naissance d'un capitalisme moderne. Sur le plan littéraire, La Renaissance prolonge les recherches philosophiques et poétiques de Dante, Pétrarque et Boccace et prend son essor au XVe siècle avec l'afflux des manuscrits grecs et des érudits chassés de Byzance. La Renaissance fut facilitée par la découverte de l'imprimerie qui fit connaître les œuvres antiques. Elle s'épanouit d'abord en Italie, où elle eut pour protecteurs les papes Louis II et Léon X, qui commanditèrent les écrivains et les artistes. Grâce à ses compagnes d'Italie, la France manifeste le même dynamisme rénovateur. Plusieurs écrivains français s'efforcent d'enrichir la langue et prêchent l'imitation des Grecs, des Latins et des Italiens, tandis que s'élabore une morale humaniste issue à la fois de l'enthousiasme de Rabelais et du scepticisme de Montaigne. Sur le plan musical, la Renaissance se situe du XVe siècle au début du XVIIe siècle et correspond à l'âge d'or de la philophonie. Les musiciens anglais, italiens, bourguignons et franco-flamands s'expriment dans la messe, le motet, le madrigal et la chanson. Leur maître est Josquin des Prés, qui représente l'aboutissement d'un style et l'ouverture d'une période marquée par la réforme qui apportera de nouvelles formes, telles les psaumes, la chorale, ainsi que la prédominance de la chanson française. Cette perfection explique que les compositeurs se tournent vers de nouvelles voies à la fin du XVIe siècle en forgeant le style monodique qui aboutira à l'opéra en 1600.

Dans le renouveau des lettres, nous avons mentionné les humanistes qui mettaient l'homme et les valeurs humaines au-dessus de toute autre valeur. Malgré cette vision optimiste sur la société, l'anxiété devient de plus en plus profonde, à tel point que des chrétiens et certains princes réclament une réforme à travers l'organisation d'un concile. Malgré la tenue du 5e concile de Latran, Luther affiche ses 95 thèses contre les indulgences. Son action va totalement bouleverser l'Église, mais également la société allemande et partant plusieurs pays européens. Il sera suivi en Suisse par Zwingli dans la réforme, mais très vite, les deux hommes s'opposent compte tenu des divergences de points de vue concernant l'Eucharistie et les sacrements. Un autre personnage ayant marqué la réforme est Jean Calvin. Contrairement à la plupart des réformateurs qui étaient des prêtres, Calvin, français d'origine, avait fait des études littéraires et juridiques. Par la suite, il devient théologien et s'installe à Bâle en Suisse. Après un premier et court séjour à Genève, il passe 3 années à Strasbourg à s'occuper des réfugiés français. Il retourne à Genève où il meurt en 1564. En l'an 1559, Théodore de Bèze fonde l'Académie de Genève qui va contribuer fortement au rayonnement de la réforme calviniste. En accueillant des étudiants étrangers, Calvin a donné à la réforme une image universelle et une autorité. Que devient l'Europe après la réforme au plan religieux? Désormais, c'est l'Europe des confessions religieuses. Au cours du XVIe siècle, la chrétienté éclate en de multiples églises. Une nouvelle géographie religieuse se met en place, mais ses contours ne se fixeront définitivement qu'au XVIIe siècle, à la fin de la guerre de 30 ans, en 1648. Qu'est-ce que la guerre de 30 ans? Il s'agit de ce grand conflit religieux et politique qui ravagea l'Europe et surtout le Saint-Empire. Elle eut pour cause essentielle l'antagonisme des protestants et des catholiques et les inquiétudes nées en Europe des ambitions de la maison d'Autriche. C'est en Bohême que la lutte éclata à la suite de la défenestation de Prague. Cela en 1618. La guerre de 30 ans se divise en 4 périodes. La période palatine, de 1618 à 1623. La période danoise, de 1625 à 1629. La période suédoise, de 1630 à 1635, et enfin, la période française de 1635 à 1648. L'Allemagne sortit ruinée et dévastée par cette guerre de 30 ans.

Parlons à présent de l'Allemagne et de l'Europe du Nord. L'empereur Charles Quint conserve longtemps l'espoir de refaire l'unité religieuse de l'Empire. Il envisage successivement et parfois en même temps la réunion d'un concile général, les discussions amiables et la lutte armée. Prince catholique et prince favorable à la réforme s'organise en ligue concurrente prête à la guerre civile. La diète de Spire de 1526 avait laissé aux princes la liberté de réforme dans leur domaine. Une nouvelle diète de Spire en 1529 retire cette concession. Alors, les princes qui ont choisi la réforme protestent solennellement, d'où le nom de protestants qui servira désormais de dénominatif général aux réformés séparés de Rome. En 1530, Charles Quint veut régler la question religieuse par la persuasion de la diète d'Augsbourg. Il demande que les différents partis présentent leur doctrine. Mélenchon, au nom des partisans de Luther, compose un mémoire qui, sous le nom de Confession d'Augsbourg, demeure la référence de tous les luthériens encore aujourd'hui. Mélenchon se montre modéré, s'efforçant de ne pas aborder de front les questions les plus litigieuses. L'expansion luthérienne continue. Il lui faut lutter contre les déviations comme celle des anabaptistes de Münster en 1535 qui ont voulu établir un royaume du Christ fondé sur l'Apocalypse où l'on pratique le communisme et la polygamie. Guerre civile, colloque, début du Concile de Trente, rien ne parvient à ramener la paix et l'unité religieuse. Aussi, en 1555, la paix religieuse d'Augsbourg prend acte de la division confessionnelle de l'Allemagne. Les princes seuls ont la liberté de choisir leur confession. Les sujets doivent suivre le choix de leur prince ou s'exiler. Les souverains scandinaves, la Suède en 1527, le Danemark et la Norvège en 1537, optent pour le luthéranisme. Le peuple peu concerné ne voit guère de changement puisque dans leur majorité, les anciens usages sont conservés. Que se passe-t-il dans les îles britanniques? Une affaire matrimoniale est à l'origine du conflit entre le royaume d'Angleterre et la papauté. Le roi Henri VIII, n'ayant pu obtenir du pape l'annulation de son mariage avec Catherine d'Aragon, dont il n'a qu'une fille, l'exige du clergé anglais et se proclame chef de l'Église d'Angleterre en 1534. Cela faisait acte de suprématie. Ceux qui veulent rester fidèles à Rome, comme Thomas More, l'évêque Fischer et bien d'autres, sont exécutés. Cependant, Henri VIII garde l'essentiel de la foi catholique, cela dans les 6 articles de 1539. À la faveur de la minorité du jeune roi Édouard VI, les idées calvinistes s'insinuent dans le Book of Common Prayer, c'est-à-dire le livre de la prière publique.
Cela, c'est en 1549. Et dans les 42 articles, en 1552. Marie Tudor, la fille de Henri VIII et de Catherine d'Aragon, devenue reine, rétablit le catholicisme, procédant à plus de 200 exécutions qui lui valent le surnom de Marie la Sanglante. Élisabeth Ière fonde définitivement l'anglicanisme. Elle prend le titre de gouverneur suprême du royaume pour les choses tant spirituelles que temporelles. Rétablit le prayer book d'Édouard VI et promulgue les 39 articles définissant la foi anglicane. L'anglicanisme se présente comme un compromis, une théologie très proche du calvinisme, voisine avec le maintien des formes traditionnelles, épiscopat, vêtements liturgiques, etc. Catholiques et dissidents protestants sont impitoyablement poursuivis. L'Écosse adopte le calvinisme. L'Église réformée écossaise reçoit son statut officiel en 1560. Son principal organisateur est John Knox, qui a fait plusieurs séjours à Genève auprès de Calvin. L'Irlande refuse fermement la réforme que l'Angleterre veut lui imposer.

En France, la politique des rois oscille. Les avantages du concordat de Bologne les incitent à la fidélité romaine. Après l'affaire des placards, la répression se fait de plus en plus dure contre les hérétiques. Les Vaudois de province qui ont rallié la réforme sont massacrés en 1545 au nombre de 3000. Des églises réformées sont dressées dans plusieurs villes de France. Le synode de Paris, réuni en 1559, les représentants d'une cinquantaine d'églises. Ils rédigent la discipline et la confession de foi des églises réformées de France. Le synode de Rochelle, en 1571, revise et confirme solennellement ces textes constitutifs. Cependant, les réformés, qu'on appelle les Huguenots, constituent un parti politique qui veut défendre par les armes ses libertés. Huguenot, d'un mot allemand signifiant confédéré, appliqué aux Genevois en lutte contre le duc de Savoie. Dans une volonté de conciliation, la régente Catherine de Médicis et le chancelier Michel de l'Hôpital accordent quelques libertés aux Huguenots. Cependant, le massacre des réformés de Oissy en 1562 marque le début des guerres de religion qui vont durer jusqu'en 1598.

0: Auditeurs et auditrices, l'histoire des réformateurs, au terme de cette émission, m'amène à faire cette réflexion-ci. Parfois, nous posons de petits actes, espérant être sans conséquences graves. C'est ce qui est arrivé à l'Église. Nous voyons comment une petite étincelle peut provoquer un grand incendie. Faisons donc très attention à nos actes, à nos gestes, à nos paroles, dans nos groupes, dans nos familles, dans notre entourage. Mais avant de vous dire au revoir, je voudrais que vous fassiez la différence entre Martin Luther, le réformateur, et Martin Luther King, le pasteur américain, dont l'action pacifique a visé à l'intégration des Noirs. Il fut assassiné à Memphis en 1968. Merci, auditeurs et auditrices, de nous avoir suivis. Que la Sainte Vierge vous couvre de son manteau virginal. À mardi prochain.
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0: Pour votre salut, il est 3 heures.
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0: Pour votre salut, il est 5 heures.
2: La parole est une lampe à mes pieds et une lumière sur mon sentier. Psaume 119, verset 105.
3: Le révérend père Didier Landry-Bromy nous propose un enseignement sur la prière.

frères et sœurs, amis auditeurs et auditrices, hommes et femmes de bonne volonté, je vous salue dans le nom puissant de notre Seigneur Jésus-Christ. Je voudrais en ce jour vous proposer une méditation sur la prière à partir du texte de la transfiguration de notre Seigneur Jésus-Christ. Je vous fais lecture de ce texte tiré de l'Évangile de Jésus-Christ selon saint Matthieu, chapitre 17, versets 1 à 9. Jésus prend avec lui Pierre, Jacques et Jean son frère, et il les amène à l'écart sur une haute montagne. Il fut transfiguré devant eux. Son visage devint brillant comme le soleil et ses vêtements blancs comme la lumière. Voici que leur apparut Moïse et Élie qui s'entretenaient avec lui. Pierre alors prit la parole et dit à Jésus, « Seigneur, il est heureux que nous soyons ici. Si tu le veux, je vais dresser ici trois tentes, une pour toi, une pour Moïse et une pour Élie. » Il parlait encore lorsqu'une nuée lumineuse les couvrit de son ombre. Et de la nuée, une voix disait, « Celui-ci est mon Fils bien-aimé, en qui j'ai mis tout mon amour, écoutez-le. » Entendant cela, les disciples tombèrent la face contre terre et furent saisis d'une grande frayeur. Jésus s'approcha, les toucha et leur dit, « Relevez-vous et n'ayez pas peur. » Levant les yeux, ils ne virent plus que Jésus seul. En descendant de la montagne, Jésus leur donna cet ordre. Ne parlez de cette vision à personne avant que le Fils de l'homme soit ressuscité d'entre les morts. Frères et sœurs, la page de l'Évangile sur laquelle porte notre méditation de ce jour est donc tirée de l'Évangile de Jésus-Christ selon saint Matthieu, le chapitre 17, les versets 1 à 9. Cette péricope nous présente le récit de la transfiguration de notre Seigneur Jésus-Christ. En effet, dit l'Évangile, Jésus prend avec lui Pierre, Jacques et Jean son frère. Il les amène sur une haute montagne et il fut transfiguré devant eux. Son visage devint brillant comme le soleil et ses vêtements blancs comme la lumière. Voici l'événement de la transfiguration tel que décrit par l'évangéliste saint Matthieu. Mais qu'est-ce qui a déclenché cette manifestation divine à laquelle ont assisté les apôtres Pierre, Jacques et Jean? La réponse à cette interrogation se trouve dans l'évangile de Jésus-Christ selon saint Luc au chapitre 9, le verset 28. En complément d'information par rapport à Matthieu, saint Luc, l'évangéliste, nous dit, et je cite, « que Jésus gravit la montagne avec ses disciples Pierre, Jacques et Jean pour prier. Et c'est pendant qu'il priait que son vêtement devint d'une blancheur éblouissante. » La prière est donc l'action qui a provoqué la transfiguration de notre Seigneur Jésus-Christ. La prière de Jésus a eu un effet bénéfique et immédiat sur lui. Elle l'a transformé. Elle l'a transfiguré. La prière de Jésus a révélé sa double identité, à la fois divine et humaine. Une identité qui le rend pleinement participant à la gloire du Père et pleinement participant à la condition humaine, excepté le péché. Priez donc, comme nous venons de le voir avec Jésus. Priez, dis-je, transfigure, transforme, nous met en relation avec Dieu. Mieux, priez nous révèle notre identité. Frères et sœurs, la prière est un acte important dans la vie du chrétien. Priez sans cesse. Priez en tout temps.
Priez en toutes circonstances. Priez avec persévérance. Ce sont les invitations que le Christ n'a cessé de lancer à ses contemporains durant sa vie terrestre et qu'ont repris comme en écho les apôtres. Priez est l'appel que nous lance Mère Église en ce temps. Priez pour nous unir à Dieu, nous laisser transformer par lui. Est l'exercice que nous devons pratiquer avec dévotion, sérieux et diligence durant ce temps. Mais hélas, on entend souvent certains chrétiens dire « Père, je ne sais pas prier ». Et nous, de répondre avec ironie à cette interrogation, que la définition que nous avons de la prière déterminera notre attitude vis-à-vis de la prière. Ou simplement, notre vie de prière dépendra de la manière dont nous définissons la prière. Alors, ceci dit, qu'est-ce que la prière? Notre assertion de la prière, nous la tirons du catéchisme de l'Église catholique et de celle que nous donnent certains saints ou certains grands maîtres spirituels chrétiens. La prière est l'élan du cœur qui se tourne vers Dieu. C'est l'élévation de notre âme tout entière vers le Créateur de tout bien. La prière est un dialogue entre l'homme, la créature, et Dieu, son Créateur. La prière est l'expression de la foi du croyant. Pourquoi, frères et sœurs, sommes-nous invités à prier? Nous sommes invités à prier pour entrer en dialogue avec Dieu, pour connaître ses intentions, sa volonté et ses desseins. Nous sommes invités à prier pour présenter à Dieu nos besoins, pour attendre de lui ses faveurs, pour lui rendre toute l'honneur et toute la gloire. Nous sommes invités à prier pour connaître aussi notre identité. En somme, nous sommes invités à prier pour nous laisser toucher par l'amour de Dieu qui nous transfigurera comme Jésus l'a été dans la page de l'Évangile sur laquelle porte notre méditation. Cela dit, comment alors prier? De prime abord, il n'existe pas de chemin stéréotypé et fixe de prière. Cependant, nous remarquons qu'il existe deux grands types de prières. La prière usuelle, qui sont les prières que nous connaissons, le Notre Père, le Je vous salue Marie, le Je crois en Dieu, ces prières déjà toutes faites, et les prières qui jaillissent du fond de notre cœur. Ces deux grands types de prières peuvent se présenter sous six formes différentes. Les bénédictions et l'adoration, les demandes et les intercessions, l'action de grâce et la louange. Qu'est-ce que la bénédiction? Les bénédictions sont la réponse de l'homme au don de Dieu, tandis que l'adoration est le prosternement de l'homme qui se reconnaît créature devant le Créateur et la majesté du Créateur trois fois saint. Lorsqu'il nous semble souvent que nous n'avons rien à dire à Dieu, nous pouvons simplement user ou des bénédictions ou de l'adoration pour lui adresser nos intentions. Les demandes et les intercessions ont le même but, présenter à Dieu nos supplications, nos besoins. Leur différence se situe au niveau du ou des destinataires. Les demandes sont pour nous, les intercessions pour les autres. Nous présentons à Dieu nos besoins, aussi bien spirituels que matériels. Cependant, deux grands biens sont à demander lorsque nous prions. Le premier bien, c'est la venue de l'Esprit Saint en nous. Et le second, la venue du règne de Dieu. Dans l'action de grâce, l'on dit merci à Dieu, surtout à travers l'Eucharistie. La prière de louange, quant à elle, chante les bienfaits de Dieu de façon désintéressée. Frères et sœurs, hommes et femmes de bonne volonté, chrétiens, chrétiennes, amis auditeurs et auditrices, nous sommes invités
à expérimenter toutes ces formes de prière. De la manière de prier, nous pouvons dire que l'Église nous propose trois façons de prier. Ici, nous répondons clairement à la question du comment prier. Nos prières peuvent donc s'exprimer de trois manières différentes. Elles peuvent être vocales, méditatives ou contemplatives. La prière vocale s'exprime extérieurement par des paroles, des gestes ou des rites. On entend la voix de celui qui prie, on lève les mains, on se prosterne, tel que nous le voyons souvent dans certains rassemblements avec nos frères du renouveau charismatique ou des communautés ou fraternités nouvelles. Dans la prière méditative, on se sert de la parole de Dieu pour porter une réflexion profonde et priante sur elle, sur cette parole, dans le but de conformer notre vie et notre action à la parole de Dieu. Cet exercice spirituel s'appelle la lectio divina. La contemplation, appelée aussi oraison, est un simple regard sur Dieu dans le silence et l'amour. Frères et sœurs, ces trois manières de prier, nous devons pouvoir aussi les expérimenter au cours de ce temps, afin de nous laisser transfigurer par Dieu notre Père, comme Jésus l'a été. Ces mêmes chrétiens, en disant « Père, je ne sais pas prier », veulent sans doute exprimer les obstacles qu'ils rencontrent lorsqu'ils prient. Oui, il y a des obstacles à la prière

maîtres spirituels comme Saint Jean de la Croix, Sainte Thérèse d'Avila disent qu'il y a trois grands obstacles à la prière, qui sont les distractions, la sécheresse et l'assédie. On appelle distraction le manque d'attention, les divertissements que l'on éprouve lorsqu'on prie. Il y a deux sortes de distractions, les distractions intérieures et celles extérieures. Les distractions intérieures sont constituées généralement des rêveries. Lorsque nous prions, nous nous voyons peut-être à la plage ou en train de résoudre certains problèmes, en train de penser à ses enfants, à son amoureux, etc. Les distractions intérieures sont aussi du fait de la fatigue ou de la somnolence. Celles extérieures sont entraînées par les bruits divers que nous entendons autour de nous lorsque nous prions. Bruits de voitures, de maquis, des passants, de la pluie, du téléphone portable. Concernant l'utilisation du portable, nous faisons un triste constat. Nous voyons souvent des chrétiens très concentrés, en train de prier, sortis de cette extase pour aller répondre à un coup de fil et revenir prier. Les plus zélés restent là, à leur place, et prennent leur communication sans aucune gêne, dans l'église ou à la grotte. Frères et sœurs, cela n'est pas normal. On a coutume de dire que chaque chose a son temps, et encore qu'on ne peut pas suivre deux lièvres à la fois. Accordons donc le temps, le sérieux et l'attention nécessaires à la prière pour parler à Dieu et l'entendre nous parler, au lieu de nous laisser distraire par des coups de fil qui n'ont d'ailleurs pas grande importance ou qui peuvent attendre. Comme autre obstacle à la prière, il y a la sécheresse spirituelle. Nous prions sans percevoir les consolations sensibles de Dieu, sans ressentir sa présence. C'était comme si Dieu ne nous avait pas écoutés ou que notre prière ne lui était pas parvenue. Pour lutter contre la sécheresse spirituelle, il nous faut poser des actes de foi. Mieux, dire les prières que nous propose Mère Église, à savoir l'acte de foi, l'acte de charité, l'acte d'espérance. La participation aux exercices communautaires peut nous être bénéfique dans le cas de la lutte contre la sécheresse spirituelle. Les recollections, les pèlerinages, les prières en groupe, en association, la participation aux rencontres des CEB seront recommandées à celui qui traverse un temps de sécheresse spirituelle. Le troisième obstacle que révèlent les maîtres spirituels chrétiens est l'assédie. C'est la paresse spirituelle. Elle est due au relâchement de la vigilance et de la négligence du cœur. L'on sait qu'on doit prier, mais nous remettons la prière à plus tard en nous occupant à ne rien faire ou en des choses futiles et inutiles ou qu'on pourrait faire plus tard. Le remède à la sédie, c'est la révision de notre emploi de temps de la prière et son respect scriptureux. La pratique d'une neuvaine peut nous être bénéfique pour retrouver notre rythme de prière ordinaire et initial. Comme nous venons de le voir, prier n'est donc pas chose facile. Mais rassurez-vous, frères et sœurs, le combat de la prière est indispensable du progrès spirituel. Celui qui progresse spirituellement connaît nécessairement des embûches sur son chemin de foi. Le Christ nous avait déjà avertis, mais n'ayons pas peur. Il a vaincu le malin et nous avec lui. Dans l'humilité et la confiance, embrassons ce chemin de salut qui nous est offert, afin qu'engagés sur la voie de la conversion et du combat spirituel, la puissance de nos prières et surtout de nos eucharisties
nous transfigure.

0: pure, à l'image et à la ressemblance de notre Seigneur Jésus-Christ, mort et ressuscité. Lui qui nous donne la victoire face à toutes les séductions de l'ennemi, lui qui, par sa prière et son sacrifice suprême, fait de nous les fils adoptifs du Père, Père de tous et de chacun qui trône dans les cieux et qui règne dans les siècles des siècles. Amen. Bon temps de prière à tous. Je vous remercie.
1: Le révérend père Didier Landry-Broumi vient de nous proposer un enseignement sur la prière. Merci de nous avoir suivis. Que le Seigneur nous bénisse.

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3: Au nom du Père et du Fils et du Saint-Esprit, Amen. Mon Seigneur et mon Dieu, je crois fermement que tu es ici, que tu me vois, que tu m'entends. Je t'adore avec profonde révérence. Je te demande le pardon de mes péchés et la grâce de faire avec profit ce moment de prière. Ma Mère Immaculée, Saint Joseph, mon Père et Seigneur, mon ange gardien, intercédez pour moi. Je ne sais pas, car je n'ai pas suffisamment d'expérience, si c'est une réalité ou une rumeur, mais j'ai de temps en temps entendu dire qu'il y a cette différence entre les films américains et les films français, que les premiers, les films américains, finissent toujours bien, ce que l'on appelle le happy end, et que les films français, en revanche, finissent souvent mal, sur une note un peu négative. Encore une fois, je ne sais pas si c'est vrai ou si c'est faux, si c'est une approximation ou pas. En tout cas, ce qui est certain, c'est que l'évangile d'aujourd'hui, lui, commence, on va dire, mal, d'une certaine manière, mais finit très bien, avec un encouragement à ressembler au personnage dont il est question. Il y a des gens, dit le Seigneur à la fin de cet évangile, des âmes qui ont entendu la parole dans un cœur bon et généreux, qui la retiennent et portent du fruit par leur persévérance. Des âmes qui font du bien. Nous pouvons probablement identifier des gens qui ressemblent à cela. C'est le cas des saints, c'est le cas des bienheureux. On a encore dans la mémoire toute fraîche la canonisation récente de Pier Giorgio Frassati et de Carlo Acutis, qui sont deux jeunes qui avaient un cœur vraiment bon et généreux et qui ont porté du fruit, et beaucoup de fruits, et qui vont encore probablement en porter beaucoup. Il y a les saints, il y a les bienheureux, mais il y a aussi tous ces gens que nous connaissons, que le pape François appelait les saints de la porte d'à côté, c'est-à-dire des gens qui ne font pas de bruit, mais qui nous donnent de très beaux exemples. Le Seigneur nous prévient, cependant, que ce n'est pas le cas de tout le monde. Il y a aussi, dit Jésus, ceux qui n'écoutent pas la parole, ceux qui n'entendent pas la parole. Et là aussi, nous en connaissons des gens qui ignorent tout de la parole de Dieu et qui ne retiennent que peut-être certains éléments, parfois pour s'en moquer un peu. Ils n'ont pas pris la peine de la méditer, cette parole. Seigneur, aide-moi à ne pas être de ces personnes superficielles. J'ai envie de vous dire, puisque vous m'écoutez aujourd'hui sur 10 minutes avec Jésus, que ce n'est pas votre cas, puisque justement vous prenez la peine d'écouter la parole et d'écouter une réflexion sur cette parole. Mais Seigneur, tu nous parles beaucoup, tu nous parles souvent. Aide-moi à ne jamais être quelqu'un qui n'écoute pas, qui n'entend pas. Mais revenons à la parabole du Seigneur. Le Seigneur nous parle de semeur qui sort pour semer la semence. Le semeur, bien sûr, c'est le Seigneur lui-même. Seigneur, oui, tu sors souvent. Tu viens à notre rencontre. Tu viens à notre rencontre dans les Écritures. Parce que nous écoutons, nous méditons la parole de Dieu à la messe, bien sûr, dans l'Évangile, mais peut-être aussi chacun d'entre nous, de manière personnelle, nous prenons le temps chaque jour de lire un petit peu une page d'Évangile ou quelques versets de l'Évangile. Le Seigneur nous parle dans les Écritures, mais le Seigneur nous parle aussi dans la providence, dans sa providence ordinaire. Les événements de notre vie ne sont pas des événements qui arrivent par hasard. Oui, bien sûr, certains, c'est par hasard, mais on peut aussi apprendre à voir derrière les événements de notre vie la main de Dieu. Seigneur, qu'est-ce que tu veux me dire avec ce qui vient de m'arriver, ce que je viens d'entendre, ce que je viens de lire? Qu'est-ce que tu veux me dire? La semence tombe dans notre cœur, dans nos oreilles, et le Seigneur ne va pas se priver de nous dire beaucoup de choses. Malheureusement, il y a aussi beaucoup d'autres semences qui tombent dans notre cœur. Ce sont les lectures que nous faisons, pas toujours opportunes, les conversations, souvent superficielles, peut-être, parfois très profonde, bien sûr, Mais les exemples que nous voyons, certains sont bons, d'autres le sont moins. Les réseaux sociaux, qui nous font pas toujours du bien. Les modes diverses, tout cela parle aussi à notre cœur. Le Seigneur nous prévient pour que nous puissions mieux nous préparer à recevoir sa parole. Il va nous prévenir pour nous expliquer que nous pouvons avoir différentes attitudes à l'égard de sa parole. Il veut nous aider à éviter les pièges. Le Seigneur nous explique d'abord qu'une partie de cette semence tombe au bord du chemin. C'est-à-dire cette parole que l'on entend, mais que le diable vient enlever tout de suite. Car il veut nous empêcher, dit le Seigneur, de croire et d'être sauvés. Nous ne pouvons pas, évidemment, oublier que le diable, malheureusement, existe et qu'il n'est pas l'ami de Dieu, il est l'ennemi de Dieu. Et oui, cela peut nous arriver très facilement, nous aussi. Notre rôle à nous, lorsque nous entendons, nous percevons des messages de la part du Seigneur, notre rôle, c'est de le méditer, de le ruminer, disait le pape Benoît XVI. Ces événements que nous voulons méditer, ruminer, et à l'égard desquels nous ne voulons pas rester superficiels. Combien de fois on peut commencer, on risque de commencer une conversation avec cette expression si banale, il paraît que le pape a dit, il paraît que l'évangile a dit. Non, allons au fond des choses, ne laissons pas le diable nous enlever tout cela d'un revers de main, la parole de Dieu. Il y a la semence qui tombe dans les pierres. Et le Seigneur nous explique que cette semence-là, quand on l'entend, elle provoque de la joie, on est heureux. Ah oui, c'est beau, c'est beau. Hein, combien de fois j'ai entendu un beau sermon. D'accord. Et qu'est-ce que ça a donné comme fruit? Eh bien non, ça n'en a pas donné parce que on n'a pas de racines et on a été superficiel. Et donc, quand les épreuves arrivent, quand les difficultés arrivent, nous explique le Seigneur, eh bien, on abandonne. Oui, le sermon a été très beau, mais bon, mais il y a la vie, que voulez-vous, vous savez, c'est... Ben voilà, et alors, tout ça disparaît. Alors, que faut-il faire? Le Seigneur nous dit, et nous comprenons, qu'il faut apprendre pour cela à surmonter les difficultés. Il y a des épreuves, il y a des difficultés dans notre vie. Il y en a eu, il y en a, et il y en aura. Seigneur, lorsque je rencontre des difficultés, lorsque je suis soumis à une épreuve, eh bien je vais surmonter ces difficultés. Je vais m'entraîner à surmonter les petites difficultés pour arriver un jour à surmonter les plus grandes. C'est-à-dire que je vais faire des racines, je vais approfondir ta parole. Il y a aussi, dit le Seigneur, la semence qui tombe dans les ronces. Et là, c'est quoi? On entend la parole de Dieu, on écoute, mais le Seigneur nous explique qu'il y a les soucis, les richesses, les plaisirs de la vie. Et ça, malheureusement, on connaît les soucis, les richesses, les plaisirs de la vie. Oui, on connaît. Les soucis, les richesses, les plaisirs de la vie ne sont pas négatifs. Les soucis peuvent nous aider à réfléchir. Les richesses nous aident à faire du bien. Les plaisirs de la vie nous aident à rendre grâce à Dieu. Que devons-nous faire avec ces soucis, ces richesses, ces plaisirs de la vie? Les offrir, être heureux. Alors peut-être pas des soucis, quoique les soucis nous permettent de mieux réfléchir et de trouver de meilleures solutions. Et donc oui, on peut remercier et en tout cas relativiser. Et puis, et c'est le happy end d'aujourd'hui, les cœurs bons et généreux qui retiennent la parole et qui la méditent. C'est exactement ce que chacun de vous qui nous écoutez tous les jours sur 10 minutes avec Jésus, vous vous efforcez de faire, d'écouter, de méditer, de retenir, de mettre en pratique. Alors, voilà, l'encouragement d'aujourd'hui, c'est persévérons. Voilà, ne vous inquiétez pas, 10 minutes avec Jésus, ça va continuer. À chacun d'entre vous de continuer effectivement à l'utiliser, à en parler autour de vous, pour que la parole de Dieu, que les semences que le Seigneur laisse dans notre cœur, portent du fruit et un fruit abondant. Que la Vierge Marie nous apprenne à avoir un cœur ouvert à la parole de son Fils pour pouvoir la méditer et porter du fruit par notre persévérance. Je te remercie, mon Dieu, des bonnes résolutions, des actes d'amour et des inspirations que tu m'as communiquées dans cette méditation. Je te demande de m'aider à les mettre en pratique. Ma Mère Immaculée, Saint Joseph, mon Père et Seigneur, mon ange gardien, intercédez pour moi.
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0: Pour votre salut, il est 6 heures.
3: L'ange du Seigneur porte l'annonce à Marie. Je vous salue Marie, pleine de grâce. Le Seigneur est avec vous. Vous êtes bénie entre toutes les femmes. Et Jésus, le fruit de vos entrailles, est béni.
4: Sainte Marie, Mère de Dieu, priez pour nous pauvres pécheurs, maintenant et à l'heure de notre mort. Amen.
3: Voici la servante du Seigneur.
4: Qu'il me soit fait selon ta parole.
3: Je vous salue Marie, pleine de grâce. Le Seigneur est avec vous. Vous êtes bénie entre toutes les femmes. Et Jésus, le fruit de vos entrailles, est béni.
4: Sainte Marie, Mère de Dieu, priez pour nous pauvres pécheurs, maintenant et à l'heure de notre mort. Amen.
3: Et le Verbe s'est fait chair.
4: Et il a habité parmi nous.
3: Je vous salue Marie, pleine de grâce. Le Seigneur est avec vous. Vous êtes bénie entre toutes les femmes. Et Jésus, le fruit de vos entrailles, est béni.
4: Sainte Marie, Mère de Dieu, priez pour nous pauvres pécheurs, maintenant et à l'heure de notre mort. Amen.
3: Priez pour nous, Sainte Mère de Dieu,
4: afin que nous soyons rendus dignes des promesses du Christ.
3: Que ta grâce, Seigneur, se répande dans nos cœurs. Par le message de l'ange, tu nous as fait connaître l'incarnation de ton Fils bien-aimé. Conduis-nous par sa passion et par sa croix jusqu'à la gloire de la résurrection. Par le Christ notre Seigneur.
4: Amen.

Lecture du livre de Ben Sirac. Mon fils, fais-toi un cœur droit et tiens bon. Ne te tourmente pas à l'heure de l'adversité. Attache-toi au Seigneur, ne l'abandonne pas, afin d'être comblé dans tes derniers jours. Toutes les adversités, accepte-les. Dans les revers de ta vie pauvre, sois patient, car l'or est vérifié par le feu, et les hommes agréables à Dieu par le creuset de la pauvreté. Mets ta confiance en lui, et il te viendra en aide. Suis une route droite et mets en lui ton espérance. Vous qui craignez le Seigneur, comptez sur sa miséricorde. Ne vous écartez pas du chemin de peur de tomber. Vous qui craignez le Seigneur, ayez confiance en lui, et votre récompense ne saurait vous échapper. Vous qui craignez le Seigneur, espérez le bonheur, la joie éternelle et la miséricorde. Considérez les générations passées et voyez. Celui qui a mis sa confiance dans le Seigneur a-t-il été déçu? Celui qui a persévéré dans la crainte du Seigneur a-t-il été abandonné? Celui qui l'a invoqué a-t-il été méprisé? Car le Seigneur est tendre et miséricordieux. Il pardonne les péchés et il sauve au moment de la détresse.

0: Bénissons notre Dieu qui nous invite à la joie à travers la conversion.
1: Béni sois-tu, Seigneur.
0: Seigneur, ami des hommes, tu nous as relevés en Jésus, l'homme nouveau, et tu veux nous conformer à son image.
1: Béni sois-tu, Seigneur.
0: Tu nous donnes de reconnaître ton Fils en nos frères, et tu nous veux au service de leur salut.
1: Béni sois-tu.
0: Tu mets en nous le désir que s'accomplisse ta volonté, et tu nous veux en quête de ton visage.
1: Béni sois-tu, Seigneur.
0: Tu répands en nos cœurs ton esprit de sainteté, et en lui, tu nous veux unanimes dans l'amour et la louange.

Prions. Dieu qui nous a sauvés, exauce-nous. Transforme-nous en disciples de la lumière et en artisans de la vérité. Puisqu'en naissant de toi, nous sommes devenus des fils de lumière, fais que nous sachions te rendre témoignage devant les hommes par Jésus le Christ, notre Seigneur.

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0: Bienvenue, amis auditeurs, à votre émission quotidienne « La Bible sur les ondes ». Hier, l'apôtre Paul a rappelé aux chrétiens de l'église de Corinthe que Dieu nous a réconciliés avec lui par Jésus-Christ, son Fils. Il leur demande de ne pas se décourager face aux souffrances, car au-delà de ces souffrances, Dieu nous promet une récompense plus grande. Aujourd'hui, nous continuons de découvrir la deuxième lettre que l'apôtre Paul a envoyée aux Corinthiens. Écoutons.
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2: Frères et sœurs chrétiens, nous voulons vous faire connaître ceci. Dieu a montré ses bienfaits dans les églises de Macédoine. Beaucoup de souffrances les ont mises à l'épreuve, mais elles sont restées très joyeuses. Et elles ont donné beaucoup, sans compter, malgré leur très grande pauvreté. Les chrétiens ont donné ce qu'ils pouvaient, et même plus que cela, j'en suis témoin. Ils l'ont fait et pourtant, on ne leur a rien demandé. Ils nous ont réclamé de pouvoir participer à cette aide pour les chrétiens de Jérusalem. Ils ont beaucoup insisté. Ils ont offert leur personne au Seigneur, ensuite à nous, parce que Dieu le voulait. Vous avez tout en abondance. Vous êtes des croyants. Vous parlez très bien. Vous connaissez les choses de Dieu et vous êtes toujours prêts à agir. Vous avez de l'amour pour nous. Alors, pour ces dons, montrez-vous aussi très généreux. Ce n'est pas un ordre que je vous donne. Je vous ai seulement raconté avec quelle rapidité les autres églises ont agi. De cette façon, je vous donne l'occasion de montrer que votre amour est vrai. En effet, vous connaissez le don généreux de notre Seigneur Jésus-Christ. Il était riche, mais pour vous, il s'est fait pauvre afin de vous rendre riche par sa pauvreté. Je vous donne mon avis dans cette affaire. Voici ce qui est bon pour vous. Vous avez été les premiers à faire quelque chose pour les chrétiens de Jérusalem. Vous avez été aussi les premiers à décider cette action l'année dernière. Donc, maintenant, menez-la jusqu'au bout avec les moyens que vous avez. Quand vous l'avez décidé, vous avez montré beaucoup de bonne volonté. Alors, avec la même volonté, vous allez mener cette action jusqu'au bout. Qu'en bon cœur, les gens nous reçoivent bien avec ce qu'on a. Ils ne nous demandent pas ce qu'on n'a pas. Il ne s'agit pas de vous rendre très pauvre pour aider les autres, non. Ce qu'il faut, c'est l'égalité. Maintenant, ce que vous avez en trop servira à ceux qui manquent de quelque chose. Ainsi, un jour, quand vous manquerez de quelque chose, ce qu'ils auront en trop vous servira. Cela fera l'égalité. Les livres saints le disent.
3: Celui qui a récolté beaucoup n'a rien en trop. Celui qui a récolté peu de choses ne manque de rien.
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4: L'apôtre Paul met l'accent sur l'importance de la charité et de la générosité. Il affirme que l'esprit de partage doit être une priorité dans la vie de la communauté chrétienne. Paul sait que les chrétiens de Jérusalem sont pauvres et sont dans le besoin. Alors, il veut amener les chrétiens de Corinthe à suivre l'exemple des gens de Macédoine. Mais il ne veut pas les forcer. Il veut qu'ils partagent avec les autres de bon cœur. Qu'en est-il de toi, chrétien? Que fais-tu face aux besoins des autres? Participes-tu aux besoins de la communauté chrétienne? Aides-tu à la construction de ton église? Donnes-tu quand on te demande de l'aide? Cher ami, nous devons venir en aide en fonction de nos moyens. Lorsque ceux qui ont des difficultés viennent nous voir pour tel ou tel problème, nous ne devons pas leur tourner le dos. Dieu est glorifié lorsque nous venons en aide à de telles personnes. Nous devons aider nos prochains si nous sommes en mesure de le faire. On ne vous demande pas de donner forcément ce que vous n'avez pas ou de donner plus que vous ne le pouvez. Le chrétien doit partager ce qu'il a avec amour. Sachez aussi qu'une aide n'est pas forcément matérielle. Ça peut être un conseil, un réconfort moral ou un encouragement. Soyons donc à l'écoute des autres et soyons disponibles pour les aider.
0: L'apôtre Paul recommande son ami Tite aux Corinthiens. En même temps, il leur donne des conseils. Écoutons.
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2: Remercions Dieu. Je désire beaucoup vous aider. Eh bien, Dieu a mis dans le cœur de Tite le même désir. Tite a accepté notre demande et avec plus d'ardeur encore, il a lui-même décidé d'aller chez vous. Avec lui, nous avons envoyé un autre frère. Toutes les églises disent du bien de celui-ci à cause de son travail pour annoncer la bonne nouvelle. Ce n'est pas tout. Les églises l'ont désigné pour qu'il vienne avec nous distribuer l'aide reçue. C'est un service que nous devons rendre pour la gloire du Seigneur lui-même. Ainsi, nous montrons notre bonne volonté. On nous a confié beaucoup d'argent. Nous voulons éviter des reproches sur notre façon de rendre ce service. Nous cherchons ce qui est bien, non seulement aux yeux de Dieu, mais aussi aux yeux des hommes. Avec ceux qui sont partis, nous avons aussi envoyé notre frère. Il désire vraiment aider les autres. Cela, nous l'avons vu souvent et en beaucoup d'occasions. Maintenant, il a totalement confiance en vous et donc, il désire encore plus vivement rendre service.
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4: L'apôtre Paul nous donne ici un aperçu sur ce que doit être la conduite du serviteur de Dieu. Prenant son exemple et celui de son collaborateur Tite, il décrit comment ils prennent soin de bien s'occuper des dons qui leur ont été confiés. Ils agissent de façon transparente afin d'éviter les reproches des autres. Aujourd'hui, certains serviteurs de Dieu ne mettent pas en pratique les bonnes méthodes enseignées par Paul. Certains n'hésitent pas à confondre les choses de Dieu avec leur intérêt personnel. Alors, la gestion des ressources financières et des collectes de leurs églises deviennent une affaire personnelle. Ils agissent sans tenir compte de leur rôle en tant que serviteurs de Dieu pour le bien de la communauté. Prenons garde, un homme de Dieu n'est pas un homme d'affaires. Êtes-vous déjà tombé dans le piège de l'argent au sein de votre communauté? Avez-vous gardé pour vous des fonds qui appartiennent à la communauté? Il n'est pas trop tard pour vous repentir. Remettez cet argent à sa place pour éviter la colère de Dieu. Désormais, soyez transparent et honnête dans tout ce que vous faites.
0: Après avoir assuré les Corinthiens sur son honnêteté et sur celle de son collaborateur, Paul les exhorte de nouveau à aider les chrétiens de Jérusalem. Il leur révèle que Dieu manifeste toujours sa bonté et son amour à celui qui donne avec joie. Écoutons.
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2: Pour l'aide à apporter aux chrétiens de Jérusalem, je connais votre bonne volonté. Avec les gens de Macédoine, je me suis vanté à votre sujet. Je leur ai dit, les chrétiens de la province d'Achaïe sont prêts à donner depuis l'année dernière. Et votre ardeur à rendre service a entraîné presque tout le monde. Pourtant, je vous envoie ces frères pour que vous soyez vraiment prêts comme je l'ai dit. Dans cette affaire, j'étais fier de vous. Il ne faut pas que ce soit pour rien. En effet, si les gens de Macédoine viennent avec moi et ne vous trouvent pas prêts, j'ai peur d'une chose. Nous qui sommes sûrs de vous, nous allons être couverts de honte, et vous aussi, évidemment. C'est pourquoi j'ai pensé qu'il fallait demander aux frères d'aller chez vous avant nous. Ils vont s'occuper des dons généreux que vous avez déjà promis. Ils vont les recueillir. Ainsi, on verra que vous donnez de bon cœur et non avec regret. Il faut le savoir, celui qui sème peu de graines récolte peu. Et celui qui sème beaucoup de graines récolte beaucoup. Chacun doit donner ce qu'il a décidé dans son cœur, sans tristesse et sans être forcé. En effet, Dieu aime celui qui donne avec joie. Dieu a le pouvoir de vous donner en abondance toutes sortes de bienfaits. Aussi, vous aurez toujours tout ce qu'il vous faut et vous aurez encore suffisamment pour faire de bonnes actions. Les livres saints disent
3: « Il donne généreusement aux pauvres. Sa bonté dure toujours. »
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4: Celui qui donne avec amour reçoit en retour la bénédiction de Dieu. Le chrétien doit éprouver de l'amour et aider les autres. Comme Jésus, Paul insiste sur le fait que celui qui donne peu aura peu, mais celui qui donne beaucoup aura beaucoup en retour. Paul ajoute aussi une promesse. À celui qui donne avec générosité, Dieu promet qu'il pourvoira à ses besoins. L'avez-vous remarqué? Certaines personnes sont démunies, mais elles font l'effort de partager ce qu'elles ont avec les autres. Faites comme elles, et Dieu veillera à ce que vous ne manquiez de rien.
0: L'apôtre Paul ne met pas uniquement l'accent sur l'aide matérielle. Il évoque aussi la nécessité de donner de son temps, de son énergie et de tous les dons dont nous disposons grâce au Seigneur. Écoutons.
2: C'est Dieu qui donne les graines au semeur et le pain pour la nourriture. Il vous donnera les graines à vous aussi. Il les multipliera et les fera pousser. Ainsi, votre bonté produira beaucoup de fruits. Dieu vous rendra riche de mille manières et vous pourrez vous montrer très généreux. Alors, beaucoup remercieront Dieu pour ces dons que nous leur ferons de votre part. Par cette offrande, vous rendez service aux chrétiens de Jérusalem. De cette façon, vous leur donnez ce qui leur manque. De plus, vous les encouragez tous à remercier Dieu du fond du cœur. Vous montrez que vous obéissez à la bonne nouvelle du Christ. Vous mettez généreusement en commun ce que vous avez avec les chrétiens de Jérusalem et avec tous. À cause de tout cela, ils reconnaîtront la valeur de ce service et ils rendront gloire à Dieu. Dieu vous a donné en abondance de grands bienfaits. Pour cela, ils vous montreront leur amour en priant pour vous. Remercions Dieu pour ses bienfaits extraordinaires.
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4: L'apôtre Paul nous fait remarquer ici que le service rendu aux autres porte aussi ses fruits. Dieu est glorifié lorsque ses enfants s'entraident. L'aide que nous apportons aux autres ne doit pas être seulement matérielle. En effet, l'amour manifesté à travers ce don contribue à fortifier la foi de la communauté.
0: Amis auditeurs, notre émission d'aujourd'hui tire à sa fin. Vous avez suivi les enseignements de l'apôtre Paul tirés des chapitres 8 et 9 de sa deuxième lettre aux Corinthiens. Soyez avec nous demain sans faute pour la suite de ce message. Au revoir et que la faveur de Dieu soit avec vous.
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2: C'est une première en Côte d'Ivoire. Le symposium international sur la drépanocytose se tiendra du 3 au 6 juin 2026 à la Fondation Félix Fouette-Boigny de Yamoussoukro. Durant 4 jours, les experts en santé vont réfléchir sur les progrès en matière de lutte contre la drépanocytose, maladie génétique la plus répandue dans le monde. Professeur Liliane Sirancy.
3: C'est une maladie qui est un fardeau pour la famille, un fardeau même pour la communauté, un fardeau pour les écoles, parce que ce sont des enfants qui vont à l'école, parfois l'enseignant n'est pas au courant, il ne sait pas comment en prendre, on considère que cet enfant-là, il est paresseux, il ne veut pas travailler, alors que c'est un enfant qui est malade. Et donc tout le monde est concerné, tout le monde, sans exception.
2: Organisé par le REDAC, Réseau d'études de la drépanocytose en Afrique centrale, ce symposium entend partager les bonnes pratiques et des recherches avec l'Afrique de l'Ouest. Professeur Liliane Sirancy.
3: L'Afrique centrale est un peu en avance sur l'organisation de la prise en charge et tout ça. Et donc, on veut vraiment profiter de cette expérience. On veut également fédérer avec les pays d'Afrique de l'Ouest. Donc, on aura à terme le REDAC, qui est le réseau d'études de la drépanocytose en Afrique centrale, va devenir REDACO, réseau d'études de la drépanocytose en Afrique centrale et en Afrique de l'Ouest.
2: Environ 300 participants sont attendus à Yamoussoukro, en provenance de l'Afrique francophone et anglophone, sans oublier des experts de l'Occident et d'Asie. Professeur Liliane Sirancy.
3: En tout cas, il y a pas mal d'experts internationaux qui seront là pour parler de drépanocytose, pour échanger sur la drépanocytose. Et l'objectif, la mission, c'est améliorer la prise en charge diagnostique et thérapeutique. On veut que les acteurs sur le terrain arrivent à dépister mieux la maladie et puis arrivent à mieux la prendre en charge également. Donc, c'est vraiment les objectifs de ce symposium-là.
2: En Côte d'Ivoire, le taux de prévalence de la drépanocytose s'élève à 14%.
4: Pour les inscriptions, veuillez appeler les numéros suivants. 07 59 42 50 11 05 01 63 59 43 07 47 15 15 70 07 08 71 56 66. Vous êtes tous invités à participer massivement à ce symposium sur la drépanocytose. Programme des obsèques de Maman Kofi Akouman Jeannette, mère de Monseigneur Joseph Aka, évêque du diocèse de Yamsoukro. 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

0: Vierge Immaculée, notre Reine et Mère très aimante, je t'offre tout mon être et toute ma vie. Fais-moi comprendre la volonté de Dieu à mon égard. Accorde-moi de redécouvrir le don de ma vocation chrétienne, de voir son immense beauté. Accorde-moi d'être un instrument docile entre tes mains, pour conduire à Dieu tous mes frères et sœurs par l'intermédiaire de ton cœur immaculé.
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1: Pour votre salut, il est 7 heures.
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0: Vierge Marie, femme et mère, toute disponible à la volonté de Dieu, communiquez-moi la force de votre foi et de votre amour. Je viens à vous aujourd'hui, le cœur chargé de douleur, pleuré dans les bras de la mère qui toujours nous écoute, supporte tout, croit tout. Je vous demande seulement de m'écouter. Marie, ma mère, présentez mes supplications à votre Fils bien-aimé. Intercédez pour moi. Pour que je puisse dire à mon tour, Seigneur, que votre volonté soit faite. Rendez-moi capable d'accueillir le projet de Dieu pour ma vie. Chaque jour, je trébuche dans les filets de mon orgueil, de mon manque d'amour. Libérez-moi des faits sénueux qui m'empêchent d'être heureux, de me rapprocher de vous et de votre Fils. Changez mon cœur de pierre et faites de moi l'artisan d'un monde meilleur et plus généreux. Marie, écoutez ma prière.
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2: Pour votre salut, il est 9h.
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0: Pour votre salut, il est 10h.

0: Fidèles auditeurs et auditrices de Radio Maria Côte d'Ivoire, nous sommes avec le Père Émile Kouadiokan. Vous le connaissez par ses prédications. Il est là aujourd'hui pour nous parler de la consécration d'une église. Alors, Père Kouadiokan, qu'est-ce que c'est que le sacré d'abord?
1: Le sacré signifie être séparé d'eux, séparé du profane, pour être mis à part pour le sacré. Et le véritable sacré, c'est Dieu lui-même, le tout autre, le transcendant. Et c'est pour cela que vous allez dans nos villages, vous entendez parler de forêt sacrée. Ça veut dire que c'est une forêt qui est mise à part. Tout le monde n'a pas accès à cette forêt. Voilà ce que signifie le sacré. C'est être séparé du profane.
0: Si le mot sacré signifie être séparé du profane pour être orienté vers le sacré, l'être sacré par excellence qui est Dieu, qui est saint. Le mot saint peut provenir de là aussi, peut-être.
1: Oui.
0: Donc, il y a des personnes aussi qui sont consacrées en dehors d'une église. Nous allons revenir sur la consécration d'une église. Mais le sacré, puisque vous venez de le définir, signifie être mis à part pour quelque chose, pour quelqu'un. Donc, il y a également les personnes sacrées ou consacrées.
1: Oui, comme j'ai défini le thème sacré, et le thème consacré est tout à fait lié. Quand on dit « kun » ou bien « kon », c'est du latin qui veut dire « avec ». Donc, « consacré », ça veut dire « séparé de ce qui est profane pour être avec le sacré, le « kun ». C'est des personnes qu'on peut consacrer, c'est des objets qu'on peut consacrer, c'est des édifices qu'on peut consacrer. Par exemple, les cloches dans une église peuvent être consacrées. Par exemple, l'autel dans une église peut être consacré. Par exemple, des personnes comme les évêques, les prêtres, les diacres, et puis les religieux qui font leur vœu perpétuel peut être aussi consacré. Donc, c'est des personnes qui sont mises à part pour le service de Dieu.
0: Et quand on parle d'une église consacrée, qu'est-ce à dire en vérité? Il y a des rites forts dans la liturgie de la consécration. Il y a plusieurs rites. Donc, nous allons nous attarder un peu plus sur les rites forts. Ces rites forts sont, à un moment donné, la prière au saint. Il y a le rite de la lumière. Il y a le rite de l'onction. Il y a aussi le rite de l'encensement. Est-ce que, pour nos auditeurs et auditrices, vous pouvez nous reprendre ces quatre moments forts lorsqu'on consacre une église?
1: Si je suis un peu votre logique, on commence par la litanie des saints. Si vous regardez bien la litanie des saints, et j'ai oublié même quand je parle des personnes consacrées, tout le peuple de Dieu est consacré.
0: Par le baptême?
1: Par le baptême, voilà. Tout le peuple de Dieu est consacré. Et d'ailleurs, il y a un passage ici, comme disait le Concile Vatican II, le sacerdoce commun. Le Christ Seigneur, grand prêtre, pris d'entre les hommes, a fait du peuple nouveau un royaume des prêtres pour son Dieu et Père. Les baptisés, en effet, par la régénération et l'onction du Saint-Esprit, sont consacrés pour être une demeure spirituelle et un sacerdoce saint, pour offrir par toutes les activités du chrétien, autant de sacrifices spirituels et proclamer les merveilles de celui qui les des ténèbres les a appelés à son admirable lumière. C'est pourquoi tous les disciples du Christ doivent s'offrir en victime vivante, sainte, agréable à Dieu pour témoigner du Christ sur toute la surface de la terre et rendre raison sur toute requête de l'espérance qui est en eux d'une vie éternelle. Ça, c'est le Concile Vatican II qui le dit. Donc, tout le peuple chrétien est consacré. Alors, et c'est pour cela que vous remarquez qu'autant à une célébration de baptême, on dit la litanie des saints, autant aussi à la consécration d'une église, on dit aussi la litanie des saints.
0: Et même des personnes mises à part.
1: Oui, mises à part. On dit aussi pour les prêtres, pour les évêques, pour les diacres, les religieux qui font un vœu perpétuel. Donc, on dit ça. Puisque nous avons des pères dans la foi, ou bien des parents dans la foi qui nous ont précédés, alors par leur intercession, au-dessus de ces parents-là, vous avez d'abord la Vierge Marie et puis Jésus lui-même qui s'est fait homme. On demande leur assistance, leur intercession, pour que l'œuvre que nous sommes en train de confier à Dieu, nous sommes en train de mettre mise à part pour Dieu, soit acceptée par Dieu lui-même. Et vers la fin, peut-être que vous allez poser des questions, on va revenir sur ça. Vers la fin, c'est l'évêque qui dit ça. C'est très important. Oui. C'est une partie très importante de la litanie des saints. C'est l'évêque seul qui peut dire ça. Et tout est dedans, tout est dedans. Qu'il soit béni, qu'il soit sanctifié et qu'il soit béni, qu'il soit sanctifié, qu'il soit consacré, il revient dessus.
0: Il insiste.
1: Voilà.
0: L'importance du chrétien qui est consacré.
1: Voilà, consacré.
0: C'est tout le peuple chrétien qui est consacré de par son baptême.
1: C'est ça. Par son baptême, donc, qui le configure au Christ, le sacerdoce commun. Et le sacerdoce commun, disons, est lié, puisque le sacerdoce ministériel, tout ça sort du sacerdoce commun, parce que personne ne peut être prêtre, évêque et autre sans être baptisé. Donc, la source même du sacerdoce ministériel, c'est le sacerdoce commun. Si on surprend quelqu'un, si par erreur, un séminariste, je le dis comme ça, ça peut arriver. Une année, ça a failli arriver au grand séminaire. Quelqu'un qui est pratiquement qui devait être ordonné diacre, cet éminent professeur et éminent recteur a posé la question pour essayer de voir Père Akafou. On se rend compte qu'il n'a pas été baptisé. Et pourtant, il a dans sa tête, on lui a fait croire qu'il a été baptisé. Puisque les prêtres passaient dans les virages quelquefois, mon père bénit mon enfant, il prend de l'eau bénie. Les parents pensaient que leur fils est baptisé.
0: C'est curieux parce que pour tout entrer au séminaire, quand même le carnet de baptême est exigé.
1: Mais oui, justement, on exigeait, mais on ne sait pas comment il est passé entre les mailles. On ne sait pas. Et c'est pratiquement quelques jours avant son ordination diaconale qu'on a su qu'il n'était pas baptisé. Ça veut dire que si on n'avait pas fait ça, qu'il avait été ordonné diacre, c'était nul.
0: C'était invalide.
1: Invalide. Alors maintenant, avant d'arriver au rite fort, j'allais dire peut-être très fort, il y a d'abord l'encensement. L'encensement, on sait ce que ça signifie, l'encensement, la symbolique de l'encensement. La signification se trouve même dans la prière. Seigneur, nous te demandons, comme cette fumée monte vers le ciel, que nos prières montent vers toi. Donc, ce jour où on confie de façon exclusive cet édifice à Dieu, alors ce jour-là, il y a des personnes, des prêtres, qui sillonnent les allées et venues, les allées principales, les artères et ils encensent.
0: La nef.
1: Voilà, c'est ça, la nef, ils encensent. Ils encensent. Et c'est après ça, maintenant, qu'on va passer à un autre rite très fort qui consiste à prendre de l'huile, c'est l'évêque qui le fait, à oindre l'autel.
0: Donc, le premier rite pour une consécration d'église est d'abord l'encensement.
1: Oui. Si l'église n'est pas bénie, on commence par l'eau bénite. Après l'eau bénite, on passe à l'encensement. Après l'encensement, on passe maintenant à
0: l'onction.
1: À l'onction. Après l'onction, maintenant, on passe à l'illumination.
0: Donc, revenons à l'onction. Oui. Qu'est-ce qu'on oint?
1: C'est l'autel d'abord. Parce que l'autel, pour nous, représente le Christ. C'est là que le Christ se rend présent dans les espèces. C'est-à-dire
0: Et sur l'autel qu'on l'invoque.
1: On l'invoque et le pain devient le corps du Christ et le vin devient le sang du Christ. Et quand on y dit le sang du Christ, le pain du Christ, il faut faire très attention. C'est-à-dire, c'est le Christ lui-même qui se rend présent. Ce n'est pas des morceaux de pain ou bien des morceaux de viande qu'on aura mangé. Mais c'est le Christ même qui se rend présent. Donc, chaque chrétien va venir pour la communion, il ne prend pas des morceaux de viande, mais c'est le Christ entièrement. Vivant, ressuscité, qui te prend.
0: Si ça, c'est au niveau de la foi pure.
1: Voilà. Donc, si vous êtes même des millions de personnes, alors ce n'est pas des morceaux de pain, mais, ou bien des morceaux de viande que vous prenez, ou bien quelques gouttes de sang que vous prenez. Non. Mais c'est le Christ entièrement, vivant, ressuscité, que chacun prend. Et c'est en cela que quand il dit celui qui n'a pas mangé de ce pain et n'a pas bu cette coupe n'aura pas la vie, ça veut dire si vous ne m'avez pas en vous, vous ne pouvez pas vivre. Ça veut dire l'homme ne peut pas construire son monde sans Dieu. L'homme ne peut pas construire un monde sans Dieu, ce n'est pas possible. C'est Dieu qui donne contenu et contenance à notre vie. C'est lui qui donne sens à notre vie.
0: Or, de nos jours, nous pensons que Dieu doit être mis de côté et c'est nous qui, par notre simple intelligence, nous oublions que l'intelligence, c'est Dieu qui nous l'a donnée.
1: Oui.
0: Hein? Par notre simple intelligence, nous allons pouvoir transformer le monde. C'est vrai que la science progresse, avance, mais...
1: Mais c'est assez grave. La science est une créature de Dieu. Voilà. Ce n'est pas le contraire. Ce n'est pas la science qui crée Dieu. Et c'est pour cela qu'on ne peut pas, par des formules mathématiques, pour dire que Dieu n'existe pas. Quand la science veut aller dans ce cas-là, la science fait fausse route. Ce n'est pas son domaine.
0: Oui, parce que quand elle fait de Dieu un objet,
1: oui.
0: Dieu n'est pas un objet de science.
1: Non, il n'est pas un objet de science. Il est lui-même le sujet de la science. C'est lui qui a créé la science. C'est pour ça que je pense qu'on parle de découverte. Parce que c'est lui qui a créé tout ce qu'on a. Et quand on découvre, on dit qu'on a fait une découverte. Mais ça veut dire que quelque part, la chose existe. Quand on ne le sait pas, on pense que la chose n'existe pas. Mais le jour où on découvre, on dit, bon, c'est une découverte. Mais qui a fait tout cela, qui a mis tout cela en place? C'est bien Dieu.
0: Mm-hmm.
1: Donc Dieu, il est le père de la science.
0: La source.
1: C'est ça. Pour nous, l'autel, comme je disais, c'est le Christ lui-même. C'est le Christ lui-même. Et c'est pour cela qu'avant la messe, par respect, on encense l'autel. Dans la liturgie latine, normalement, justement, on doit accorder nos violons entre nous et prêtres. Dans la liturgie latine, lorsqu'on commence une messe, l'autel est la centralité. Ce n'est pas la croix. Parce qu'il y en a, dès qu'on leur donne à encenser, ils encensent la croix qui est dans le dos avant de venir encenser l'autel. Si vous avez remarqué souvent, moi j'encense d'abord l'autel, c'est quand je passe devant l'autel que j'encense la croix qui est en haut. C'est l'autel, c'est Jésus-Christ qui est là. Et c'est là qu'il se rend présent. C'est là qu'il se rend présent. Et il est à lui seul, l'autel. Il est la victime et il est le prêtre. Et tout cela dans la même personne et l'autel représente tout cela. Donc, si vous avez bien remarqué, quand notre Père avait fait l'onction, et tous les coins, les recoins, quand il a fini de faire l'onction, après, il y a aussi un acte très fort. Tous les prêtres viennent baiser l'autel, et longuement. Et ils viennent, pendant au moins 5 minutes, nous avons les lèvres sur l'autel. Parce qu'à partir de ce moment-là, c'est le Christ même qui est là.
0: On le reconnaît.
1: On le reconnaît.
0: Comme maître.
1: Voilà, c'est lui qui est là. Donc, par respect, par sympathie, par amour, on vient baiser l'autel. C'est pourtant, d'ailleurs, si vous remarquez, dans notre liturgie, quand le prêtre arrive, en chacune de nos célébrations, il va d'abord baiser l'autel. Sauf si ce n'est pas une messe. Là, il peut aller directement à son siège.
0: Siège.
1: À son siège. Mais si il s'agit de rendre présent Jésus-Christ, c'est-à-dire la messe, il faut qu'il d'abord, avant
0: toute chose... Le premier acte qu'il pose, quand il rentre dans l'église, qu'il arrive devant l'autel, il se baisse il embrasse l'autel.
1: Voilà.
0: Avant d'aller commencer la liturgie à proprement parler.
1: Disons, c'est le vrai mot, embrasser l'autel. Comme chez nous, les ballons, on dit à tout, pour dire que nous sommes un. Donc après ça, l'évêque donne l'occasion à tous les prêtres, un certain nombre de prêtres choisis, pour aller marquer les piliers.
0: Bon, et revenons à l'onction de l'autel. Ce n'est pas une gouttelette d'huile qu'il met, mais il verse une quantité d'huile sur l'autel qu'il répand sur toute la surface de l'autel.
1: C'est ça.
0: Et c'est ça l'onction.
1: C'est l'onction. Ce n'est pas n'importe quelle huile, c'est le Saint-Crème. Il faudrait qu'on appelle par son nom, quoi. Donc, c'est cette huile-là, c'est le Saint-Crème qui est répandu sur l'autel.
0: Et le Saint-Crème, il sert à quoi?
1: Le Saint-Crème, on en use, c'est-à-dire on l'utilise pour la consécration des autels, des édifices, pour la consécration des personnes, comme les évêques, à l'ordination des évêques, à l'ordination des prêtres, à l'ordination des diacres. On en use aussi pour le baptême, hein, pour nous faire naître dans la vie de Dieu. On en use aussi le jour de... la confirmation, parce que nous sommes devenus adultes, donc l'Église peut compter sur nous et l'Église nous envoie.
0: Et par l'huile sainte, par le Saint-Crème, nous devenons forts.
1: Oui. Et donc le Saint-Crème aussi, ce n'est pas seulement, puisque c'est de l'huile consacrée le jeudi saint, et donc l'Esprit-Saint est dans cette huile. ce n'est pas simplement de l'huile ordinaire, mais de façon concrète, le Saint-Crème nous permet de comprendre que l'Esprit Saint même entre dans cette personne, ou bien en ce lieu, ou bien prend possession de ce lieu. C'est surtout ça, c'est ce qui est derrière, c'est le Saint-Esprit. L'huile des catéchumènes, quand on doit marquer les catéchumènes, c'est dans la poitrine, alors que le Saint-Crème, c'est le front. Bon, maintenant, l'huile des malades, on marque le front, on dit voilà, tu as cette

0: paume de tes mains pour dire et que tu as pris ta main pour faire du mal, que le Seigneur te pardonne. On marque la plante des pieds pour te dire certainement tu t'es déplacé pour aller faire du mal, que le Seigneur te pardonne.
1: Donc nous étions à l'onction, oui. Nous avons fini avec l'onction de l'autel. Maintenant, avec le Saint-Crème, des prêtres sont désignés pour aller oindre les piliers.
0: Les piliers.
1: Et les murs.
0: Pas forcément les murs, c'est les piliers et les entrées.
1: Les entrées principales, les entrées dans l'église.
0: Voilà, les frontons, là, les montants. Là. Aujourd'hui, on appelle ça quoi? Les cadres, les portes des entrées. Là. Il faut les marquer. Et puis, il faut marquer les piliers qui soutiennent l'édifice.
1: Et puis, il y a aussi le tabernacle.
0: Ah oui, si.
1: Il y a le tabernacle qui est où?
0: Oui, le tabernacle. Là, c'est l'évêque.
1: C'est l'évêque seul qui fait ce rite-là. Oui.
0: L'autel, le tabernacle, c'est l'évêque.
1: Les coins qui accueillent Jésus-Christ dans sa totalité. La consécration de ces coins sont réservés. L'onction de ces coins est réservée à l'évêque seul.
0: Alors, maintenant, on passe à l'illumination, le rite de la lumière. Oui, c'est le rite de la lumière qu'on appelle l'illumination. Ça aussi, c'est des cierges qui sont allumés et c'est l'évêque seul qui dépose ça sur l'autel. C'est pas quelqu'un d'autre. C'est l'évêque seul qui dépose sur l'autel pour dire que le Christ est lumière. À part de ce jour-là, le Christ étant l'autel même qui est là, alors le Christ brille de mille feux et il éclaire le peuple de Dieu par sa clarté, pas sa lumière. Le Christ est lumière.

Et maintenant, on peut allumer aussi, s'il y a d'autres endroits où on doit déposer des sièges, bon, on peut les allumer. Mais d'abord, l'autel. Ce que je voudrais ajouter, c'est qu'au départ, ce sont, comme vous voyez, c'est des objets qui étaient consacrés. La foi de l'Église, quand l'évêque consacré, il a dit, le vrai édifice de Dieu, c'est l'homme lui-même. Et c'est après qu'on a compris qu'il fallait aussi consacrer les personnes. Et cela fait référence à l'Ancien Testament, où avant, le sacrifice dans une famille, celui qui était l'officiant, celui qui était le sacrificateur, c'était le père de famille. C'est ainsi qu'Abraham voulait lui aussi faire son sacrifice. Il l'a vu faire. Et dans nos familles, on voit très bien, c'est le père de famille qui est le prêtre. Voilà, c'est celui qui est le prêtre. Et ça peut arriver que ce soit le chef de clan. Ça dépend de la divinité. Ça dépend de la surface de protection de la divinité. Si ça protège vraiment la famille, c'est le père de famille. Si ça protège le clan, c'est le père de clan. Si ça protège la tribu, et ainsi de suite. Et donc, ça se faisait comme ça aussi dans l'Ancien Testament. Et c'est Dieu qui prend sur lui la décision de dire désormais, ce sont les filles de Lévi. Donc, ils sont mis à part. Voilà les origines des choses, mises à part. Mm-hmm. Les filles de Lévi. Or, Lévi, c'est un des fils

0: est de l'union entre Jacob et Léa. Jacob et Léa. Et Lévi a eu trois enfants, Kehath, Gerson et Merari. Et Kehath a eu deux enfants, dont le père de Moïse et Aaron, qu'on appelle Amram. Et c'est de la source de Aaron qu'il y a des prêtres et les grands prêtres. Mais les autres ramifications, c'est-à-dire la ramification de Merari, la ramification de Gerson, tous ceux-là travaillent au temple comme des lévites, mais ils ne pouvaient pas être prêtres. Donc, c'est Dieu lui-même qui a pris la décision de mettre les gens à part. Et pour cela, quand il s'est agi de partager, quand ils sont arrivés en terre promise, de partager les terres entre les 12 tribus, les Lévites n'ont pas eu de terre.
1: Ils sont au service de l'autel.
0: Ils sont au service de l'autel et c'est ce qu'on met sur l'autel, ça qui leur revenait. Pendant que les autres ont eu des portions de terre. Manassé, Ephraïm, les autres ont eu, Gad, Benjamin, les autres ont eu des terres. Mais les Lévites n'ont pas eu de terre. Et quelquefois, ils sont autour de certaines villes qu'on appelle des villes refuges. Et ces villes-là, dès lors que vous commettez un meurtre, si vous fuyez, que vous rentrez dans ces villes-là, vous êtes protégés.
1: C'est un peu ce que Lot, le neveu d'Abraham, a fait lorsque Dieu l'a fait sortir de Sodome.
0: Oui.
1: Et il a dit tout simplement, mais si je fuis, le malheur va me rattraper. Laissez-moi aller dans cette ville qui est à côté, soir, pour que je sois protégé.
0: C'est ça. Donc, c'est des hommes qui sont mis à part, c'est des objets qui sont mis à part, c'est des édifices qui sont mis à part. Ce sont ces choses-là, ces personnes-là, sont des consacrés pour le service de Dieu, le service de l'autel.

0: Il arrive, ça c'est une parenthèse, que de nos jours, parfois, quand quelqu'un est poursuivi, qu'il entre dans une église, et la poursuite s'arrête.
1: Normalement, oui, dans un lieu
0: Un lieu
1: saint.
0: saint, un lieu sacré, on
1: Oui,
0: ne doit plus poursuivre quelqu'un qui vient y chercher
1: c'est
0: refuge.
1: ça. Même dans nos villages, quand on entre dans la forêt sacrée, on ne vous poursuit plus. Et ça, vous retrouvez ces traits-là pratiquement dans toutes les cultures. C'est pour cela qu'on dit que Dieu s'est révélé pratiquement à tous les peuples. Il s'est révélé à tous les peuples. Donc, une fois qu'on vous poursuit, vous rentrez dans une forêt sacrée, bon, vous êtes protégé. Et donc, ces vieux refuges-là, c'est comme ces vieux sacrés, vous rentrez dedans, vous êtes protégé. Dans un édifice religieux, vous rentrez dedans, vous êtes protégé. Et c'est pour cela, d'ailleurs, il me semble que pour éviter que ces lieux-là soient bombardés en temps de guerre, il y a un plan des églises, une construction d'églises pour que on puisse les reconnaître. Là-haut, on reconnaisse que c'est un édifice religieux, qu'on ne les bombarde pas parce qu'on sait que c'est là que les hommes vont venir se réfugier. Sauf qu'il faut être vraiment
0: Mécréant.
1: mécréant pour le faire.
0: Un homme sans foi ni loi.
1: Voilà.
0: Donc, nous avons vu les temps forts d'une consécration d'Église. Vous avez dit que lorsque l'Église n'est pas consacrée, on la bénit simplement
1: Simplement.
0: en l'aspergeant d'eau bénite.
1: C'est ça. Et il y a un élément aussi essentiel que je n'ai pas souligné et j'ai oublié. L'autel qui est consacré, c'est un autel qui est fixé.
0: Il n'est pas mobile.
1: Il n'est pas mobile. On ne peut pas déplacer. S'il ne serait pas fixé, il faut le fixer
0: Avant la
1: avant
0: consécration.
1: la consécration. Il faut être sûr que ce n'est pas une église qu'on a construite pour 10 ans, quelques années.
0: La construite avec des matériaux durables.
1: Voilà. Et puis, si un jour, par malheur, il y a un problème, par exemple, il y a un cataclysme, je ne sais quoi, et puis bon, elle est détruite, hein, alors il y a un rite pour transférer cette église-là à un autre lieu. Ce rite-là, c'est le rite de la désaffectation.
0: Le rite de la
1: Attention.
0: désaffectation.
1: Parce que ce n'est pas une maison ordinaire. Pour dire que c'est tombé, c'est en rue et puis c'est terminé, on ne peut plus rien faire. Non, il faut désaffecter ce lieu-là pour qu'on puisse aller construire ailleurs,
0: Le transférer
1: transférer
0: ailleurs.
1: ailleurs. Alors, ce rite-là, c'est le rite de la désaffectation.
0: Mais est-ce qu'on donne le même nom? Le même nom est-il donné au nouveau lieu?
1: Ah si, on peut garder le même nom. On peut garder, je prends un nom dans la visitation, on peut garder le même nom. Puisque c'est ce qui est désaffecté, qui est détransféré. On peut garder. C'est ce qui est transféré. C'est pour cela que on prend tout le sérieux pour vérifier que ce n'est pas une église qu'on construit pour 20 ans, pour 50 ans.
0: C'est pour cela qu'autrefois, elle était construite de pierre.
1: De
0: Elle était en
1: pierre.
0: pierre
1: De
0: parce
1: pierre.
0: que c'est une matière durable.
1: Voilà. Et puis, il faut être persuadé que le terrain vous appartient.
0: Donc, consacrer une église n'est pas un acte banal, c'est un acte sacré. Et le consécrateur principal, c'est l'évêque. Même s'il a un ou deux prêtres, ça n'a pas d'importance, mais si l'évêque est là, il peut consacrer une église, un édifice.
1: Alors que pour la bénédiction, un prêtre peut le faire. Un prêtre peut bénir une chapelle. Ordinairement, c'est des chapelles qui sont bénies. Ordinairement. Mais les églises, il faut les consacrer.
0: Même si elle dure dans le temps.
1: Un lieu sacré, ça veut bien
0: Elle doit
1: dire son nom.
0: être un joyau.
1: Voilà, ça veut bien dire son nom. Et puis, non seulement un joyau, mais respect aussi. Parce qu'en réalité, comme disait Monseigneur, c'est le cœur de l'homme qui est l'homme lui-même qui est consacré. C'est lui-même qui est la maison de Dieu. Et donc, cette maison que nous sommes même, c'est ça qui est représenté de façon matérielle dans nos édifices. Donc, Dieu lui-même, on le porte. Il le disait, un jour viendra, on prend pour chanter, donne-nous, Seigneur, un cœur nouveau. Un jour viendra où je vais établir une alliance nouvelle avec mon peuple. Et je serai leur Dieu, sera mon Dieu. Ce jour-là, ce sera plus sur les tablettes qu'on va écrire la parole de Dieu, mais sur leur cœur, au fond de leur cœur. Donc, Dieu s'imprime en nous par l'incarnation de son Fils. Donc, nous sommes, disons, la maison même de Dieu et l'édifice. C'est cet édifice que nous portons en nous, que nous matérialisons dans les pierres.
0: Pour notre auditoire, on peut reprendre les prières fortes qui reviennent souvent lors de la consécration de l'Église.
1: C'est ça.
0: Par exemple, c'est l'évêque qui le dit.
1: Et avant ça, on cite la litanie des saints, les saints, oui. Jusqu'à, et puis après, maintenant, on arrive au Christ.
0: Oui, oui. Mais Jésus, fils du Dieu vivant, de grâce, écoute-nous.
1: C'est ça.
0: Ô Christ, écoute-nous. Ô Christ, exauce-nous. Ô Christ, écoute-nous.
1: Voilà. Ça, c'est aussi très fort. Parce que l'autel, comme je l'ai dit, c'est le Christ lui-même. Donc, on vient te confier. Nous verrons que tu sois toujours ici, dans cette maison. Nous voir que cet autel soit toi-même. Écoute-nous.
0: Il y a une partie de la prière qui est dite seulement par l'évêque,
1: voilà.
0: Qui est la suivante.
1: Oui.
0: Pour qu'il te plaise de garder dans la sainteté de ton service le pape, les évêques, les prêtres et les diacres.
1: Voilà.
0: Et le peuple qui répond, de grâce, écoute-nous.
1: Voilà.
0: Pour qu'il te plaise de mettre entre tous les peuples une entente et une paix sincère, de grâce, écoute-nous. Pour qu'il te plaise de nous affermir et garder fidèles à ton service, de grâce, écoute-nous. Pour qu'il te plaise de consacrer cet autel, de grâce, écoute-nous.
1: Oui. Vous voyez que c'est, on peut peut-être dire dans l'ordre de grandeur, je ne sais pas. En fait, le véritable mot sort à la fin, consacré. Et donc, on demande à Jésus de nous écouter. Et maintenant, quand on a demandé à Jésus de nous écouter, on passe à l'évêque pour qu'il te plaise, pour qu'il te plaise, pour qu'il te plaise. Tout cela avec insistance pour demander d'abord ceux qui vont officier ici, qui sont les ministres consacrés, les ministres de l'Église, c'est-à-dire le pape, les évêques. Et bon, le pape, c'est aussi un évêque. Et donc, les évêques, les prêtres, les diacres qui vont officier ici, qui sont les ministres de l'Église, qui soient dans la fidélité. Ensuite, on passe au peuple chrétien. Ensuite, on passe à tout le monde pour que tout le monde demeure dans la foi, dans la paix. Parce que sans la paix, Dieu est le source de la paix. Et puis, à la fin maintenant, on demande au Seigneur de consacrer cet autel. Ensuite, il y a aussi un mot très fort. On appelle ça la prière consécratoire. Voilà. Ça, c'est la prière consécratoire que vous allez lire. Ça, c'est aussi un temps très fort. C'est la prière consécratoire. Et c'est l'évêque seul qui le dit. Mais pendant qu'il le dit, les prêtres aussi, de leur place, les mains étendues vers, en direction de l'autel. Bon, vous pouvez lire cette prière consécratoire.
0: Seigneur notre Dieu, toi qui diriges et sanctifies ton Église, il convient que nous chantions la louange de ton nom, puisque aujourd'hui, le peuple des fidèles, dans une liturgie de fête, désire te consacrer pour toujours cette maison de prière où il viendra t'adorer, s'instruire de la parole et se nourrir des sacrements. Ce temple signifie le mystère de l'Église, elle que le Christ a sanctifiée par son sang pour en faire son épouse resplendissante, vierge admirable par l'intégrité de sa foi, mère féconde par la puissance de l'Esprit. Église sainte, elle est la vigne que tu as choisie, dont les serments s'étendent sur le monde, soutenu par le bois de la croix. Il s'élève jusqu'au royaume des cieux. Heureuse Église, elle est la demeure de Dieu parmi les hommes, le temple saint fait de pierres vivantes, fondée sur les apôtres et qui a pour pierre angulaire le Christ Jésus. Église de gloire, elle est la cité bâtie sur la montagne, clarté, attirant tous les regards. En elle brille à jamais la lumière de l'agneau, en elle résonne le chant de fête des bienheureux. C'est pourquoi nous te supplions humblement, Seigneur, du haut du ciel, répands ta bénédiction sur cette Église, qu'elle soit à tout jamais un lieu saint. Répands ta bénédiction sur cet autel, qu'il soit à tout jamais la table préparée pour le sacrifice du Christ. Ici, Père très saint, que les flots de ta grâce recouvrent les fautes des hommes. afin que tes fils, morts au péché, renaissent au banquet de la parole du Christ et de son corps. Ici, que résonne en joyeuse offrande de louange la voix des hommes unis au cœur des anges, et que monte vers toi pour le salut du monde une incessante prière. Ici, que les pauvres rencontrent la miséricorde, que les opprimés trouvent la vraie liberté, que tous les hommes recouvrent la dignité de tes fils, dans l'espérance de parvenir un jour, plein de joie, à la Jérusalem d'en haut, par Jésus-Christ, ton Fils, notre Seigneur et notre Dieu, qui règne avec toi et le Saint-Esprit, maintenant et pour les siècles des siècles. Amen.
1: Voilà, donc disons, c'est le sommet même des rites forts, c'est la consécration. Vous voyez bien que cette prière-là fait appel à Dieu le Père, fait appel à Dieu le Fils, le Christ. Cette prière fait appel aux apôtres, nous rattache aux apôtres, à l'église des apôtres, nous rattache à la foi des chrétiens, nous rattache même à l'église qui a triomphé, vivante, qui a triomphé déjà avec Dieu. Donc, c'est une prière avec des images, mais des images fortes et des paroles très fortes. C'est, disons, le sommet, c'est le rite des rites. Voilà, la prière consécratoire. Et si vous avez remarqué, on fait la même chose quand il s'agit d'une ordination d'évêque, d'une ordination de prêtre, d'une ordination de diacre. La prière consécratoire.
0: Merci, Père Émile Kouadioukan. Merci de nous avoir suivis.

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7: C'est une première en Côte d'Ivoire. Le Symposium international sur la drépanocytose se tiendra du 3 au 6 juin 2026 à la Fondation Félix de Fouette-Boigny de Yam Soukro. Durant 4 jours, les experts en santé vont réfléchir sur les progrès en matière de lutte contre la drépanocytose, maladie génétique la plus répandue dans le monde. pour sœur Liliane Sirancy.
1: C'est une maladie qui est un fardeau pour la famille, un fardeau même pour la communauté, un fardeau pour les écoles, parce que ce sont des enfants qui vont à l'école, parfois l'enseignant n'est pas au courant, il ne sait pas comment en prendre, on considère que cet enfant-là, il est paresseux, il ne veut pas travailler, alors que c'est un enfant qui est malade. Et donc tout le monde est concerné, tout le monde, sans exception.
7: Organisé par le REDAC, Réseau d'études de la drépanocytose en Afrique centrale, ce symposium entend partager les bonnes pratiques et des recherches avec l'Afrique de l'Ouest. Pour sœur Liliane Sirancy.
1: L'Afrique centrale est un peu en avance sur l'organisation de la prise en charge et tout ça. Et donc, on veut vraiment profiter de cette expérience. On veut également fédérer avec les pays d'Afrique de l'Ouest. Donc, on aura à terme le REDAC, qui est le réseau d'études de la drépanocytose en Afrique centrale, va devenir REDACO, réseau d'études de la drépanocytose en Afrique centrale et en Afrique de l'Ouest.
7: Environ 300 participants sont attendus à Yamoussoukro, en provenance de l'Afrique francophone et anglophone, sans oublier des experts de l'Occident et d'Asie. Professeur Liliane Sirancy.
1: En tout cas, il y a pas mal d'experts internationaux qui seront là pour parler de drépanocytose, pour échanger sur la drépanocytose. Et l'objectif, la mission, c'est améliorer la prise en charge diagnostique et thérapeutique. On veut que les acteurs sur le terrain arrivent à dépister mieux la maladie et puis arrive à mieux la prendre en charge également. Donc c'est vraiment les objectifs de ce symposium-là.
7: En Côte d'Ivoire, le taux de prévalence de la drépanocytose s'élève à 14%.
3: Pour les inscriptions, veuillez appeler les numéros suivants. 07 59 42 50 11 05 01 63 59 43 07 47 15 15 70 07 08 71 56 66. Vous êtes tous invités à participer massivement à ce symposium sur la drépanocytose. Programme des obsèques de Maman Kofi Akouman Jeannette, mère de Monseigneur Joseph Aka, évêque du diocèse de Yamoussoukro. 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

Salut à toi, ô très sainte Vierge Marie, notre Mère, la Mère de Dieu, Notre-Dame de Ravière, Notre-Dame de la Divine Miséricorde. À toi, notre hommage.

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2: La mise en œuvre de cette fraternité, cette mission, cette synodalité dans les communautés. Je vous invite, chers frères prêtres, à intégrer le thème de façon concrète dans la vie paroissiale, pastorale et sociale.
1: Pour votre salut, il est 11h.
3: Le révérend père Jean-Maurice Guaïbo nous propose un enseignement sur le thème « Reçois l'onction du Saint-Esprit ».

sur cette assemblée. Que ton esprit repose sur chacun. Que ton esprit prenne le contrôle de cette journée. Ce que tu as décidé pour nous aujourd'hui, ce que tu as décidé pour chacun, que cela advienne maintenant même. Car cette journée, et que ce que Dieu a prévu, que cela advienne. Que le nom du Seigneur soit béni. Acclamons le Seigneur. Merci. Chers frères et sœurs, c'est pour vous tous que ce thème a été choisi. Voilà donc que je suis là, et moi, quand je parle de Dieu, c'est pour qu'on soit heureux de vivre et d'être là. On n'est pas venu pour être malheureux. Parce que nous sommes des chrétiens, et les chrétiens disciples du Christ, nous sommes déjà heureux. C'est pourquoi vous devez avoir de larges sourires et le plaisir d'être là, parce que le Seigneur a déjà accompli ce qu'il veut accomplir. N'ayez donc pas peur. Souvent je le dis, mais les gens ils ne croient pas, parce qu'ils sont tellement habitués à être avec nous que quand tu dis quelque chose, ils pensent que tu plaisantes. J'ai dit, quand moi je vis à ces cérémonies-là, je suis comme un technicien de la RTI. Avant que vous soyez devant votre télévision le soir pour voir le film, lui, il a déjà vu le film avant de le programmer. Voilà la vérité. Donc avant que vous ne voyez ce que je vais dire, avec le Seigneur Jésus-Christ, on a déjà fini le film. Le film est terminé. Vous allez voir les effets maintenant. Parce que c'est à votre faveur que le Seigneur m'envoie au milieu de vous. Ils vont dire, mais monsieur, il est venu, c'est comme ça, il est toujours. On a dit de parler de quelque chose, il n'a rien dit encore, il est en train de tourner. Il ne tourne pas, c'est l'introduction. L'introduction est là pour vous aider à entrer dans le sujet. Parce qu'il y a des gens, ils ont commencé à être un peu fatigués. Ils sont plus vifs. L'introduction va vous aider à vous relever. Voilà pourquoi je n'aborde pas le sujet encore, je suis dans l'introduction. Voilà pourquoi je voudrais d'abord, pour ceux qui ont les feuilles qui notent, l'année dernière, j'ai donné, parce que chaque année, je donne un thème. Pour l'année qui commence, il faut un thème parce que nous sommes des hommes. Il faut des slogans, des mots ramassés qui nous aident à vivre. L'année dernière, qui se souvient du thème? L'année dernière, le thème, c'était « Marquer la différence ». Le thème de l'année, c'est marquer la différence. C'est-à-dire, j'invitais tous les chrétiens, dans toute date, dans tout geste, dans toute parole que vous posez, vous marquez la différence. Alors, on sait que vous êtes disciples du Christ. Quand vous parlez, vous marquez la différence. Quand vous marchez, vous marquez la différence. Quand vous mangez, vous marquez la différence. Quand vous vous habillez, vous marquez la différence. Alors, les gens reconnaissent en vous des fils et filles de Dieu. Voilà, c'était le thème. Cette année encore, il y a un autre thème. Et c'est très important, notez. Le thème de qui doit être notre slogan pour cette année encore, il y a un autre thème. C'est célébrer la vie, notez. Célébrer la vie. Vous devez célébrer la vie. C'est-à-dire, quelle que soit la situation que tu vis, situation heureuse, difficile, incompréhensible, quelles que soient les attaques, les combats que tu mènes, célèbre la vie. Parce que la vie vient de Dieu et c'est Dieu qui te donnera la victoire. Dis à ton voisin, célébrons la vie. Oui, ce n'est pas pour vous faire plaisir. Écrivez ça au fronton de vos maisons, dans vos douches, dans vos voitures. D'ailleurs, maintenant même, au lieu d'écrire des affaires bizarres sur vos tricots, écrivez, célébrons la vie. Célébrons la vie. Votre vie a un sens. Votre existence a un sens. Le sens et la finalité de votre vie dépend de Dieu. Et Dieu, c'est la vie. C'est Dieu que nous allons célébrer. Célébrons la vie. Célébrons la vie. Ne les oubliez pas. Ça n'a rien à voir avec le thème. Mais je ne vais pas oublier. Et je veux que nous ayons quelque chose qui nous guide, qui nous pousse. Quelle que soit la situation. Quand tu as des moments, tu as le cafard. Quand tu es triste. Quand tu ne pourras pas. Rappelle-toi que tu dois célébrer la vie. Et celui qui célèbre la vie est dans la joie et non dans la tristesse. Que la tristesse s'éloigne de vos vies, de vos cœurs, de vos familles, de vos activités, parce que la victoire vous sera accordée. Lisez Néhémie au chapitre 2, verset 21. C'est Dieu du ciel qui vous fera réussir. Quel que soit le vent contraire, quelle que soit la tempête, c'est Dieu du ciel qui vous fera réussir.
et vous réussirez. Il y a les gens têtus, ils ne veulent pas réussir. Je vous forcerai à réussir en Dieu. Parce que si vous n'êtes pas heureux, vous allez gâter notre bonheur. Et je ferai tout pour que vous soyez heureux, pour que nous soyons heureux ensemble. Parce que la souffrance qu'on a dans le monde, c'est parce qu'il y a les gens qui ne sont pas heureux. Si tout le monde était heureux, on n'aurait pas eu de problème. Donc cette année, on va être heureux, nous tous. Chacun à sa place, chacun selon son rang, chacun selon sa taille, chacun selon sa grosseur. Pas de jalousie cette année. C'est important. Ça aussi, je tiens à le dire. Parce qu'il y a un journaliste, je ne sais pas si c'est de Radio Espoir ou National, qui est venu m'interviewer, mais nous demandant, j'ai dit de célébrer la vie, ça veut dire quoi? J'ai dit, mais ça veut dire qu'il faut célébrer la vie avec réalisme. C'est parce qu'on a dit qu'il faut célébrer la vie, que tu vas faire ce que toi tu ne peux pas faire. Il faut faire ce que tu peux, selon tes capacités, tes moyens et tes forces. Il faut être donc réaliste. Et cette année, soyez réaliste. Ne cherchez pas des choses extraordinaires, cherchez des choses essentielles. Et vous les aurez. De toutes les façons, avant la fin de ce jour-là, vous aurez ce que vous voulez. Et quand je le dis, je crois. Hein? Et c'est la foi qui fait qu'on a des choses extraordinaires. Ceux qui croient auront, ceux qui ne croient pas vont partir comme ça. Hein? Je dis, vous aurez. Je le parle au nom de Jésus-Christ. Et si Jésus-Christ ne fait pas, il aura honte. Et il va faire, parce qu'il est bon. Il ne veut pas me donner la honte, c'est Jésus-Christ. Il est merveilleux, c'est Jésus-Christ. Là. Parce que même s'il n'est pas d'accord, il va faire, parce que si j'ai honte, je ne viendrai plus ici. Et il va venir parler lui-même. Or, je dois parler en son nom. Donc, il est obligé de m'écouter. À mon nom, allez, annoncez la bonne nouvelle. Ceux qui croiront seront sauvés. Et vous croyez, vous serez sauvés. Vous aurez la joie. Personne ne va partir d'ici le cœur en colère. Tout ce que vous avez laissé à la maison, à laisser. Avant de partir, même Jésus-Christ va passer balayer tout ça. Voilà. Introduction terminée. Développement. Voilà. Donc, maintenant que vous allez dans les conditions, parce que ce que je fais, et je ne sais pas si vous comprenez, quand vous lisez la Bible, Jésus-Christ lui-même, avant de guérir, avant d'opérer des miracles, crée les conditions qu'on appelle l'atmosphère du miracle. Vous voyez, il crée les conditions. Alors, pour que la parole de Dieu puisse véritablement, puis la parole de Dieu puisse véritablement pénétrer dans vos cœurs, il faut que les conditions soient réunies. Maintenant, les conditions sont réunies parce que chacun de vous est en paix, bien assis. Je peux annoncer la parole de Dieu maintenant. Reçois l'onction du Saint-Esprit. Voilà le thème du jour. La première chose à retenir, quand il s'agit de Jésus, il dit « L'Esprit du Seigneur est sur moi ». Ça veut dire, en lui-même, l'Esprit est déjà là. C'est lui Dieu. Quand il s'agit de nous, reçois. Reçois. C'est-à-dire, la force de l'Esprit que nous aurons pour accomplir toute mission ne vient pas de nous. Nous recevons de quelqu'un d'autre, de Dieu. Donc nous n'avons pas à nous enorgueillir parce que l'Esprit n'est pas notre propre. C'est un don que Dieu nous fait. Reçois l'onction du Saint-Esprit. Tu reçois de qui? N'oubliez pas la parole. Lorsque le Seigneur montait vers le Père, je pars vers le Père. Et je vous enverrai le paraclet. Voilà donc l'origine de l'Esprit que nous allons recevoir. C'est une promesse réalisée par le Seigneur lui-même. Je pars vers le Père. Je ne vous laisse pas orphelin. Je vous enverrai le paraclet, l'Esprit. Et cet Esprit que vous recevez, cet esprit que vous avez déjà reçu, c'est un esprit qui se déploie en vous. Alors, à quoi servira cet esprit? Deuxième élément. L'esprit que vous allez recevoir, non seulement est un esprit consolateur, c'est un esprit qui va vous aider dans vos moments de peur, d'angoisse, d'inquiétude, et qui va vous consoler, qui va vous maintenir, qui va vous soutenir, parce que c'est l'Esprit de Dieu. Mais cet Esprit,
que vous allez recevoir. C'est un esprit révélateur. Et c'est là le point central à ce qui concerne notre rassemblement et surtout ceux qui vont être envoyés en mission. C'est l'Esprit de Dieu qui va vous révéler non seulement le sens, la finalité, l'objectif de votre mission, mais c'est l'Esprit de Dieu qui va vous apprendre à connaître les secrets de Dieu que vous devez annoncer. Avant d'aller annoncer au monde la parole de Dieu, il faut connaître la parole qui va vous aider à pénétrer en profondeur, en largeur, la connaissance de cette parole. C'est l'Esprit que vous allez recevoir. L'Esprit donc est révélateur. Il vous révèle, par exemple, que Dieu est votre créateur. Et c'est lui qui vous a fait venir à l'existence. Et par conséquent, vous devez reconnaissance à ce Dieu créateur. Parce que Dieu n'est pas obligé de nous créer. Rappelez-vous ce qui est écrit dans l'épître de Paul aux Romains. Dieu peut faire venir à l'existence ce qui n'existe pas. Et pourtant, il a pris soin de nous créer après avoir créé le monde, l'univers. C'est l'Esprit révélateur qui vous apprendra que malgré les péchés, malgré l'iniquité, malgré tout ce que les hommes ont pu faire dans leur relation avec Dieu, et là, nous sommes dans l'histoire du salut, Dieu est resté fidèle. C'est l'Esprit que vous allez recevoir qui va vous apprendre ces vérités-là. Que Dieu n'est pas un Dieu qui change, c'est un Dieu qui reste fidèle. Ce qu'il a promis, ce qu'il a dit, il accomplit de toute éternité et en toute fidélité. C'est l'Esprit. Donc c'est l'Esprit qui va petit à petit se révéler ou vous révéler que Dieu est le Père, c'est Dieu est le Créateur, Dieu est source et finalité de tout, et qu'en dépit de tout cela, les hommes n'ont pas pu être fidèles, mais Dieu est resté fidèle. À tel point qu'il a encore donné son Fils unique, Jésus-Christ. L'Esprit que vous avez reçu, c'est un esprit donc qui vous permet d'enseigner le mystère de Dieu et l'histoire du mystère du salut. Vous recevez donc un esprit, non pas pour vous enfermer dans une connaissance intellectuelle sur Dieu, mais une connaissance à partager avec les autres. L'Esprit du Seigneur est sur vous pour que vous deveniez désormais des prophètes, des prophétesses.

et sera. C'est grâce à l'Esprit. Et cet Esprit vous fortifie dans votre conviction. Et cet Esprit vous fait comprendre également que si véritablement vous annoncez Dieu, vous êtes disciple de Dieu, vous êtes disciple du Christ, que vous annoncez la bonne nouvelle, cet Esprit vous fait prendre conscience aussi que cette mission est difficile, que cette mission exige beaucoup de sacrifices, que cette mission n'est pas une chose aisée. Parce que le propre de l'annonce de la bonne nouvelle, c'est une mission. Une mission pour que désormais, grâce à l'Esprit reçu, nous devenions sel et lumière de la nouvelle société à construire. C'est une responsabilité lourde, mais c'est une responsabilité essentielle. Si nous les croyants, si nous les chrétiens, nous ne faisons rien pour que le monde change positivement, le monde va dégringoler. Parce que nous sommes fils de lumière et c'est à nous, grâce à l'Esprit, d'éclairer l'univers, d'éclairer notre société, d'éclairer nos familles, d'éclairer ce monde. Mes frères, soyons honnêtes et soyons vrais. Quand vous observez le monde, quand vous voyez vivre le monde, quand vous voyez tout ce qui se passe actuellement dans le monde, et je n'ose pas rentrer dans certains détails, mais suivez mon regard. Ceux qui ont regardé un peu la télévision savent ce qui se passe. Le monde évolue quelque part, mais dans la direction de la mort, où à un moment donné, on ne saura plus qui fait quoi, et nous allons disparaître tous. Mais ça n'arrivera pas, parce que l'Esprit du Seigneur est sur vous. Et vous, vous n'allez pas laisser le monde disparaître. Vous aurez la force, vous aurez le courage, grâce à l'onction du Saint-Esprit, au moment précis, favorable, d'agir pour que le monde change. Et le monde changera. Le monde changera parce que c'est Dieu qui est au contrôle. C'est Dieu qui est au contrôle de vos vies. Il y a beaucoup de gens qui sont venus et qui viennent très souvent aux manifestations religieuses, qui prient, ils sont à toutes les rencontres. Et ils ont l'impression que rien ne change dans leur vie. Ils ont l'impression qu'ils vont de malheur en malheur, de souffrance en souffrance, de preuve en preuve, d'échec en échec. Et ils se demandent même si Dieu existe. Ils se demandent à quoi sert leur vie, à quoi sert leur existence. Je vous annonce que votre vie a un sens, que votre existence a un sens, que votre heure sonnera. Le Seigneur ne vous abandonnera jamais. C'est pourquoi son Esprit est sur vous. Son Esprit est sur vous pour vous faire prendre conscience que le Dieu en qui nous croyons, ce n'est pas le Dieu des morts, c'est le Dieu des vivants. Il ne vous laissera pas dans la mort, ni dans la mort sociale, ni dans la mort spirituelle, ni dans la mort économique, ni dans la mort de la pauvreté à tous les sens. Il va vous révéler. Il va vous rélever. Il va vous faire grandir. Et vous aussi, vous chanterez des cantiques de Sion à la gloire de l'Éternel. Parce que l'Esprit du Seigneur est sur vous. L'Esprit du Seigneur est sur vous pour que vous alliez annoncer la bonne nouvelle. La bonne nouvelle que Dieu est au cœur de notre histoire. La bonne nouvelle que notre existence a un sens. La bonne nouvelle que Jésus-Christ, le Fils de Dieu, est venu dans ce monde par amour pour nous. Dieu a tant aimé le monde qu'il a envoyé son propre Fils, Jésus-Christ. Et c'est Jésus-Christ qui fait de vous ses disciples. Et c'est Jésus-Christ qui va vous conduire dans la mission que vous aurez à partir d'aujourd'hui ou que vous avez déjà. Ne l'abandonnez jamais. Ne l'oubliez jamais. Il y a des gens qui ne croient que ou qui n'adorent Dieu, qui ne participent aux conventions, aux cérémonies religieuses, aux évangélisations, que quand ils sont pauvres ou malheureux. C'est quand ils sont malades qu'ils sont là. C'est quand ils n'ont rien qu'ils sont là. C'est quand ils ne savent pas où il faut aller qu'ils viennent. Non! On ne croit pas en Dieu. On n'adore pas Dieu. On ne vient pas aux cérémonies parce qu'on a des problèmes. Ce n'est pas d'abord pour ça. Et ça, il faut que vous l'annonciez aux gens. Désormais, vous êtes des prophètes et des prophétesses. Allez annoncer la bonne nouvelle. On croit en Dieu parce que nous savons que c'est lui qui nous a donné la vie. Et c'est donc de façon gratuite que nous croyons en lui par reconnaissance. Et à côté de cela,

0: Ils commencent à parler de leur propre force, pas ma capacité, pas mon intelligence, pas ma technique. Voilà le mot. Esprit fou, ce soir même on t'enlèvera ta vie. Nous ne sommes rien. C'est Dieu qui a quelque chose. Notre vie et ce que nous sommes, nous le devons à la bonté, à l'amour et à la puissance de Dieu. Qui d'entre nous peut changer le cours de son histoire si ce n'est Dieu? C'est Dieu qui, par la puissance de son esprit, reçoit l'onction du Saint-Esprit. Reçoit. Il ne te demande même pas si tu es prêt. Reçois, parce qu'il sait que c'est nécessaire à ta vie. C'est grâce à cet esprit que tu mèneras le combat, tous les combats spirituels surtout. Parce qu'il nous faut cet esprit-là. Nous vivons dans un monde qui s'est effondré sous l'orage d'une aventure ambiguë. Il nous faut donc combattre pour retrouver un monde nouveau. Et c'est grâce à l'onction de l'esprit que nous aurons les armes du combat spirituel. Aujourd'hui, plus qu'hier, le monde est infecté d'œuvres diaboliques, sataniques, mystiques, ésotériques qui ne nous arrangent pas dans notre foi. Si nous ne prenons garde, nous allons être phagocytés par les œuvres des ténèbres. Et aujourd'hui, je peux le dire sans peur, avec courage et vérité, que tout le monde veut progresser dans ce pays, tout le monde veut progresser dans le monde. Alors on choisit la voie de la rapidité en adhérant à des groupes mystiques, ésotériques, en adhérant à des groupes qui vous permettent de évoluer rapidement dans la société. Je ne les cite pas, mais parce que vous les connaissez. Si je les cite, je fais une répétition. Mais vous les connaissez. Vous les connaissez et suivez mon regard. Ces groupes-là ne vous conduiront pas loin. Quand vous aurez eu ce que vous voulez, vous ferez de quoi le reste de votre vie? Aller avec Dieu, c'est certainement dur, mais c'est plus sûr. Marcher avec Dieu, c'est dur, mais c'est plus sûr. Notez. Marcher avec Dieu, c'est dur, mais c'est sûr. Voilà. Marcher avec Dieu, c'est dur, mais c'est sûr. Et vous qui avez mis votre confiance en Dieu, je crois et j'affirme que le Dieu d'Israël, le Dieu d'Abraham, le Dieu de Jacob ne vous oubliera pas, ne vous abandonnera pas et il vous relèvera. De vos chutes, il vous relèvera. Et si vous êtes dans l'abondance, votre abondance va doubler encore. Je vous l'annonce. Vous tous qui croyez en Dieu, vous serez heureux. Fini votre douleur. Fini votre souffrance. Aujourd'hui, j'annonce au nom de Dieu, c'est la fin de votre douleur. Que l'Esprit du Seigneur repose sur vous. Que l'Esprit du Seigneur vous inonde pour vous donner la grâce du discernement afin que vous choisissiez le chemin de la réussite. Que l'Esprit du Seigneur repose sur vous afin que chacun de vous désormais connaisse que c'est Dieu qui est source de son bonheur. Le drame que nous vivons dans le monde, le drame que nous vivons dans ce pays, c'est que nous voulons réussir, nous voulons poser des actes, nous voulons faire ceci, mais la méthode est mauvaise. On commence toujours parce que l'homme programme. Et on le suit, on finit par être coincé. Il faut faire le contraire. Il faut partir de Dieu et on réussira. Si vous partez de Dieu, vous réussirez. Lisez le texte dans l'Ancien Testament, 2 Chroniques au chapitre 7, verset 14, je pense. Que dit ce texte de 2 Chroniques au chapitre 7, verset 14? Si mon peuple sur qui est invoqué mon nom, fléchit le genou, prie, recherche ma face et se convertit, je les ausserai. Je répondrai à sa prière et je guérirai son pays. Lisez le texte. Oui, c'est de Dieu qu'il faut partir. Si nous voulons que la Côte d'Ivoire change, si nous voulons que nos familles changent, si nous voulons que le monde change, ne partons plus des réunions des hommes avec beaucoup de lois, beaucoup de choses mais qui sont toujours égoïstes. Parce que ceux qui sont du bon côté, c'est leur loi qui passe. Et après, c'est difficile à être appliqué. Mais si nous partons de Dieu, si nous mettons Dieu d'abord comme source, nous réussirons. Parce qu'à partir de Dieu, le reste est facile. Parce que ce que Dieu dit est vérité, justice, amour. Ça ne peut que conduire au bonheur. Voilà pourquoi l'Esprit du Seigneur est sur vous. Pour que quand vous sortirez d'ici, vous allez dans le monde pour annoncer que le monde nouveau est un monde à construire avec Dieu et par Dieu. Si ce monde-là, nous réussissons à le construire, chacun sera heureux. Chacun aura sa place. Voyez-vous, pour ceux qui fouillent beaucoup ou qui sont enseignants ou chercheurs, il est prouvé aujourd'hui que la richesse du monde peut suffire à faire vivre tout le monde sans qu'il y ait de pauvres et de malheureux. C'est prouvé, ce n'est plus à discuter. Mais, comme c'est à partir de l'homme que ce bien est partagé, l'homme commence d'abord à penser, qu'est-ce que je gagne? Qu'est-ce que je vais avoir pour que je domine l'autre? Donc, au fur et à mesure de penser à ça, une petite minorité à tout prix et une majorité végète dans la pauvreté. Voilà l'origine de notre souffrance. Or, si on partait de Dieu et que l'Esprit du Seigneur reposait sur tous ceux qui nous dirigent, sur tous ceux qui nous gouvernent, sur tous ceux qui prennent des décisions, on partirait de Dieu et chacun aura ce qu'il a, ce qu'il doit avoir et nous tous, nous serons heureux. Il aurait moins de problèmes dans le monde parce que l'origine des guerres, l'origine des conflits, c'est la misère, c'est la pauvreté, c'est le manque. Quand je n'ai rien et que je vois mon frère ou ma soeur dans le quartier, dans le bâtiment, au travail, prospérer, vivre heureux, alors que je végète, les premiers sentiments, c'est de dire quand il va mourir pour que j'ai la paix. Alors naît en nous un sentiment négatif. Parce que nous n'avons rien et son bonheur, sa richesse ostentatoire autour de nous, nous ridiculise. Et nous cherchons les voies pour qu'il ne soit plus là, pour créer un problème à notre conscience. Voilà pourquoi l'Esprit du Seigneur qui sera sur vous, c'est un esprit pour aller annoncer la vérité. N'escamotez pas la vérité. Parce que dans l'annonce de la parole de Dieu, il y a beaucoup de tentations. Et il y a beaucoup de persécutions. Il y a beaucoup de corruption. Ne vous laissez pas phagocyter par tout cela. C'est-à-dire, n'allez pas annoncer des paroles qui ne sont pas vraies pourvu que ça fasse plaisir à celui qui est capable de vous faire un don. Quand vous lisez la Bible, c'est ce qu'on appelle les prophètes de cour. Mais les prophètes de cour, pour vous dire la vérité, ce sont des vrais prophètes que Dieu a appelés. Mais devant la situation matérielle, la situation sociale, ils ont transformé l'esprit qu'ils ont reçu pour le mettre au service du monde en vue d'un bien immédiat et matériel. Donc, ce qu'on appelle les prophètes de cour, ce sont de vrais prophètes. C'est la société ou les réalités de la société qui les ont transformés. Ça veut dire quoi? Vous aussi, à qui j'annonce la parole, vous pouvez devenir des prophètes ou prophétesses de cour. C'est-à-dire, au lieu d'annoncer la parole de Dieu en toute vérité, en toute justice, et être en mesure de payer les conséquences, vous pouvez transformer ces paroles en faveur de quelqu'un, d'une communauté ou d'une société. Alors vous devenez des prophètes et prophétesses de cour. L'Esprit du Seigneur est sur vous. Reçois l'onction du Saint-Esprit. Reçois l'onction du Saint-Esprit pour aller annoncer la parole telle que Dieu le veut, telle que Dieu t'a chargé de le faire et non pas comme tu le veux. Voilà pourquoi vous recevez l'onction du Saint-Esprit. C'est d'être d'authentique annonciateur de la parole, de la nouvelle évangélisation qui est annoncée dans l'Église universelle. Que la parole pénètre non seulement dans nos cœurs, que la parole pénètre dans nos cultures, que la parole pénètre dans tout ce qui fait notre existence humaine et sociale, de telle sorte que désormais, partout là où se trouve, la parole de Dieu est connue. Voyez-vous, mes frères, quand vous lisez Isaïe au chapitre 9, verset 11, ou Isaïe au chapitre 11, verset 9, en tout cas, c'est dans Isaïe. Bon, voyez. On sait, je mélange toujours. Ce n'est pas Isaïe 9, 11, Isaïe 11, 9. Bon, vous avez la Bible, regardez. Qu'est-ce qui est écrit? C'est le fameux texte qu'on lit souvent en temps de carême que j'aime, et j'aime ça. Le loup habitera avec l'agneau. L'enfant étendra sa main sur le nid du cobra. Il ne se fera plus de mal sur la montagne du Seigneur. Et le texte dit, parce que la connaissance de Dieu empirera le pays. En d'autres termes, suivez bien. Pourquoi le loup habitera avec l'agneau? Pourquoi l'enfant étendra sa main sur le nid du cobra? C'est parce que dès le départ, la connaissance de Dieu était dans le pays. C'est à cause de la connaissance de Dieu que le loup gardera son nom de loup, mais n'aura pas l'action de loup. Vous comprenez? Si la connaissance de Dieu emplit le pays, si la connaissance de Dieu est dans vos cœurs, si la connaissance de Dieu est dans nos structures, le loup habitera avec l'agneau. Et l'enfant étendra sa main sur le nid du cobra. Des choses. C'est cela qu'on appelle le paradis retrouvé. Nous devons, grâce à l'onction du Saint-Esprit, grâce à nos paroles, grâce à nos actions, retrouver le paradis perdu. Pour que désormais, le loup habite avec l'agneau. C'est parce que vous faites attention à la richesse du texte. On n'a pas dit au loup de ne plus être loup. Mais désormais, ce qui fait qu'il est loup, il ne l'accomplit plus. Au lieu de dévorer, de tuer, il ne tue plus. Mais il garde son nom. On ne vous dit pas d'être autre chose. Gardez vos noms, gardez vos tailles, gardez vos formes. Mais soyez des chrétiens, des annonciateurs, des gens qui aiment. C'est avec l'amour qu'on va changer le monde. On ne changera pas le monde au nombre de fusils qu'on a ou au nombre d'armes automatiques. Je ris souvent quand je suis dans le milieu avec mes frères européens, comme ils ont souvent l'art de ridiculiser les gens. J'étais à Nice et à table, j'étais dans un sanctuaire. À table, en pleine table, il y a le vicaire général de Nice qui me demande, vous avez déjà vu la neige? Ah! Seigneur! Alors, quand la question est tellement grosse et comme ça, tu ne sais pas comment il faut répondre. Je me suis mis à sourire. J'ai dit, j'aurai la chance de prendre les photos pour partir cette fois-ci. Parce que je suis dépassé. Il me regarde tout droit. Est-ce que vous avez une fois vu la neige? Ah! Seigneur! Mais moi, je suis un joueur, un franc joueur. Je sais à quel moment je réponds. On a continué à bavarder d'autres choses. Et puis après, je suis revenu. Je suis revenu. Ah, vous savez, il y a la guerre au Mali. Hein? J'ai dit, mais vous voyez-vous, moi, ce qui m'étonne, pour nous qui avons fait la morale chrétienne, je suis souvent étonné par l'attitude que vous avez. Quand vous prenez une arme, vous tirez, vous tuez 1000 personnes, vous disiez développer. Mon père, le développement d'une âme qui tue, et puis le développement qui tue 1000 personnes, et puis une âme qui tue une personne, qu'est-ce que le développement? Ils sont devenus silencieux parce que quand ils savent que tu sais les avoir, le corps est devenu l'âme, et ils veulent qu'on arrête. Et je dis, non, on n'arrête pas. Je dis, il faut qu'on voit le problème moral derrière. Je tenais le bon bout. Ils ont dit, le repas est terminé, on n'a qu'à partir. Parce que tu me demandes, moi aujourd'hui, si j'ai vu la neige. C'est pas pour me ridiculiser. Après, le dernier jour, quand je quittais Nice pour Paris, je lui ai dit, ah, mon père, depuis que vous êtes né, vous n'êtes pas encore habitué à la neige. Moi, je pensais souvent quand vous voyez les noirs, oh, mais vous vous êtes habitué au soleil. Mais pourquoi vous ne vous habituez pas à la neige? Et puis nous tous, on a 5 habits, manteau. Parce que moi, j'avais 5 habits chaque jour, manteau, 2 pantalons. Quand tu sors, le poids de ton habillement, même poids que pour toi. J'ai dit, mais vraiment? J'ai dit, mais quand vous nous voyez, vous dites, mais vous vous êtes habitué au soleil. J'ai dit, mais pourquoi vous ne vous habituez pas au froid? Et puis j'ai répondu, je suis parti. Parce qu'avec eux, il ne faut pas se fâcher. Il faut être fin, la finesse. Faut être fin. C'est la même chose dans l'annonce de la parole. Vous pensez que je vous ai raconté, vous faites plaisir. Je vous annonce, si vous avez reçu l'esprit pour aller annoncer, il n'y a pas que la connaissance de la parole, il y a la connaissance de l'homme. C'est le dernier point que je vais développer. Il ne suffit pas d'être intellectuel, d'avoir des diplômes en Bible pour annoncer bien la parole. Il faut connaître l'homme. C'est-à-dire, le milieu où vous partez, il faut savoir qui est là. Il faut savoir leur niveau. Il faut savoir ce qu'ils aiment. Il faut savoir quel est le symbole. De telle sorte que quand tu parles, ils peuvent vous comprendre. Faut pas dire je suis venu, j'ai la connaissance, l'Esprit du Seigneur sur moi. Désormais, je vous annonce que Dieu, c'est un Dieu immanent, que la résurrection est métahistorique et transhistorique. Est-ce que vous-même vous avez compris? Et pourtant, théologiquement, quand on parle de la résurrection, voilà les mots qu'il faut employer. Mon père, essayez-moi. C'est-à-dire, la résurrection, quand on vit, Jésus est ressuscité le matin, tous ces mots-là ne sont pas justes, c'est difficile. Mais si on vient vous dire les mots exacts, vous n'allez plus venir à l'église. Sinon, la résurrection, c'est une réalité métahistorique et transhistorique. Notez pour aller faire un peu malin quand même. Voilà. Parce que non, c'est trop facile. Quand vous rentrez à la maison, il faut que les gens sachent que vous avez appris quelque chose quand même. Hein? Non, mais ça fait partie, ce petit malin-là. Tu dis à ton mari qui n'est pas voulu venir là, ou à ta femme. Tu sais que la résurrection métahistorique et transhistorique. Il dit, tu as sorti ça où? Il dit, mes amis, on était à la convention. On a appris que la résurrection est métahistorique et transhistorique. Ah, c'est ça. Mais si vous avez des problèmes, ne m'appelez pas. Hein? Le gars n'a pas mangé, tu as dit cette phrase, il est capable de faire palabre. Hein? Il faut attendre qu'il mange d'abord avant de lui dire métahistorique et transhistorique. Donc bref, c'est une façon au fond de vous dire que ce que je viens de faire fait partie de la méthode. Vous partez annoncer la parole à quelqu'un qui déprime, quelqu'un qui est malheureux, quelqu'un qui n'a pas la joie. Il faut avoir le sourire, il faut avoir les mots pour qu'il retrouve la joie d'abord. C'est quand il est heureux, qu'il t'apprécie, qu'il écoute ta parole. N'allez pas avec des convictions que j'ai appris ça, c'est comme ça. C'est à l'homme que vous parlez. L'homme, il est versatile, changeant. On ne peut pas le saisir, c'est un mystère. Il faut donc que vous ayez la connaissance de la parole, que vous ayez la méthode, que vous ayez la stratégie. Il y a beaucoup de gens qui sont intellectuellement bien. Ils ont beaucoup de connaissances, beaucoup d'expérience. Vous leur dites de parler de Dieu aux gens, ils parlent pendant 20 minutes, personne ne les écoute. Parce que tout ce qu'ils disent qui est juste n'est pas adapté à l'auditoire. Et l'auditoire n'a pas ce besoin-là. À l'heure où je suis, si je viens vous parler du rapport entre l'Esprit du Seigneur et l'écologie, je suis sûr qu'avant que je finisse, vous allez partir pour me laisser ici. Et pourtant, c'est le nouveau chemin de la théologie, la puissance de Dieu dans le monde et l'écologie. Mais vous pensez que je suis bête, vous venez parler de ça ici? Les poubelles sont à la rentrée d'ici. On va parler d'écologie pour le moment. Pour le moment, je parle de Dieu qui vous aime. Là, au moins, vous comprenez. Parce qu'il y a des choses qui ont leur importance, mais il faut tenir compte de ce que tu as en face. Et ça, ne l'oubliez pas. L'onction que vous avez reçue, ce n'est pas une onction qui, parce qu'elle est sur vous, automatiquement, tout ce que vous dites, les gens croient. Vous aussi, vous devez faire votre part. Vous devez être communicateur, relationnel. Il y a des gens qui vont dans un coin, ils veulent parler de Dieu. Mais regarde les gens qui sont là d'abord. Je ne sais pas si quelqu'un parmi vous a eu la malchance ou la chance, mais moi j'ai eu la chance et la malchance à la fois d'avoir fait la pastorale des prostituées. Je ne sais pas si vous savez ce que c'est, la pastorale des prostituées. Quand vous partez chez les prostituées, que vous voulez parler de Dieu, on ne va pas avec une Bible. Déjà, tu échoues avant d'arriver là-bas. Et puis, il ne faut pas aller là-bas en soutane, et puis tu es assis. Tu n'auras personne même pour t'écouter. Et puis, il ne faut pas aller là-bas, et puis la première fois, tu dis bonsoir. Est-ce que tu sais qui est le Dieu de Jésus? Tu sais qui est Jésus-Christ? Personne ne va t'écouter. Ils vont se lever. On s'assoit d'abord. Et puis, ah, vous buvez quoi? Alors, c'est quand vous buvez que tu demandes son nom, pourquoi elle est venue ici, et s'entend, elle a la joie dedans, elle a ceci, elle a l'envie de faire autre chose. Ah, quand elle va dire oui, vraiment, on m'a blagué pour venir, mais je ne sais plus comment faire, parce que maintenant c'est la honte, je ne sais pas où vous retourner. Alors, tu saisis l'opportunité et tu rentres en action. Voilà. Voilà ce que vous devez faire. Quand vous rentrez dans une maison, ne faites pas comme nos amis aux petites bibles noires que vous rencontrez. Mon frère, tu as entendu parler de Jésus? Mon frère, tu as entendu parler de Jésus? Je dis Jésus, c'est mon frère. Faut me laisser en paix. Toi, tu m'as trouvé, tu sais pas si j'ai mangé matin, tu me parles de ta vie, Jésus. Tu es malade ou quoi? Il faut voir si j'ai mangé un peu d'abord. Tu as entendu parler de Jésus, tu as entendu parler de Jésus. Jésus a payé ma nourriture ce matin. Quelle est cette affaire-là? N'allez pas faire des choses comme ça, hein? N'allez pas faire des choses comme ça. Je ne sais pas si je veux faire comprendre. Vous-même, là, vous riez, mais c'est la vérité. Quand ils viennent vous faire ça, ça vous énerve. Le gars t'a trouvé. Il ne sait pas si on t'a renvoyé de ton travail. Il ne sait pas si on t'a frappé. On ne sait pas si tu n'as pas mangé. Il te trouve dans la rue. Déjà, tu as des problèmes pour avoir l'argent pour payer ta vie. Mon frère, tu as entendu parler de Jésus? Je vais te parler de Jésus. Jésus, il est bon. Oui, Jésus, il est bon, mauvais, je m'en fous. Moi, je vais chercher à manger. Il faut me laisser en paix. Je te chasse. Voilà. Et donc, mes frères, l'Esprit du Seigneur est sur vous. Recevez l'onction du Saint-Esprit. Et partout où vous passerez, vous dites une parole au nom de Jésus, la parole se réalisera. Désormais, vous aurez la victoire. Tous ceux qui sont dans les sciences mystiques, ésotériques, diaboliques, sataniques, sorcellerie, tout ce qu'il veut faire avec vous, tout cela va échouer. Parce que vous avez reçu l'onction du Saint-Esprit. Désormais, l'onction du Saint-Esprit vous a entouré. Vous êtes dans le cercle de protection. Voilà la parole de vérité. Allez en paix, allez dans la joie. Annoncez la bonne nouvelle à toutes les nations. Parce que le Seigneur vous a oint. Que son nom soit béni. Acclamons le Seigneur.
1: Le révérend père Jean-Maurice Guaïbo vient de nous proposer un enseignement sur le thème « Reçois l'onction du Saint-Esprit ». Merci de nous avoir suivis. Que le Seigneur nous bénisse.

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0: Du livre d'Isaïe. À qui donc pourriez-vous me comparer? Qui pourrait être mon égal? Dit le Dieu saint. Levez les yeux et regardez. Qui a créé tout cela? Celui qui déploie toute l'armée des étoiles et les appelle chacune par son nom. Si grande est sa force et telle est sa puissance qu'il n'en manque pas une. Pourquoi parles-tu ainsi, Jacob? Israël, pourquoi affirmes-tu « Mon chemin est caché à mon Dieu, le Seigneur néglige mon bon droit. » Tu ne le sais donc pas, tu ne l'as pas appris. Le Seigneur est le Dieu éternel. C'est lui qui crée la terre entière. Il ne faiblit pas, il ne se lasse pas. Son intelligence est insondable. Il rend des forces à l'homme épuisé. Il développe la vigueur de celui qui est faible. Les jeunes gens se fatiguent, se lassent, et les athlètes s'effondrent. Mais ceux qui mettent leur espérance dans le Seigneur trouvent des forces nouvelles. Ils prennent leur essor comme des aigles. Ils courent sans se lasser, ils avancent sans se fatiguer.
1: Donne-nous, Seigneur, de reconnaître dans chaque merveille de ta création un signe de ta bonté pour nous. Accorde-nous de savoir mesurer nos activités et d'aimer nous recueillir en ta présence.
2: Kyrie eleison.
1: Réconforte tous ceux qui sont accablés aujourd'hui par des intempéries, des conflits ou le découragement.
2: Kyrie
1: Prions le Seigneur. Seigneur, répands ta lumière dans nos esprits pour que nous soyons toujours fidèles à te servir, puisque c'est toi qui nous as créés dans ta sagesse et qui nous dirige avec amour par Jésus le Christ, notre Seigneur.
2: Amen.

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0: Pour votre salut, il est 12h.
2: L'ange du Seigneur porte l'annonce à Marie. Je vous salue Marie, pleine de grâce. Le Seigneur est avec vous. Vous êtes bénie entre toutes les femmes. Et Jésus, le fruit de vos entrailles, est béni.
3: Sainte Marie, Mère de Dieu, priez pour nous pauvres pécheurs, maintenant et à l'heure de notre mort. Amen.
2: Voici la servante du Seigneur.
3: Qu'il me soit fait selon ta parole.
2: Je vous salue Marie, pleine de grâce. Le Seigneur est avec vous. Vous êtes bénie entre toutes les femmes. Et Jésus, le fruit de vos entrailles, est béni.
3: Sainte Marie, Mère de Dieu, priez pour nous, pauvres pécheurs, maintenant et à l'heure de notre mort. Amen.
2: Et le Verbe s'est fait chair.
3: Et il a habité parmi nous.
2: Je vous salue, Marie, pleine de grâce. Le Seigneur est avec vous. Vous êtes bénie entre toutes les femmes. Et Jésus, le fruit de vos entrailles, est béni.
3: Sainte Marie, Mère de Dieu, priez pour nous, pauvres pécheurs, maintenant et à l'heure de notre mort. Amen.
2: Priez pour nous, Sainte Mère de Dieu,
3: afin que nous soyons rendus dignes des promesses du Christ.
2: Que ta grâce, Seigneur, se répande dans nos cœurs. Par le message de l'ange, tu nous as fait connaître l'incarnation de ton Fils bien-aimé. Conduis-nous par sa passion et par sa croix jusqu'à la gloire de la résurrection par le Christ notre Seigneur.
3: Amen.

0: Dieu d'Abraham, d'Isaac et de Jacob. Nous voulons te rendre toute la gloire, te bénir en ce matin. Pour ce que tu as pensé aux gens humains en envoyant ton fils Jésus-Christ, né d'une vierge appelée Marie. Dieu, tu utilises un moyen de communication pour te faire découvrir au monde entier. Tu utilises Marie comme la voie qui mène au monde. Mais cette mère que tu nous as donnée par ton fils Jésus-Christ au pied de la croix est méconnue, méprisée, humiliée, insultée. Je voudrais pour l'honneur de Jésus-Christ de Nazareth et pour l'obéissance qu'il a eue à l'égard de celle qu'il appelait ma mère, que tu permettes que le nom de Marie, en ce jour, soit glorifié. Chers frères et sœurs en Christ, c'est très souvent qu'on t'a enseigné des paroles insultantes contre la mère de Jésus-Christ. Je voudrais donc t'inviter à prendre ta Bible dans ta chambre et méditer avec moi, pour qu'ensemble nous puissions méditer la parole de Dieu. Je vais commencer par la deuxième lettre de Pierre au chapitre 2, verset 10, qui nous donne un enseignement sur les faux enseignants. La parole dit...
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0: Nous sommes réunis au nom du Père, du Fils et du Saint-Esprit.
1: Amen.
0: Viens, Esprit Saint, pénètre le cœur de tes fidèles, qu'ils soient brûlés au feu de ton amour. Ô Seigneur, envoie ton Esprit,
1: qui renouvelle la face de la terre.
0: Prions. Seigneur, par le mystère de la Pentecôte, tu sanctifies ton Église chez tous les peuples dans toutes les nations. Répands les dons du Saint-Esprit sur l'immensité du monde et continue dans les cœurs des croyants l'œuvre d'amour que tu as entreprise au début de la prédication évangélique. Par Jésus le Christ notre Seigneur.
1: Amen.
0: Seigneur, ouvre mes lèvres.
1: Et ma bouche publiera ta louange.
0: Je viens à mon aide.
1: Seigneur, à notre secours.
0: Gloire au Père, au Fils et au Saint-Esprit.
1: Ô Dieu qui est, qui était et qui vient, pour les siècles des siècles. Amen.
0: Nous allons méditer les mystères glorieux. Premier mystère glorieux, la résurrection. Ne crains pas. Je suis vivant, je fus mort et me voici vivant pour des siècles et des siècles. Demandons le renouvellement de ma foi et de la gloire de Jésus sur tout l'univers. Notre Père qui es aux cieux, que ton nom soit sanctifié, que ton règne vienne, que ta volonté soit faite sur la terre comme au ciel.
1: Donne-nous aujourd'hui notre pain de ce jour. Pardonne-nous nos offenses, comme nous pardonnons aussi à ceux qui nous ont offensés. Et ne nous laisse pas entrer en tentation, mais délivre-nous du mal.
0: Amen. Je vous salue, Marie pleine de grâce. Le Seigneur est avec vous. Vous êtes bénie en toutes les femmes, et Jésus, le fruit de vos entrailles, est béni.
1: Sainte Marie, Mère de Dieu, priez pour nous pauvres pécheurs, maintenant et à l'heure de notre mort. Amen.
0: Je vous salue, Marie pleine de grâce. Le Seigneur est avec vous. Vous êtes bénie en toutes les femmes, et Jésus, le fruit de vos entrailles, est béni.
1: Sainte Marie, Mère de Dieu, priez pour nous pauvres pécheurs, maintenant et à l'heure de notre mort. Amen.
2: Je vous salue, Marie, pleine de grâce. Le Seigneur est avec vous. Vous êtes bénie en toutes les femmes. Et Jésus, le fruit de vos entrailles, est béni.
1: Sainte Marie, Mère de Dieu, priez pour nous pauvres pécheurs, maintenant et à l'heure de notre mort. Amen.
2: Je vous salue, Marie, pleine de grâce. Le Seigneur est avec vous. Vous êtes bénie en toutes les femmes, et Jésus, le fruit de vos entrailles, est béni.
1: Sainte Marie, Mère de Dieu, priez pour nous pauvres pécheurs, maintenant et à l'heure de notre mort. Amen.
3: Je vous salue, Marie, pleine de grâce. Le Seigneur est avec vous. Vous êtes bénie en toutes les femmes, et Jésus, le fruit de vos entrailles, est béni.
1: Sainte Marie, Mère de Dieu, priez pour nous pauvres pécheurs, maintenant et à l'heure de notre mort. Amen.
3: Je vous salue, Marie, pleine de grâce. Le Seigneur est avec vous. Vous êtes bénie en toutes les femmes, et Jésus, le fruit de vos entrailles, est béni.
1: Sainte Marie, Mère de Dieu, priez pour nous pauvres pécheurs, maintenant et à l'heure de notre mort. Amen.
4: Je vous salue, Marie, pleine de grâce. Le Seigneur est avec vous. Vous êtes bénie en toutes les femmes, et Jésus, le fruit de vos entrailles, est béni.
1: Sainte Marie, Mère de Dieu, priez pour nous pauvres pécheurs, maintenant et à l'heure de notre mort. Amen.
4: Je vous salue, Marie pleine de grâce. Le Seigneur est avec vous. Vous êtes bénie en toutes les femmes. Et Jésus, le fruit de vos entrailles, est béni.
1: Sainte Marie, Mère de Dieu, priez pour nous pauvres pécheurs, maintenant et à l'heure de notre mort. Amen.
5: Je vous salue, Marie, pleine de grâce. Le Seigneur est avec vous. Vous êtes bénie en toutes les femmes. Et Jésus, le fruit de vos entrailles, est béni.
1: Sainte Marie, Mère de Dieu, priez pour nous pauvres pécheurs, maintenant et à l'heure de notre mort. Amen.
5: Je vous salue, Marie, pleine de grâce. Le Seigneur est avec vous. Vous êtes bénie en toutes les femmes. Et Jésus, le fruit de vos entrailles, est béni.
1: Sainte Marie, Mère de Dieu, priez pour nous pauvres pécheurs, maintenant et à l'heure de notre mort. Amen.
0: Gloire au Père, au Fils et au Saint-Esprit.
1: Ô Dieu qui est, qui était et qui vient, pour les siècles des siècles. Amen.

0: Deuxième mystère glorieux, l'ascension. Je monte vers mon Père et notre Père, vers mon Dieu et notre Dieu. Demandons la confiance ferme, espérance dans les paroles de Jésus. Notre Père qui es aux cieux, que ton nom soit sanctifié, que ton règne vienne, que ta volonté soit faite sur la terre comme au ciel.
1: Donne-nous aujourd'hui notre pain de ce jour. Pardonne-nous nos offenses, comme nous pardonnons aussi à ceux qui nous ont offensés. Et ne nous laisse pas entrer en tentation, mais délivre-nous du mal.
0: Amen. Je vous salue, Marie pleine de grâce. Le Seigneur est avec vous. Vous êtes bénie entre toutes les femmes, et Jésus, le fruit de vos entrailles, est béni.
1: Sainte Marie, Mère de Dieu, priez pour nous pauvres pécheurs, maintenant et à l'heure de notre mort. Amen.
0: Je vous salue, Marie pleine de grâce. Le Seigneur est avec vous. Vous êtes bénie entre toutes les femmes, et Jésus, le fruit de vos entrailles, est béni.
1: Sainte Marie, Mère de Dieu, priez pour nous pauvres pécheurs, maintenant et à l'heure de notre mort. Amen.
2: Je vous salue Marie, pleine de grâce. Le Seigneur est avec vous. Vous êtes bénie entre toutes les femmes, et Jésus, le fruit de vos entrailles, est béni.
1: Sainte Marie, Mère de Dieu, priez pour nous pauvres pécheurs, maintenant et à l'heure de notre mort. Amen.
2: Je vous salue Marie, pleine de grâce. Le Seigneur est avec vous. Vous êtes bénie entre toutes les femmes, et Jésus, le fruit de vos entrailles, est béni.
1: Sainte Marie, Mère de Dieu, priez pour nous pauvres pécheurs, maintenant et à l'heure de notre mort. Amen.
3: Je vous salue, Marie, pleine de grâce. Le Seigneur est avec vous. Vous êtes bénie entre toutes les femmes, et Jésus, le fruit de vos entrailles, est béni.
1: Sainte Marie, Mère de Dieu, priez pour nous pauvres pécheurs, maintenant et à l'heure de notre mort. Amen.
3: Je vous salue, Marie, pleine de grâce. Le Seigneur est avec vous. Vous êtes bénie entre toutes les femmes, et Jésus, le fruit de vos entrailles, est béni.
1: Sainte Marie, Mère de Dieu, priez pour nous pauvres pécheurs, maintenant et à l'heure de notre mort. Amen.
4: Je vous salue, Marie, pleine de grâce. Le Seigneur est avec vous. Vous êtes bénie entre toutes les femmes, et Jésus, le fruit de vos entrailles, est béni.
1: Sainte Marie, Mère de Dieu, priez pour nous pauvres pécheurs, maintenant et à l'heure de notre mort. Amen.
4: Je vous salue, Marie pleine de grâce. Le Seigneur est avec vous. Vous êtes bénie entre toutes les femmes, et Jésus, le fruit de vos entrailles, est béni.
1: Sainte Marie, Mère de Dieu, priez pour nous pauvres pécheurs, maintenant et à l'heure de notre mort. Amen.
5: Je vous salue, Marie, pleine de grâce. Le Seigneur est avec vous. Vous êtes bénie entre toutes les femmes, et Jésus, le fruit de vos entrailles, est béni.
1: Sainte Marie, Mère de Dieu, priez pour nous pauvres pécheurs, maintenant et à l'heure de notre mort. Amen.

0: Troisième mystère glorieux, la Pentecôte. Le Consolateur, le Saint-Esprit que le Père enverra en mon nom, c'est lui qui vous enseignera. Avec Marie, demandons une nouvelle Pentecôte d'amour sur le monde. Notre Père qui es aux cieux, que ton nom soit sanctifié, que ton règne vienne, que ta volonté soit faite sur la terre comme au ciel.
1: Donne-nous aujourd'hui notre pain de ce jour. Pardonne-nous nos offenses, comme nous pardonnons aussi à ceux qui nous ont offensés. Et ne nous laisse pas entrer en tentation, mais délivre-nous du mal. Amen.
0: Je vous salue, Marie pleine de grâce. Le Seigneur est avec vous. Vous êtes bénie entre toutes les femmes, et Jésus, le fruit de vos entrailles, est béni.
1: Sainte Marie, Mère de Dieu, priez pour nous pauvres pécheurs, maintenant et à l'heure de notre mort. Amen.
0: Je vous salue, Marie pleine de grâce. Le Seigneur est avec vous. Vous êtes bénie entre toutes les femmes, et Jésus, le fruit de vos entrailles, est béni.
1: Sainte Marie, Mère de Dieu, priez pour nous pauvres pécheurs, maintenant et à l'heure de notre mort. Amen.
2: Je vous salue, Marie, pleine de grâce. Le Seigneur est avec vous. Et Jésus, le fruit de vos entrailles, est béni.
1: Sainte Marie, Mère de Dieu, priez pour nous pauvres pécheurs, maintenant et à l'heure de notre mort. Amen.
2: Je vous salue, Marie, pleine de grâce. Le Seigneur est avec vous. Vous êtes bénie entre toutes les femmes. Et Jésus, le fruit de vos entrailles, est béni.
1: Sainte Marie, Mère de Dieu, priez pour nous pauvres pécheurs, maintenant et à l'heure de notre mort. Amen.
3: Je vous salue, Marie, pleine de grâce. Le Seigneur est avec vous. Vous êtes bénie entre toutes les femmes. Et Jésus, le fruit de vos entrailles, est béni.
1: Sainte Marie, Mère de Dieu, priez pour nous pauvres pécheurs, maintenant et à l'heure de notre mort. Amen.
3: Je vous salue, Marie, pleine de grâce. Le Seigneur est avec vous. Vous êtes bénie entre toutes les femmes. Et Jésus, le fruit de vos entrailles, est béni.
1: Sainte Marie,

0: pécheurs, maintenant et à l'heure de notre mort. Amen.
1: Je vous salue, Marie pleine de grâce. Le Seigneur est avec vous. Vous êtes bénie entre toutes les femmes, et Jésus, le fruit de vos entrailles, est béni.
0: Sainte Marie, Mère de Dieu, priez pour nous pauvres pécheurs, maintenant et à l'heure de notre mort. Amen.
1: Je vous salue, Marie pleine de grâce. Le Seigneur est avec vous. Vous êtes bénie entre toutes les femmes, et Jésus, le fruit de vos entrailles, est béni.
0: Sainte Marie, Mère de Dieu, priez pour nous pauvres pécheurs, maintenant et à l'heure de notre mort. Amen.
2: Je vous salue, Marie pleine de grâce. Le Seigneur est avec vous. Vous êtes bénie entre toutes les femmes, et Jésus, le fruit de vos entrailles, est béni.
0: Sainte Marie, Mère de Dieu, priez pour nous pauvres pécheurs, maintenant et à l'heure de notre mort. Amen.
2: Je vous salue, Marie pleine de grâce. Le Seigneur est avec vous. Vous êtes bénie entre toutes les femmes, et Jésus, le fruit de vos entrailles, est béni.
0: Sainte Marie, Mère de Dieu, priez pour nous pauvres pécheurs, maintenant et à l'heure de notre mort. Amen.
3: Gloire au Père, au Fils et au Saint-Esprit,
0: ô Dieu qui est, qui était et qui vient, pour les siècles des siècles. Amen.

0: Quatre mystères glorieux, l'Assomption de Marie. Après son Assomption, son rôle dans le salut ne s'interrompt pas. Marie, tu es un pont d'amour entre le ciel et nous. Manifeste ta présence maternelle en nos vies et apprends-nous la sainteté. Notre Père qui es aux cieux, que ton nom soit sanctifié, que ton règne vienne, que ta volonté soit faite sur la terre comme au ciel.
1: Donne-nous aujourd'hui notre pain de ce jour. Pardonne-nous nos offenses, comme nous pardonnons aussi à ceux qui nous ont offensés. Et ne nous laisse pas entrer en tentation, mais délivre-nous du mal. Amen.
0: Je vous salue Marie, pleine de grâce. Le Seigneur est avec vous. Vous êtes bénie en toutes les femmes. Et Jésus, le fruit de vos entrailles, est béni.
1: Sainte Marie, Mère de Dieu, priez pour nous pauvres pécheurs, maintenant et à l'heure de notre mort. Amen.
0: Je vous salue, Marie, pleine de grâce. Le Seigneur est avec vous. Vous êtes bénie en toutes les femmes. Et Jésus, le fruit de vos entrailles, est béni.
1: Sainte Marie, Mère de Dieu, priez pour nous pauvres pécheurs, maintenant et à l'heure de notre mort. Amen.
2: Je vous salue Marie, pleine de grâce. Le Seigneur est avec vous. Vous êtes bénie en toutes les femmes, et Jésus, le fruit de vos entrailles, est béni.
1: Sainte Marie, Mère de Dieu, priez pour nous pauvres pécheurs, maintenant et à l'heure de notre mort. Amen.
2: Je vous salue Marie, pleine de grâce. Le Seigneur est avec vous. Vous êtes bénie en toutes les femmes, et Jésus, le fruit de vos entrailles est béni.
1: Sainte Marie, Mère de Dieu, priez pour nous pauvres pécheurs, maintenant et à l'heure de notre mort. Amen.
3: Je vous salue Marie, pleine de grâce. Le Seigneur est avec vous. Vous êtes bénie en toutes les femmes, et Jésus, le fruit de vos entrailles, est béni.
1: Sainte Marie, Mère de Dieu, priez pour nous pauvres pécheurs, maintenant et à l'heure de notre mort. Amen.
3: Je vous salue Marie, pleine de grâce. Le Seigneur est avec vous. Vous êtes bénie en toutes les femmes, et Jésus, le fruit de vos entrailles, est béni.
1: Sainte Marie, Mère de Dieu, priez pour nous pauvres pécheurs, maintenant et à l'heure de notre mort. Amen.
4: Je vous salue Marie, pleine de grâce. Le Seigneur est avec vous. Vous êtes bénie en toutes les femmes, et Jésus, le fruit de vos entrailles, est béni.
1: Sainte Marie, Mère de Dieu, priez pour nous pauvres pécheurs, maintenant et à l'heure de notre mort. Amen.
4: Je vous salue Marie, pleine de grâce. Le Seigneur est avec vous. Vous êtes bénie en toutes les femmes, et Jésus, le fruit de vos entrailles, est béni.
1: Sainte Marie, Mère de Dieu, priez pour nous pauvres pécheurs, maintenant et à l'heure de notre mort. Amen.
5: Je vous salue Marie, pleine de grâce. Le Seigneur est avec vous. Vous êtes bénie en toutes les femmes, et Jésus, le fruit de vos entrailles, est béni.
1: Sainte Marie, Mère de Dieu, priez pour nous pauvres pécheurs, maintenant et à l'heure de notre mort. Amen.
5: Je vous salue Marie, pleine de grâce. Le Seigneur est avec vous. Vous êtes bénie en toutes les femmes, et Jésus, le fruit de vos entrailles, est béni.
1: Sainte Marie, Mère de Dieu, priez pour nous pauvres pécheurs, maintenant et à l'heure de notre mort. Amen.
0: Gloire au Père, au Fils et au Saint-Esprit.
1: Ô Dieu qui est, qui était et qui vient, pour les siècles des siècles. Amen.

0: Cinquième mystère glorieux, le couronnement de Marie. Élevée corps et âme à la gloire du ciel comme reine de l'univers. Accueillons Marie comme mère et reine pour le total accomplissement du royaume de Dieu au ciel et sur terre. Notre Père qui es aux cieux, que ton nom soit sanctifié, que ton règne vienne, que ta volonté soit faite sur la terre comme au ciel.
1: Donne-nous aujourd'hui notre pain de ce jour. Pardonne-nous nos offenses, comme nous pardonnons aussi à ceux qui nous ont offensés. Et ne nous laisse pas entrer en tentation, mais délivre-nous du mal. Amen.
0: Je vous salue, Marie pleine de grâce. Le Seigneur est avec vous. Vous êtes bénie entre toutes les femmes, et Jésus, le fruit de vos entrailles, est béni.
1: Sainte Marie, Mère de Dieu, priez pour nous pauvres pécheurs, maintenant et à l'heure de notre mort. Amen.
0: Je vous salue, Marie pleine de grâce. Le Seigneur est avec vous. Vous êtes bénie entre toutes les femmes, et Jésus, le fruit de vos entrailles, est béni.
1: Sainte Marie, Mère de Dieu, priez pour nous pauvres pécheurs, maintenant et à l'heure de notre mort. Amen.
2: Je vous salue, Marie, pleine de grâce. Le Seigneur est avec vous. Vous êtes bénie entre toutes les femmes, et Jésus, le fruit de vos entrailles, est béni.
1: Sainte Marie, Mère de Dieu, priez pour nous pauvres pécheurs, maintenant et à l'heure de notre mort. Amen.
2: Je vous salue, Marie, pleine de grâce. Le Seigneur est avec vous. Vous êtes bénie entre toutes les femmes, et Jésus, le fruit de vos entrailles, est béni.
1: Sainte Marie, Mère de Dieu, priez pour nous pauvres pécheurs, maintenant et à l'heure de notre mort. Amen.
3: Je vous salue, Marie, pleine de grâce. Le Seigneur est avec vous. Vous êtes bénie entre toutes les femmes, et Jésus, le fruit de vos entrailles, est béni.
1: Sainte Marie, Mère de Dieu, priez pour nous pauvres pécheurs, maintenant et à l'heure de notre mort. Amen.
3: Je vous salue, Marie, pleine de grâce. Le Seigneur est avec vous. Vous êtes bénie entre toutes les femmes, et Jésus, le fruit de vos entrailles, est béni.
1: Sainte Marie, Mère de Dieu, priez pour nous pauvres pécheurs, maintenant et à l'heure de notre mort. Amen.
4: Je vous salue, Marie, pleine de grâce. Le Seigneur est avec vous. Vous êtes bénie entre toutes les femmes, et Jésus, le fruit de vos entrailles, est béni.
1: Sainte Marie, Mère de Dieu, priez pour nous pauvres pécheurs, maintenant et à l'heure de notre mort. Amen.
4: Je vous salue, Marie, pleine de grâce. Le Seigneur est avec vous. Vous êtes bénie entre toutes les femmes, et Jésus, le fruit de vos entrailles, est béni.
1: Sainte Marie, Mère de Dieu, priez pour nous pauvres pécheurs, maintenant et à l'heure de notre mort. Amen.
5: Je vous salue, Marie, pleine de grâce. Le Seigneur est avec vous. Vous êtes bénie entre toutes les femmes. Et Jésus, le fruit de vos entrailles, est béni.
1: Sainte Marie, Mère de Dieu, priez pour nous pauvres pécheurs, maintenant et à l'heure de notre mort. Amen.
5: Je vous salue, Marie, pleine de grâce. Le Seigneur est avec vous. Vous êtes bénie entre toutes les femmes. Et Jésus, le fruit de vos entrailles, est béni.
1: Sainte Marie, Mère de Dieu, priez pour nous pauvres pécheurs, maintenant et à l'heure de notre mort. Amen.
0: Gloire au Père, au Fils et au Saint-Esprit.
1: Ô Dieu qui est, qui était et qui vient, pour les siècles des siècles. Amen.
0: Salut, ô Reine, Mère de miséricorde,
1: notre vie,
0: notre douceur,
1: notre espérance, salut. Enfant d'Ève, exilés, nous crions vers vous. Vers vous nous soupirons, gémissant et pleurant dans cette vallée de larmes. Ô vous, notre avocate, tournez vers nous vos regards miséricordieux. Et après cet exil, montrez-nous Jésus, le fruit béni de vos entrailles. Ô clémence, ô miséricordieuse, ô douce Vierge Marie,
0: priez pour nous, Sainte Mère de Dieu,
1: afin que nous devenions dignes des promesses du Christ.
0: Prions. Seigneur notre Dieu, par sa vie, sa mort et sa résurrection, ton Fils nous a procuré le salut éternel. Accorde-nous de conformer notre vie au mystère du rosaire que nous méditons et d'obtenir ce qu'il promet par le même Jésus-Christ, notre Seigneur.
1: Amen.
0: Cœur sacré de Jésus,
6: prends pitié de nous.
0: Cœur immaculé de Marie,
6: priez pour nous.
0: Saint Joseph,
6: priez pour nous.
0: Saint Jean l'évangéliste,
6: priez pour nous.
0: Saint Louis Marie de Montfort,
6: priez pour nous.
0: Quelle est celle-ci
7: qui s'avance comme l'aurore, belle comme la lune, éclatante comme le soleil, terrible comme une armée rangée en bataille.
0: Mon âme exalte le Seigneur.
7: Exulte mon esprit en Dieu mon Sauveur.
0: Il s'est penché sur son âme servante. Désormais tous les âges me diront bienheureuse.
7: Le puissant fut pour moi les merveilles. Saint est son nom.
0: Son amour s'étend d'âge en âge sur ceux qui le craignent.
7: Déployant la force de son bras, il disperse les superbes.
0: Il renverse les puissants de leur trône, il élève les humbles.
7: Il comble de bien les affamés, renvoie les riches les mains vides.
0: Il relève Israël son serviteur, il se souvient de son amour.
7: De la promesse faite à nos pères, en faveur d'Abraham et de Sarah à jamais.
0: Gloire au Père, au Fils et au

0: toi. Accorde à ceux qui implorent tes faveurs la joie de les recevoir tous par elles.
1: Amen.
0: Accorde-nous, Seigneur, à nous qui servons sous l'étendard de Marie, cette plénitude de foi en toi et de confiance en elle, qui sont assurés de vaincre le monde.
2: Nous avons recours à votre protection, Sainte Mère de Dieu, ne rejetez pas les prières que nous vous adressons dans tous nos besoins, mais délivrez-nous des dangers auxquels nous sommes exposés. Ô Vierge comblée de gloire et de bénédiction, Vierge Immaculée, Notre-Dame d'Afrique,
0: priez pour nous.
2: Saint Joseph, Saint Raphaël, Saint Gabriel,
0: priez pour nous.
2: Puissante céleste Légion d'anges de Marie,
0: priez pour nous.
2: Saint Jean-Baptiste,
0: priez pour nous.
2: Saint Pierre et Saint Paul,
0: priez pour nous.
2: Ensemble,
0: accorde-nous, Seigneur, à nous qui servons sous l'étendard de Marie, cette plénitude de foi en toi et de confiance en elle, qui sont assurés de vaincre le monde. Donne-nous une foi vive et animée par la charité, qui nous rend capables d'accomplir toutes nos actions par un motif de pur amour pour toi et de toujours te voir et te servir dans notre prochain. Une foi ferme et inébranlable comme un rocher par laquelle nous demeurons calmes et constants au milieu des croix, des labeurs et des déceptions de la vie. Une foi courageuse qui nous inspire d'entreprendre et d'accomplir sans hésitation de grandes choses pour Dieu et pour le salut des âmes. Une foi qui soit la colonne de feu de notre légion, pour nous conduire unis dans notre marche en avant,

0: tiède pour appeler à la vie ceux qui sont ensevelis dans la mort du péché, une foi qui guide nos pas dans le chemin de la paix, afin qu'après les luttes de cette vie, et sans déplorer la perte d'un seul membre, notre légion puisse se rassembler dans le royaume de ton amour et de ta gloire. Amen. Que les âmes de nos légionnaires décédés et les âmes de tous les fidèles trépassés reposent en paix par la miséricorde de Dieu. Amen. Au nom du Père, du Fils et du Saint-Esprit.
1: Amen.

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2: C'est une première en Côte d'Ivoire. Le symposium international sur la drépanocytose se tiendra du 3 au 6 juin 2026 à la Fondation Félix de Fouette-Boigny de Yamoussoukro. Durant 4 jours, les experts en santé vont réfléchir sur les progrès en matière de lutte contre la drépanocytose, maladie génétique la plus répandue dans le monde. Professeur Liliane Sirancy.
3: C'est une maladie qui est un fardeau pour la famille, un fardeau même pour la communauté, un fardeau pour les écoles, parce que ce sont des enfants qui vont à l'école, parfois l'enseignant n'est pas au courant, il ne sait pas comment en prendre, on considère que cet enfant-là, il est paresseux, il ne veut pas travailler, alors que c'est un enfant qui est malade. Et donc tout le monde est concerné, tout le monde, sans exception.
2: Organisé par le REDAC, Réseau d'études de la drépanocytose en Afrique centrale, ce symposium entend partager les bonnes pratiques et des recherches avec l'Afrique de l'Ouest. Professeur Liliane Sirancy.
3: L'Afrique centrale est un peu en avance sur l'organisation de la prise en charge et tout ça. Et donc, on veut vraiment profiter de cette expérience. On veut également fédérer avec les pays d'Afrique de l'Ouest. Donc, on aura à terme le REDAC, qui est le réseau d'études de la drépanocytose en Afrique centrale, va devenir REDACO, réseau d'études de la drépanocytose en Afrique centrale et en Afrique de l'Ouest.
2: Environ 300 participants sont attendus à Yamoussoukro, en provenance de l'Afrique francophone et anglophone, sans oublier des experts de l'Occident et d'Asie. Professeur Liliane Sirancy.
3: En tout cas, il y a pas mal d'experts internationaux qui seront là pour parler de drépanocytose, pour échanger sur la drépanocytose. Et l'objectif, la mission, c'est améliorer la prise en charge diagnostique et thérapeutique. On veut que les acteurs sur le terrain arrivent à dépister mieux la maladie et puis arrive à mieux la prendre en charge également. Donc c'est vraiment les objectifs de ce symposium-là.
2: En Côte d'Ivoire, le taux de prévalence de la drépanocytose s'élève à 14%.
4: Pour les inscriptions, veuillez appeler les numéros suivants: 07 59 42 50 11, 05 01 63 59 43, 07 47 15 15 70, 07 08 71 56 66. Vous êtes tous invités à participer massivement à ce symposium sur la drépanocytose. Programme des obsèques de Maman Kofi Akouman Jeannette, mère de Monseigneur Joseph Aka, évêque du diocèse de Yamoussoukro. 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
0: Pour votre salut, il est 13h.
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4: Amis auditeurs, bienvenue et merci d'être à l'écoute de ce programme. La protection de la personne humaine à l'ère de l'intelligence artificielle constitue l'essence même de la première encyclique du pape Léon XIV présentée ce lundi au public. Ce texte majeur du pape met en avant la construction d'une civilisation de l'amour en opposition à la culture de la guerre qui gangrène notre époque. Les précisions dans quelques instants. L'actualité de l'Église en Afrique nous conduira en Guinée où la solennité de la Pentecôte a rimé avec la communion, la culture et l'universalité. Nous en saurons davantage avec notre correspondante sur place. En République démocratique du Congo, le mois de mai, mois marial, se termine dans le diocèse de Kenge et de Kolwezi par des pèlerinages pour la paix. Jean-Baptiste Malengue revient sur cet événement. Après l'actualité sociale et politique sur le continent, nous écouterons notre invitée du jour, Léocadie Lusombo, théologienne d'origine congolaise. Elle faisait partie de ceux qui ont présenté l'encyclique du pape Léon XIV. C'est donc tout pour les titres. Bonne condition d'écoute.
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4: La protection de la personne humaine à l'ère de l'intelligence artificielle, c'est l'essence même de la première encyclique du pape Léon XIV présentée lundi au public. Magnifica Humanitas est une encyclique sociale forte, une mise à jour de la doctrine sociale de l'Église, 135 ans après Rerum Novarum du pape Léon XIII. Le texte ne rejette pas l'innovation technologique, bien au contraire, il en souligne le bien qui peut en découler si elle profite à l'humanité tout entière. Jean-Charles Puzzoli.
6: C'est l'un des axes de cette encyclique. La civilisation de l'amour ne sera atteinte qu'avec la contribution de tous. La pose de la première pierre sort de notre bouche. Il faut commencer par désarmer les mots, prêter attention aux paroles que nous prononçons, car le pouvoir des mots est immense, explique Léon XIV. Et désarmer les mots, c'est désarmer la terre. La paix, affirme le pape, commence donc par chacun de nous, par un examen de conscience personnelle. Une communication désarmée pour servir la paix et la justice n'empêche pas cependant de prendre position. Lorsque nous sommes devant des bombardements sur des civils, des attaques contre des hôpitaux, des écoles ou des infrastructures vitales, des violences qui frappent les enfants, nous sommes face à des scandales qui blessent l'humanité elle-même, qu'il faut dénoncer avec force. On ne peut accepter la logique du conflit, ni détourner le regard lorsque la dignité humaine est bafouée. Pour bâtir la civilisation de l'amour, dit encore le successeur de Pierre, nous devons passer de la culture de la puissance à la culture de la négociation. Ceux qui sèment la paix passeront à la postérité, pas ceux qui font des victimes, écrit-il, alors que l'intelligence artificielle a ouvert la porte au développement d'armes autonomes qui finissent par banaliser la mort d'êtres humains.
4: Et le pape a également reçu les membres de l'intergroupe du Parlement européen sur la démographie. Il les a exhortés à affronter sans attendre les crises démographiques qui touchent le continent. Dans son discours, le Saint-Père a défendu le rôle central de la famille et la solidarité entre les générations. Il a également dénoncé une stérilité démographique de l'Europe contemporaine et plaidé pour des politiques fondées sur la dignité humaine et le bien commun. Et les nouvelles de l'Église nous parvenant du continent. En Guinée, la solennité de la Pentecôte a rimé avec communion, culture et universalité. La paroisse Saint-Michel-Archange de Koléa à Conakry a célébré la 11e édition de la désormais traditionnelle Fête des Nations sous l'égide de son archevêque métropolitain Monseigneur François Silla. Un événement qui a fait écho au mystère de la Pentecôte où la dignité des langues devient un lieu d'unité et non une division. Plus de précision avec Juanita Scolastique.
7: C'est une tradition désormais bien ancrée. À Conakry, la paroisse Saint-Michel-Archange de Koléa a vibré au rythme de la 11e Fête des Nations, mettant à l'honneur la diversité culturelle de la Guinée et des fidèles d'Afrique. Présidant la messe de la Pentecôte, L'archevêque métropolitain a rappelé que l'Esprit-Saint ne détruit pas les cultures, mais guérit les divisions.
1: À Babel, les hommes voulaient s'élever par orgueil. Ils cherchaient une unité construite sans Dieu, et voire même contre Dieu. Le résultat fut la confusion, la division. Par contre, à la Pentecôte, la diversité de langues et de cultures est transfigurée et restaurée. À la Pentecôte, l'Esprit Saint recrée la communion des langues que le péché avait blessées.
7: 150 ans après le début de l'évangélisation du pays, le prélat a invité à rejeter fermement l'ethnocentrisme et à protéger les minorités. Signe concret de cette fraternité sans frontières, la communauté de la Guinée-Bissau a passé le flambeau de l'organisation de l'année prochaine à celle de la Côte d'Ivoire. Joannette Scolastique, Conakry, pour Radio Vatican.
4: En République démocratique du Congo, le mois de mai, mois marial, se termine dans le diocèse de Kenge et de Kolwezi par des pèlerinages pour la paix. Les évêques des deux diocèses comptent sur la dévotion mariale, non seulement pour l'Église, mais aussi pour le pays tout entier. Les précisions avec Jean-Baptiste Malengue.
8: Au diocèse de Kenge, dans le sud-ouest du pays, l'évêque a inauguré le samedi 23 mai un premier sanctuaire marial du diocèse, le sanctuaire Sainte Rita, dans la localité dite du Pont Kwango. Pour Mgr Jean-Pierre Kwambamba, ce sanctuaire est très important pour l'Église et pour le pays. Des conflits se sont déroulés opposant des groupes ethniques Teke et Yaka. Pour l'évêque, le sanctuaire marial sera un lieu pour l'action de grâce et pour la réconciliation.
9: Ce lieu qui deviendra un sanctuaire et un lieu propice de réconciliation où les hommes de toutes les tribus, de toutes les tendances, je dirais, politiques aussi, peuvent se retrouver pour rendre grâce au Seigneur, pour offrir au Seigneur leur joie et leur peine.
8: Le diocèse de Kolwezi, dans le sud-est du pays, a organisé un pèlerinage marial le 10 mai. L'évêque de Kolwezi, Mgr Richard Kazadi, a rappelé que la ville de Kolwezi a été créée en 1937 comme ville minière. En 1959, la ville est consacrée comme ville mariale dite Mariapolis, dédiée à Notre-Dame de la Paix.
10: Si vous regardez l'emblème de la mairie de la ville de Kolwezi, cet emblème est aux couleurs de la Vierge Marie, bleu et blanc. Voilà pourquoi Kolwezi est ressenti de plus en plus comme la ville mariale.
8: Jean-Baptiste Malengue Kalunzu pour Radio Vatican.
11: Dans quelques instants, l'actualité sociopolitique.
4: Le Sénégal connaît depuis lundi son nouveau premier ministre en la personne de l'économiste Al-Amin Lo, ancien secrétaire général du gouvernement de Sankon, limogé mais élu ce mardi matin à la tête de l'Assemblée nationale. Le nouveau premier ministre a décliné ce même lundi sa nouvelle feuille de route pour dresser une économie sous perfusion. Abdoulaye Diédiou.
12: 72 heures après avoir mis fin aux fonctions de son désormais ex-premier ministre Ousmane Sonko, le président sénégalais Bassirou Diomaye Faye a dévoilé hier le nom du nouveau chef du gouvernement. Il s'agit de l'économiste et ancien haut cadre de la BCAO, Ahmadou Alamine Lo. Technocrate clé, le nouveau patron de l'exécutif s'est engagé à traduire en acte l'agenda national de transformation Sénégal 2050 en rigueur comptable et à stabiliser dans le même temps une situation macroéconomique croulant sous le poids d'une dette dite cachée. En déclinant hier les orientations majeures de sa feuille de route, l'ancien secrétaire général du gouvernement compte mettre le curseur sur les urgences de l'heure, à savoir la stabilisation des finances publiques, la gestion des tensions sociales, l'atténuation des chocs économiques mondiaux, le renforcement de la sécurité sous-régionale de l'éther et la gestion des nouvelles ressources pétrolières et gazières. À l'endroit des acteurs du secteur privé local, des partenaires techniques et financiers et des investisseurs étrangers, Alamine Lo a rappelé que le Sénégal est un pays sûr, fiable et qu'il entend le rester. Devant les caméras de la télévision nationale, le patron de la primature s'attelle à présent à parachever la composition du nouveau gouvernement. Abdoulaye Diédiou, Dakar, Radio Vatican.
4: Et comme nous le disions, l'ex-premier ministre sénégalais Ousmane Sonko a été élu mardi président de l'Assemblée nationale 4 jours après avoir été limogé par le chef de l'État lors d'une réunion boycottée par l'opposition qui dénonce un coup d'État constitutionnel. Il revient donc en force au Parlement élu par tous les membres du PAFTEF malgré les divergences avec le président Bassirou Faye, issu du même parti qui détient 130 des 165 sièges du Parlement. Au Soudan, une frappe de drone attribuée aux paramilitaires des forces de soutien rapide a tué au moins 14 personnes à la frontière avec le Tchad, a indiqué mardi un responsable local. L'attaque s'est produite précisément dans la ville soudanaise d'Altina. Et au Maroc, les recherches se poursuivent depuis lundi soir pour retrouver deux Français disparus après que leur catamaran a rencontré des difficultés au large de Tanger, dans le nord du Maroc, a déclaré le Centre national de coordination et de sauvetage maritime. Survenue dans la nuit du dimanche, cette disparition a mobilisé des secours marocains qui concentrent désormais leurs recherches sur une embarcation annexe utilisée par l'équipage. Les causes de l'incident reste pour l'instant inconnu. Du Burkina Faso, Batiana Reine Liberna est membre de la communauté africaine catholique francophone du diocèse de Forlì-Bertinoro en Italie. En la journée dédiée à l'Afrique, son vœu le plus ardent est de voir le peuple africain vivre dans la paix et la sécurité, tout en ayant une pensée particulière pour le Sahel en proie au terrorisme. On l'écoute.
13: Au sein de la communauté, je me sens vraiment bien parce que je me sens en famille. Et j'ai laissé ma famille au Burkina et j'ai été accueillie par la communauté africaine. Dans la communauté, je me suis sentie déjà en famille parce qu'on avait déjà les mêmes buts. On était tous rassemblés autour du Christ et je me sentais déjà bien. Nous vivons dans un esprit de fraternité. Nous partageons nos moments de joie. Nous vivons comme une famille. Nous avons des activités en paroisse. Nous avons les messes que nous célébrons en français chaque troisième dimanche du mois. Et après, on passe un moment ensemble à partager quelque chose. Cette fraternité autour du Christ, nous la vivons en partageant nos joies d'abord, mais aussi nos peines. Si une famille a besoin de soutien, on s'organise autour de cette famille et sans distinction de nationalité, en fait. Chacun a son occupation de son côté, mais on doit trouver le temps de se rencontrer plus souvent, plus de communion, plus d'unité. Plus de temps à consacrer à l'autre. Pour mon continent, l'Afrique, mes vœux sont surtout des vœux de paix d'abord, vœux de paix, de sécurité et surtout moins de souffrance. Et je souhaite aussi que les peuples africains vivent plus l'unité, qu'ils mettent de côté les divergences et puis plus des liens de solidarité pour surmonter les difficultés.
11: Invité du jour.
4: Officiellement présenté lundi 25 mai au Vatican, Magnifica Humanitas est la nouvelle encyclique du pape Léon XIV qui porte sur la protection de la personne humaine à l'ère de l'intelligence artificielle. Parmi les présentateurs de la dite encyclique se trouvait Léocadie Lusombo, théologienne d'origine congolaise, enseignant notamment à la Jesuit School of Theology Santa Clara University en Californie. Pour elle, la nouvelle encyclique met en lumière le caractère magnifique de l'humanité, une humanité qui cependant est appelée à prendre conscience des enjeux de notre époque. Elle commence par évoquer la nouveauté de cette encyclique. On l'écoute.
14: Je crois qu'il y a plusieurs nouveautés. La première, c'est la réaffirmation de qui on est, nous, l'Église. Et je crois que le pape était vraiment clair là-dessus, que c'est important que l'Église rassemble les enfants de Dieu, les différents groupes, et que l'Église soit parmi eux pour parler des questions importantes qui touchent à la personne humaine. Et une autre, c'est que l'Église veut vraiment engager cette question qui est une question moderne, mais entre-temps, en la mettant en lien avec la tradition de l'enseignement social de l'Église, en lien avec ce que le Rome Novarum avait fait, la question sur les travailleurs et comment est-ce que l'industrialisation, la modernisation, la technologie peut influencer les travailleurs.
15: En faisant déjà allusion à Rerum Novarum, dans cette nouvelle encyclique, le pape met en garde contre le risque de la dépossession de l'humain par les machines. Mm-hmm. Quelle espérance et quelle vision, on peut dire anthropologique, Léon XIV cherche à restaurer à travers ce texte?
14: La première vision, c'est d'abord réaffirmer que la personne humaine, elle est magnifique. Je crois que c'est vraiment un document qui porte son nom. Et donc, on doit commencer par ce même titre. Donc, en disant que l'humanité est magnifique, le pape veut renforcer la vision de que chaque personne humaine, c'est une image de Dieu. Et chaque personne humaine a des capacités, des potentialités. Donc, Dieu nous a créés avec tellement de potentialités. Nous sommes capables de créer, transformer ce monde. Et ça, c'est magnifique. Et ça, c'est quelque chose que nous pouvons faire avec l'aide de la technologie. Et un autre aspect que le pape veut vraiment souligner, c'est que mais la personne humaine, en étant capable de créer, d'inventer et de réfléchir davantage, de transformer ce monde, elle est en même temps relationnelle. Donc, la personne humaine est foncièrement relationnelle. Et donc, nous naissons, nous grandissons avec le social, avec ce que nous aimons, avec ce qui nous éduque. C'est comme ça que nous devenons ce que nous sommes. Parce que nous recevons de la société, nous recevons des relations et nous recevons de nos communautés sans lesquelles nous ne pouvons pas être aussi magnifiques. C'est une des choses que le pape a vraiment souligné. Et une autre chose, c'est que nous sommes dotés de la liberté, qui est vraiment une liberté divine. La liberté de choisir, la liberté de juger, la possibilité de réfléchir et puis après de juger entre le bien et le mal. Et donc, ça, c'est quelque chose de magnifique en nous aussi, comme être humain. Et le pape souligne ça aussi, cette liberté de la personne humaine qui est aussi une liberté intérieure. C'est une des choses magnifiques que nous avons. Et c'est pour cela que toutes ces questions deviennent plus importantes à l'ère de l'intelligence artificielle.
15: En parlant de la liberté, en parlant de cet être magnifique que nous sommes, comment Magnificat Humanitas intègre la notion d'éthique et de garde de la personne humaine dans le développement technique moderne?
14: La première chose, quand le Magnificat considère par exemple la liberté, alors il s'est dit, voyons comment cette liberté humaine est affectée par l'intelligence artificielle. Et là, les premières questions à poser, est-elle affectée? Dans quelle mesure elle est affectée? Mais Magnifica est en train vraiment d'affirmer qu'elle est déjà affectée. Elle est déjà tordue en quelque sorte. Ou elle est déjà réorientée dans une direction qui n'est peut-être pas celle vraiment d'une personne libre. Ce que nous sommes censés être. Alors, Magnificat Humanitas regarde comment est-ce que les machines, ça veut dire la relation que nous développons avec les machines, ça devient de rela-

0: Même, bon, vous rappelez comment est-ce que l'enseignement social de l'Église, Gaudium Spes, définit la conscience. La conscience, c'est le sanctuaire, là où la personne humaine parle, ou rejoint, ou rencontre ce qu'on peut appeler le sacré, ce qu'on peut appeler Dieu. Et ça, c'est chaque personne humaine a cette possibilité-là de pouvoir entrer en soi, d'écouter une certaine voix qui te conduit et qui te dit ce que tu dois être, qui t'affirme ou tout simplement qui te souffle. Quand est-ce que tu peux ressentir la consolation ou même la désolation? Ça passe par tout ça. Quand la conscience est touchée, alors la conscience va te dire qu'il y a quelque chose qui ne va pas et puis tout cela va être connecté à comment tu sens les émotions. Les sentiments, c'est tout lié avec la conscience.
1: Interrogé par Jean-Paul Kamba, Léocadi Lusombo, théologien d'origine congolaise, enseignant notamment à la Jesuit School of Theology Santa Clara University en Californie.
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1: C'est par ici donc que nous mettons un point final à notre programme aujourd'hui. Merci de l'avoir suivi et à la prochaine.

Auguste reine des cieux, toi la mère des hommes et de l'Église, nous venons à toi. Comme Jean au pied de la croix, nous t'accueillons chez nous. Demeure avec nous, ô très sainte mère de Dieu, et conduis-nous à ton Fils, le Christ Jésus, notre Seigneur.

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3: Au nom du Père et du Fils et du Saint-Esprit, Amen. Mon Seigneur et mon Dieu, je crois de tout mon cœur que tu es ici, que tu me vois, que tu m'entends. Je t'aime, je t'adore, je te demande pardon, je veux prier. Mais surtout, te laisser prier en moi. Glisse dans mon cœur tes paroles et tes silences. Marie, ma Mère Immaculée, Saint Joseph et mon ange gardien, accompagne-moi toujours en chemin. Un jeune ingénieur, marié, expliquait sa difficulté à un moment donné dans son couple à s'entendre avec son épouse. Et lui-même en donnait la raison avec assez d'ironie. « Je suis tout le temps en concurrence avec ma femme. Je veux avoir un emploi qui paye mieux que le sien. Je veux que dans la maison, en toutes choses, je sois le meilleur, le premier, pour lui montrer que c'est moi l'homme. Écoutez-moi. »

0: passé toute ma vie à entendre les gens me dire « Tu es fort, tu excelles, tu es le major, tu es un génie à l'école. » J'ai fini par intégrer que je suis le plus fort et le meilleur. Devant ma femme, comment pourrais-je admettre qu'elle me fasse un reproche ou qu'elle ait quelque chose plus que moi? Ici, dit-il, au lieu de servir ma femme dans un don total de moi-même, c'est mon orgueil qui me conduisait. Je voulais me hisser au-dessus d'elle, la dominer. En fait, ce désir d'être grand, d'être au-dessus des autres, habite tous les hommes en fait. On veut être meilleur, mais si on y prend garde, nos intentions peuvent être obscurcies par cela. Et c'est un peu la scène qui se présente dans l'évangile d'aujourd'hui. Le Seigneur, dans l'angoisse, parle de sa passion et de sa mort à ses disciples. Pendant qu'il parle, deux d'entre eux introduisent une demande de siège privilégié. L'un à gauche et l'autre à droite. Quand le Seigneur sera dans sa gloire, il s'imagine quand il sera le roi ou le gouverneur ou un puissant du pays. Alors, il faut qu'il ait les places les meilleures. Premier ministre, chef de gouvernement, j'en passe. Un rêve de grandeur. Et c'est cela qui préoccupe les apôtres. Ainsi, il se propose d'occuper les places d'honneur auprès du maître dans sa gloire. Cette demande éveille la jalousie des autres qui, en fait, convoitaient les mêmes places. C'est dommage, Seigneur, que tes disciples soient en concurrence pour des places au point de ne plus t'écouter, de ne plus comprendre ce que tu essaies de leur faire comprendre, de leur faire entendre au cœur de ton angoisse. Tu leur parles de ta passion et de ta mort, et eux, ils se préoccupent des sièges et des honneurs. Mais ils n'ont pas vu ce à quoi tu les invitais. Et Seigneur, nous tes disciples d'aujourd'hui, il nous arrive de faire la mauvaise concurrence et de ne pas t'entendre quand tu nous parles et nous invites aux choses de l'éternité. En fait, tu dois savoir que dans l'Église, la concurrence n'est pas en fait une mauvaise chose ou une bonne de fait. Elle est neutre, mais c'est l'orientation, la manière de faire qui permet de la qualifier. C'est comme deux élèves dans une classe qui sont en concurrence. Et c'est bien de vouloir travailler d'arrache-pied pour être le premier des classes. Si on travaille sincèrement pour y parvenir, c'est une belle concurrence où chacun aide son ami à faire sortir le meilleur de soi-même. Mais si cette concurrence doit pousser l'un d'entre eux à tricher pour pouvoir maintenir sa place dans la classe, alors, d'un point de vue moral, cette concurrence ne sert plus. Elle devient un mal qui nous éloigne de l'essentiel. Seigneur, en fait, la concurrence que tu attends de nous est celle qui se fait dans le service des autres. Celui qui veut devenir grand parmi vous sera votre serviteur. Celui qui veut être parmi vous le premier sera l'esclave de tous. Car le Seigneur, le Fils de l'homme, n'est pas venu pour être servi, mais pour servir et donner sa vie en rançon pour la multitude. Seigneur, c'est cela, servir les autres. Et tu l'as si bien fait, toi-même, en nous montrant l'exemple. Tu es venu dans notre monde. Tu nous as enseigné la parole. Tu as guéri les malades. Tu as ressuscité des morts. Tu étais là avec tes disciples, partageant les joies et les peines, apportant consolation et réconfort. Tu étais l'ami des pauvres, l'ami des pécheurs, l'ami des riches. Sans distinction de personne, tu étais pour tout le monde et tu rendais service à tout le monde. Tu as appris à te sacrifier chaque jour, dans la faim, la soif, dans le dénuement. Tu étais là pour les autres, pour le bien de l'humanité. C'est cela le véritable service. Et c'est cela qui fait la grandeur de l'homme. C'est cela qui hisse l'homme au-dessus de toute chose, et en même temps qui nous rapproche de Dieu, du cœur de Dieu. L'Église enseigne que dans le domaine financier, par exemple, et je m'appuie sur la doctrine sociale de l'Église, tu sais, il y a un document, hein, le compendium de la doctrine sociale de l'Église qui renferme quelques règles de l'éthique chrétienne qui peuvent guider l'homme dans son action sociale, de sorte que il puisse parvenir à faire une adéquation entre la parole de Dieu et les réalités de la société auxquelles il est confronté, surtout de valoriser la dignité humaine. Ainsi, l'Église fait comprendre que une concurrence dans le commerce qui défavorise les faibles et augmente l'écart entre les riches et les pauvres est donc une mauvaise concurrence parce que elle valorise le capital économique, financier au détriment du capital humain. Et l'Église pense que ce qui doit être fondamental, c'est le bien de l'homme. Et toute concurrence qui ne permet pas de rendre service aux hommes, aux riches, aux pauvres, à tout le monde en même temps, cette concurrence devient malsaine, elle est mauvaise. Et Seigneur, tu vois que dans notre monde aujourd'hui, nous sommes dans une forme de rivalité, de concurrence, où tout le monde veut gagner et gagner toujours plus. On se préoccupe de moins en moins du bien des autres. Oui, tout le monde veut être grand. Tu vois, le Seigneur fait comprendre qu'il ne faut pas rejeter carrément la concurrence. Il y a une concurrence à faire, celle du service. On doit rivaliser dans le service, et le service bien fait, avec l'intention sincère d'aider les autres à trouver du bonheur. C'est bien cela que le Seigneur a fait. Ce qui fait sa grandeur aujourd'hui dans le monde, c'est la grandeur du service qu'il a rendu à l'humanité, en le libérant du poids du péché par son sacrifice. Il a rendu service à chacun d'entre nous. Il a voulu notre bien. C'est l'exemple qui doit guider aussi tous ceux qui ont une parcelle de pouvoir ou qui désirent être grands. Et comme tous aspirent à la grandeur, cette manière de faire doit être un enseignement pour nous tous, qui doit guider nos choix. Chaque fois que nous rentrons en concurrence avec les autres, chaque fois que nous désirons une grandeur, j'aimerais avec toi imaginer une entreprise où les travailleurs rivalisent sur la ponctualité, l'honnêteté, le travail bien fait. Une famille où chacun est en concurrence avec les autres pour rendre plus de services, nettoyer la maison, faire la plonge, la lessive, ranger la chambre. Je voudrais que nous puissions imaginer une paroisse où chaque fidèle veut rendre service au maximum à l'Église, en se rendant disponible pour la chorale, pour les lectures, même en apportant ses moyens financiers pour réaliser un projet de la paroisse, en essayant d'aider autour de lui des personnes à entendre l'Évangile et à venir au Seigneur. De tels services, une telle concurrence, où chaque fidèle essaie d'envoyer le maximum de personnes à Jésus-Christ. Et j'aimerais partager avec toi ce rêve, et je pense que tu peux le faire aujourd'hui même. Te mettre en concurrence pour le bien et toujours le bien. Je te remercie, mon Dieu, de tout ce que tu as semé dans mon cœur pendant ce moment de prière. Fais-le pousser et porter du fruit. Marie, ma Mère Immaculée, Saint Joseph et mon ange gardien, accompagne-moi toujours en chemin. Au nom du Père et du Fils et du Saint-Esprit. Amen.
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0: Bienvenue, amis auditeurs, à votre émission quotidienne « La Bible sur les ondes ». Hier, l'apôtre Paul a rappelé aux chrétiens de l'église de Corinthe que Dieu nous a réconciliés avec lui par Jésus-Christ, son Fils. Il leur demande de ne pas se décourager face aux souffrances, car au-delà de ces souffrances, Dieu nous promet une récompense plus grande. Aujourd'hui, nous continuons de découvrir la deuxième lettre que l'apôtre Paul a envoyée aux Corinthiens. Écoutons.
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2: Frères et sœurs chrétiens, nous voulons vous faire connaître ceci. Dieu a montré ses bienfaits dans les églises de Macédoine. Beaucoup de souffrances les ont mises à l'épreuve, mais elles sont restées très joyeuses. Et elles ont donné beaucoup, sans compter, malgré leur très grande pauvreté. Les chrétiens ont donné ce qu'ils pouvaient, et même plus que cela, j'en suis témoin. Ils l'ont fait et pourtant, on ne leur a rien demandé. Ils nous ont réclamé de pouvoir participer à cette aide pour les chrétiens de Jérusalem. Ils ont beaucoup insisté. Ils ont offert leur personne au Seigneur, ensuite à nous, parce que Dieu le voulait. Vous avez tout en abondance. Vous êtes des croyants. Vous parlez très bien. Vous connaissez les choses de Dieu et vous êtes toujours prêts à agir. Vous avez de l'amour pour nous. Alors, pour ces dons, montrez-vous aussi très généreux. Ce n'est pas un ordre que je vous donne. Je vous ai seulement raconté avec quelle rapidité les autres églises ont agi. De cette façon, je vous donne l'occasion de montrer que votre amour est vrai. En effet, vous connaissez le don généreux de notre Seigneur Jésus-Christ. Il était riche, mais pour vous, il s'est fait pauvre afin de vous rendre riche par sa pauvreté. Je vous donne mon avis dans cette affaire. Voici ce qui est bon pour vous. Vous avez été les premiers à faire quelque chose pour les chrétiens de Jérusalem. Vous avez été aussi les premiers à décider cette action l'année dernière. Donc, maintenant, menez-la jusqu'au bout avec les moyens que vous avez. Quand vous l'avez décidé, vous avez montré beaucoup de bonne volonté. Alors, avec la même volonté, vous allez mener cette action jusqu'au bout. Quand bon cœur, les gens nous reçoivent bien avec ce qu'on a. Ils ne nous demandent pas ce qu'on n'a pas. Il ne s'agit pas de vous rendre très pauvre pour aider les autres. Non. Ce qu'il faut, c'est l'égalité. Maintenant, ce que vous avez en trop servira à ceux qui manquent de quelque chose. Ainsi, un jour, quand vous manquerez de quelque chose, ce qu'ils auront en trop vous servira. Cela fera l'égalité. Les livres saints le disent.
3: Celui qui a récolté beaucoup n'a rien en trop. Celui qui a récolté peu de choses ne manque de rien.
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4: L'apôtre Paul met l'accent sur l'importance de la charité et de la générosité. Il affirme que l'esprit de partage doit être une priorité dans la vie de la communauté chrétienne. Paul sait que les chrétiens de Jérusalem sont pauvres et sont dans le besoin. Alors, il veut amener les chrétiens de Corinthe à suivre l'exemple des gens de Macédoine. Mais il ne veut pas les forcer. Il veut qu'ils partagent avec les autres de bon cœur. Qu'en est-il de toi, chrétien? Que fais-tu face aux besoins des autres? Participes-tu aux besoins de la communauté chrétienne? Aides-tu à la construction de ton église? Donnes-tu quand on te demande de l'aide? Cher ami, nous devons venir en aide en fonction de nos moyens. Lorsque ceux qui ont des difficultés viennent nous voir pour tel ou tel problème, nous ne devons pas leur tourner le dos. Dieu est glorifié lorsque nous venons en aide à de telles personnes. Nous devons aider nos prochains si nous sommes en mesure de le faire. On ne vous demande pas de donner forcément ce que vous n'avez pas ou de donner plus que vous ne le pouvez. Le chrétien doit partager ce qu'il a avec amour. Sachez aussi qu'une aide n'est pas forcément matérielle. Ça peut être un conseil, un réconfort moral ou un encouragement. Soyons donc à l'écoute des autres et soyons disponibles pour les aider.
0: L'apôtre Paul recommande son ami Tite aux Corinthiens. En même temps, il leur donne des conseils. Écoutons.
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2: Remercions Dieu. Je désire beaucoup vous aider. Eh bien, Dieu a mis dans le cœur de Tite le même désir. Tite a accepté notre demande et avec plus d'ardeur encore, il a lui-même décidé d'aller chez vous. Avec lui, nous avons envoyé un autre frère. Toutes les églises disent du bien de celui-ci à cause de son travail pour annoncer la bonne nouvelle. Ce n'est pas tout. Les églises l'ont désigné pour qu'il vienne avec nous distribuer l'aide reçue. C'est un service que nous devons rendre pour la gloire du Seigneur lui-même. Ainsi, nous montrons notre bonne volonté. On nous a confié beaucoup d'argent. Nous voulons éviter des reproches sur notre façon de rendre ce service. Nous cherchons ce qui est bien, non seulement aux yeux de Dieu, mais aussi aux yeux des hommes. Avec ceux qui sont partis, nous avons aussi envoyé notre frère. Il désire vraiment aider les autres. Cela, nous l'avons vu souvent et en beaucoup d'occasions. Maintenant, il a totalement confiance en vous et donc, il désire encore plus vivement rendre service.
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4: L'apôtre Paul nous donne ici un aperçu sur ce que doit être la conduite du serviteur de Dieu. Prenant son exemple et celui de son collaborateur Tite, il décrit comment ils prennent soin de bien s'occuper des dons qui leur ont été confiés. Ils agissent de façon transparente afin d'éviter les reproches des autres. Aujourd'hui, certains serviteurs de Dieu ne mettent pas en pratique les bonnes méthodes enseignées par Paul. Certains n'hésitent pas à confondre les choses de Dieu avec leur intérêt personnel. Alors, la gestion des ressources financières et des collectes de leurs églises deviennent une affaire personnelle. Ils agissent sans tenir compte de leur rôle en tant que serviteurs de Dieu pour le bien de la communauté. Prenons garde, un homme de Dieu n'est pas un homme d'affaires. Êtes-vous déjà tombé dans le piège de l'argent au sein de votre communauté? Avez-vous gardé pour vous des fonds qui appartiennent à la communauté? Il n'est pas trop tard pour vous repentir. Remettez cet argent à sa place pour éviter la colère de Dieu. Désormais, soyez transparent et honnête dans tout ce que vous faites.
0: Après avoir assuré les Corinthiens sur son honnêteté et sur celle de son collaborateur, Paul les exhorte de nouveau à aider les chrétiens de Jérusalem. Il leur révèle que Dieu manifeste toujours sa bonté et son amour à celui qui donne avec joie. Écoutons.
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2: Pour l'aide à apporter aux chrétiens de Jérusalem, je connais votre bonne volonté. Avec les gens de Macédoine, je me suis vanté à votre sujet. Je leur ai dit, les chrétiens de la province d'Achaïe sont prêts à donner depuis l'année dernière. Et votre ardeur à rendre service a entraîné presque tout le monde. Pourtant, je vous envoie ces frères pour que vous soyez vraiment prêts comme je l'ai dit. Dans cette affaire, j'étais fier de vous. Il ne faut pas que ce soit pour rien. En effet, si les gens de Macédoine viennent avec moi et ne vous trouvent pas prêts, j'ai peur d'une chose. Nous qui sommes sûrs de vous, nous allons être couverts de honte, et vous aussi, évidemment. C'est pourquoi j'ai pensé qu'il fallait demander aux frères d'aller chez vous avant nous. Ils vont s'occuper des dons généreux que vous avez déjà promis. Ils vont les recueillir. Ainsi, on verra que vous donnez de bon cœur et non avec regret. Il faut le savoir, celui qui sème peu de graines récolte peu. Et celui qui sème beaucoup de graines récolte beaucoup. Chacun doit donner ce qu'il a décidé dans son cœur, sans tristesse et sans être forcé. En effet, Dieu aime celui qui donne avec joie. Dieu a le pouvoir de vous donner en abondance toutes sortes de bienfaits. Aussi, vous aurez toujours tout ce qu'il vous faut et vous aurez encore suffisamment pour faire de bonnes actions. Les livres saints disent
3: « Il donne généreusement aux pauvres. Sa bonté dure toujours. »
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4: Celui qui donne avec amour reçoit en retour la bénédiction de Dieu. Le chrétien doit éprouver de l'amour et aider les autres. Comme Jésus, Paul insiste sur le fait que celui qui donne peu aura peu, mais celui qui donne beaucoup aura beaucoup en retour. Paul ajoute aussi une promesse. À celui qui donne avec générosité, Dieu promet qu'il pourvoira à ses besoins. L'avez-vous remarqué? Certaines personnes sont démunies, mais elles font l'effort de partager ce qu'elles ont avec les autres. Faites comme elles, et Dieu veillera à ce que vous ne manquiez de rien.
0: L'apôtre Paul ne met pas uniquement l'accent sur l'aide matérielle. Il évoque aussi la nécessité de donner de son temps, de son énergie et de tous les dons dont nous disposons grâce au Seigneur. Écoutons.
2: C'est Dieu qui donne les graines au semeur et le pain pour la nourriture. Il vous donnera les graines à vous aussi, il les multipliera et les fera pousser. Ainsi, votre bonté produira beaucoup de fruits. Dieu vous rendra riche de mille manières et vous pourrez vous montrer très généreux. Alors, beaucoup remercieront Dieu pour ces dons que nous leur ferons de votre part. Par cette offrande, vous rendez service aux chrétiens de Jérusalem. De cette façon, vous leur donnez ce qui leur manque. De plus, vous les encouragez tous à remercier Dieu du fond du cœur. Vous montrez que vous obéissez à la bonne nouvelle du Christ. Vous mettez généreusement en commun ce que vous avez avec les chrétiens de Jérusalem et avec tous. À cause de tout cela, ils reconnaîtront la valeur de ce service et ils rendront gloire à Dieu. Dieu vous a donné en abondance de grands bienfaits. Pour cela, ils vous montreront leur amour en priant pour vous. Remercions Dieu pour ses bienfaits extraordinaires.
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4: L'apôtre Paul nous fait remarquer ici que le service rendu aux autres porte aussi ses fruits. Dieu est glorifié lorsque ses enfants s'entraident. L'aide que nous apportons aux autres ne doit pas être seulement matérielle. En effet, l'amour manifesté à travers ce don contribue à fortifier la foi de la communauté.
0: Amis auditeurs, notre émission d'aujourd'hui tire à sa fin. Vous avez suivi les enseignements de l'apôtre Paul tirés des chapitres 8 et 9 de sa deuxième lettre aux Corinthiens. Soyez avec nous demain sans faute pour la suite de ce message. Au revoir et que la faveur de Dieu soit avec vous.
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0: Pour votre salut, il est 14h.
2: La parole est une lampe à mes pieds et une lumière sur mon sentier. Psaume 119, verset 105. Le révérend père Bernard Audier nous propose un enseignement sur le thème « Avec l'Esprit Saint, témoignant de la parole de Dieu ». Bonne écoute radiophonique et que le Seigneur nous bénisse.

À l'heure où Jésus passait de ce monde à son Père, les yeux levés au ciel, il pria ainsi. Père Saint, garde mes disciples dans la fidélité à ton nom que tu m'as donné en partage, pour qu'ils soient un comme nous-mêmes. Quand j'étais avec eux, je les gardais dans la fidélité à ton nom que tu m'as donné. J'ai veillé sur eux, et aucun ne s'est perdu, sauf celui qui s'en va à sa perte, de sorte que l'Écriture soit accomplie. Et maintenant que je viens à toi, je parle ainsi en ce monde pour qu'il ait en eux ma joie et qu'il en soit comblé. Je leur ai fait don de ta parole et le monde les a pris en haine parce qu'ils ne sont pas du monde, de même que moi, je ne suis pas du monde. Je ne demande pas que tu les retires du monde, mais que tu les gardes du mauvais. Ils ne sont pas du monde, comme moi je ne suis pas du monde. Consacre-les par la vérité. Ta parole est vérité. De même que tu m'as envoyé dans le monde, moi aussi je les ai envoyés dans le monde. Et pour eux, je me consacre moi-même, afin qu'ils soient eux aussi consacrés par la vérité.

Ta parole, Seigneur, est vérité. Dans cette vérité, consacre-nous, pour que nous soyons, nous aussi, des hommes et des femmes de vérité pour ta plus grande gloire. La vérité vous rendra libre. Et voilà pourquoi, dans le texte de l'Évangile, Jésus confie ses disciples à Dieu son Père. Il a fini sa mission, il retourne au Père. Il a choisi des personnes avec qui il a travaillé. Il a fini sa mission, il va vers le Père. Mais eux, ils sont dans le monde. Alors, il demande à son Père de les consacrer dans la vérité. La vérité de sa parole, mais aussi dans la fidélité en son nom, en sa parole de vérité, de fidélité. Lui qui incarne la vérité, la fidélité. Nous allons demander aussi au Seigneur de nous consacrer dans la vérité. La vérité et la fidélité en la parole de Dieu. Cette parole qui nous sauve, cette parole qui sauve, cette parole qui est Dieu lui-même. Mais cette parole ne pourra être effective que dans la mesure où il y a de l'essence, dans la mesure où il y a de la force, dans la mesure où il y a de l'énergie. Cette énergie, cette force, c'est l'Esprit-Saint. Et durant cette semaine, nous prions l'Esprit-Saint, que cet esprit de force vienne à notre secours, que cet esprit de force vienne nous ranimer et nous animer, que cet esprit de force vienne nous donner un stimulus pour que nous puissions annoncer la parole de Dieu. Cette parole, c'est Dieu lui-même. Nourris de la parole, témoignons de Jésus-Christ, l'unique Sauveur. Alors nous aboutissons au thème avec l'Esprit-Saint, témoignons de la parole de Dieu. Mais avant cela, voici ce qu'un parrain a écrit à son filleul. Il a choisi une Bible pour son filleul, pour son baptême et sa première communion. Et il a écrit ceci dans la Bible qu'il doit donner à son filleul pour son baptême et sa première communion. Il a écrit ceci. Maintenant tu es chrétien, maintenant tu es lumière, maintenant tu es Jésus-Christ. Alors, abandonne les vilains péchés. C'est ce qu'il a écrit, hein? Le jeune homme a amené la Bible. Mon père, voici ce que mon parrain m'a écrit, a écrit dans ma Bible. Abandonne les vilains péchés, donne ta vie au Seigneur. Lis et relis cette Bible, car nourri de la parole de Dieu, témoignons de Jésus-Christ, l'unique Sauveur. Alors, quand j'ai lu cet écrit, je me suis posé plusieurs questions. Je me suis dit, s'il dit abandonne les vilains péchés, est-ce qu'il y a les jolis péchés? Est-ce qu'il y a les bons péchés? Parce que tout péché n'est pas péché. Qu'est-ce qu'il appelle les vilains péchés? Alors moi, je l'ai interrogé également. Il dit, ton parrain qui a écrit là, qu'est-ce qu'il appelle vilains péchés? Il dit, mais peut-être mon père, ça peut être la boisson. Donc ça veut dire que toi-même tu connais. Okay. Donc laisse la boisson. Là, quand il a dit, peut-être c'est la boisson, c'est que ton parrain te connaît bien. Il dit, mon père, il a raison parce que je suis trop dans la boisson. Et il a fallu le baptême pour que je change. Ah, il sait ce qu'il dit et il dit ce qu'il sait. Abandonne les vilains péchés. Mais on peut faire aussi la litanie des vilains péchés. Lui, il a cité simplement la boisson. Autre vilain péché encore, il y en a beaucoup.
la cigarette, la drogue, le mensonge, le sexe, le vol, l'adultère, l'avortement, l'orgueil, la colère, la vengeance, le mépris, la haine, rancune, la jalousie, la convoitise, la paresse. Voilà. Alors citez-moi aussi le bon péché. Le bon péché. L'amour. Oui, on peut approfondir ce que vous venez de dire, ma sœur, l'amour. On peut poser un acte de générosité, un acte d'amour, mais qui peut être interprété autrement. Et cet acte de générosité, de bonté qui est posé, peut être interprété d'une autre manière. On dira, oh, c'est parce qu'elle veut se faire voir. C'est parce qu'elle veut se montrer. Mais toi qui as posé ce acte, tu sais pourquoi tu l'as fait. Si les autres interprètent cela autrement, qu'à cela ne tienne, c'est leur affaire. Toi, ce que tu dois faire, il faut le faire, il faut l'accomplir. Et c'est en cela qu'il ne faut jamais, jamais, jamais regretter le bien qu'on fait. Si vous avez fait le bien et qu'en retour, c'est l'ingratitude, mais confiez tout cela au Seigneur. Ne dites jamais, Seigneur, je ne vais plus faire le bien. Non. Si en retour, vous récoltez l'ingratitude, au moins vous avez posé un acte d'amour, un acte de générosité. Et Dieu vous récompensera. Très important. Alors, avec l'Esprit Saint, témoignons de la parole de Dieu. Avec l'Esprit Saint. Voilà le thème. Mais quel esprit? Avec l'Esprit Saint, quel esprit? L'esprit que nous avons reçu, est-ce un esprit de peur? Est-ce un esprit de division? Est-ce un esprit de séparation? Est-ce un esprit de mensonge, de haine, de calomnie, de dénigrement? Non. L'esprit que nous avons reçu, c'est l'esprit de paix. C'est l'esprit de courage, l'esprit de force, l'esprit d'unité, l'esprit d'efficacité, l'esprit d'utilité. Cet esprit nous a été donné et cet esprit se donne à nous pour que nous soyons utiles, utiles pour notre Église, utiles pour Dieu. Nous avons reçu l'esprit pour être utiles à Dieu. C'est aussi un esprit de bonté, un esprit de générosité, d'humilité, un esprit d'unité, de paix, d'amour, un esprit de courage et de force, courage et de force, un esprit de vérité. Avec l'Esprit Saint, témoignons de la parole et nous verrons si ceux-là même qui sont chrétiens, à travers les différentes campagnes, nous verrons si la parole de vérité sera au cœur de ces paroles, sera au cœur de ces paroles. Est-ce la parole de vérité ou la parole de mensonge? Est-ce les paroles qui nous amènent à notre perdition ou les paroles qui vont conduire tous les fils et filles de ce pays pour une réunification, pour une unité parfaite. Nous verrons. Mais nous savons que si l'Esprit Saint est avec nous,
Si l'Esprit de Dieu nous anime, la parole qui doit sortir de notre bouche doit être une parole de vérité, une parole de conversion, une parole d'humilité et d'unité. Et c'est cette parole qui permettra aux fils et filles de ce pays d'être unis, de faire corps pour le développement de ce pays, pour l'épanouissement des uns et des autres. Alors on rejoint l'apôtre Paul dans le premier texte, qui pleure. Il pleure pour l'infidélité qui pouvait ou qui pourrait advenir. Il pleure également parce que toutes ces communautés qu'il a fondées, toutes ces communautés pour lesquelles lui, Paul, il ne dormait pas. Jour et nuit, il écrivait, il annonçait la parole, il révélait le Christ, il annonçait le Christ. Jour et nuit, il ne dormait pas. Il ne voudrait pas qu'après son retour, son départ, que d'autres personnes viennent gâter, si vous voulez, tout ce qu'il a semé comme de bons grains. Alors, il dit à toutes ces communautés, veillez sur vous-même. Veillez sur vous-même. Prenez soin de vous-même. Gardez jalousement cette parole, les enseignements que je vous ai donnés. Et ma présence au milieu de vous n'a pas été une présence vaine. Ça a été une présence utile. Je ne vous ai pas exploité. J'ai travaillé de mes mains. Vous le savez. Alors, si quelqu'un d'autre vient après moi pour dire autre parole que ce que je vous ai donné, non. Restez fidèle à cette parole. Restez fidèle à Dieu. Cette parole que je vous ai donnée, cette parole que je vous ai transmise, c'est Dieu lui-même. C'est le Seigneur Jésus lui-même, celui-là qui m'a rencontré, qui m'a appelé sur la route de Damas et qui m'a dit, sois la parole de vie pour les peuples. Sois parole de vie pour les peuples. Parole de vérité. Fidélité à la parole de Dieu, fidélité à la foi, fidélité à Paul lui-même, qui a été l'enseignant, qui a prêché la parole, qui a proclamé la parole. Le souhait de Paul, c'est de voir toutes ces communautés rester et attachées à son enseignement, à l'enseignement qu'il a donné. Tout ce qu'il est, tout ce qu'il a été et tout ce qu'il a reçu, Paul a révélé cela. Sous l'impulsion de l'Esprit Saint, Paul a témoigné de la parole, c'est-à-dire il a révélé Jésus-Christ au monde, il a révélé Jésus-Christ à toutes les communautés. Paul, l'apôtre des nations, l'apôtre des nations. Quand vous voyez la statue de Paul, dans sa main, il y a une feuille. Une feuille qui symbolise toutes ces lettres qu'il a écrites à toutes les communautés. La feuille symbolise la parole, et cette parole, c'est Dieu lui-même, c'est Jésus-Christ lui-même. Réjouis-toi, comblé de grâce, car tu as trouvé grâce auprès de Dieu, Marie, tu vas concevoir et enfanter un fils. Tu lui donneras le nom de Jésus, il sera grand et il sera appelé le Fils du Très-Haut. Cette parole prononcée par l'ange va prendre corps, va prendre chair dans la chair de Marie. Cette parole va devenir un être humain, Jésus-Christ lui-même. Et c'est cette question qu'un enfant m'a posée. Mon père, pourquoi est-ce que quand

fils. Ce que tu demandes et la question que tu poses te dépasse. Te dépasse. C'est trop grand pour toi. Tu es trop petit pour cette question, tu ne pourras jamais comprendre. Parce que ce que tu dis là, tu m'amènes et tu m'entraînes à entrer dans le monde de Dieu, dans l'Esprit de Dieu. Nous sommes dans le monde de Dieu. C'est cela, la dogmatique. La dogmatique, écrivez. Les dogmas, la dogmatique. Les dogmes, ce sont les vérités de foi. Ce sont les vérités de foi. Les vérités essentielles de foi, sans lesquelles l'Église n'est plus Église. La dogmatique, les dogmes, la théologie dogmatique, les dogmes, ce sont les vérités essentielles de foi, de notre foi. Sans ces vérités-là, l'Église n'est plus Église. Si on enlève l'incarnation, la venue du Christ au monde, qu'on ne peut pas prouver, qu'on ne peut pas démontrer, si on enlève la résurrection, qu'on ne peut pas prouver, qu'on ne peut pas démontrer, si on enlève tout cela, nous n'avons plus notre raison d'être ici. Ce sont ces vérités qui fondent l'Église. Ce sont les fondations, j'allais même dire, de l'Église, l'incarnation, la nativité, la résurrection, la Sainte Trinité et autres. C'est ça les dogmes. Les vérités essentielles de foi sans lesquelles l'Église n'est plus Église. Alors, je disais à ce petit, au petit enfant là, ce que tu viens de dire te dépasse. Nous sommes dans le monde de Dieu et moi-même je ne peux pas te l'expliquer. Comment cette parole est devenue un être vivant. Et je lui ai dit, c'est parce que Dieu est grand, et c'est parce que Dieu peut tout. À partir du néant, il construit tout, il développe tout. Dieu est Dieu. Dieu au-delà de Dieu, Dieu est grand. Alors Paul a toujours un papier dans la main qui symbolise ses lettres, ses différentes lettres qu'il a envoyées aux différentes communautés. Et Pierre, qu'est-ce qu'on remarque dans sa main? La clé. Tu es Pierre et sur cette pierre je bâtirai mon Église. Je te donne les clés du royaume éternel. Tout ce que tu auras lié sur la terre sera lié dans les cieux. Tout ce que tu auras délié sur la terre sera délié dans les cieux. Pierre est investi d'un pouvoir. Il reçoit la clé pour fermer et pour ouvrir. L'appartenance à l'Église dépend de la juridiction de Pierre, dépend du pouvoir de Pierre. Aujourd'hui, Pierre, c'est qui? Le pape, les cardinaux, ainsi de suite. Voilà. Il continue la mission du Christ. Et l'apôtre Paul va témoigner de la parole et il va dire « Malheur à moi si je n'annonce pas l'Évangile. C'est une nécessité qui s'impose à moi. Malheur à moi si je n'annonce pas la parole de Dieu, si je n'annonce pas Jésus-Christ vivant. » Paul est devenu parole de vie pour toutes les communautés, si bien qu'il s'est identifié à Jésus-Christ. Pour moi, vivre, c'est Jésus-Christ. Et mourir, pour Jésus, ce n'est pas une perte, mais c'est un gain. C'est un gain. C'est trop fort. Pour moi, vivre, c'est Jésus-Christ. Alors, avec l'Esprit Saint, nous voulons témoigner de Jésus-Christ, qui est parole de vie. Pour moi, vivre, c'est Jésus-Christ. Et mourir, c'est un gain. C'est-à-dire, la mort de Paul en Jésus-Christ devient également une nouvelle création. Une nouvelle création. C'est le Christ qui vit en moi. C'est le Christ qui vit en moi. Si nous, avec la grâce, la force,

l'Esprit Saint, nous voulons témoigner de la parole, nous devons être capables de dire aussi avec Paul, c'est le Christ qui vit en nous. Ce n'est plus nous qui vivons, mais c'est le Christ qui vit en nous. Et le Christ va dire, qui m'a vu a vu le Père. Paul aussi, la même chose, qui m'a vu a vu Jésus. Voilà, un témoignage de la parole. Témoignage de la parole, c'est témoignage de Jésus-Christ, montrer Jésus-Christ vivant. Alors, le témoignage de Paul va le conduire jusqu'à la mort. C'est le stade suprême du témoignage. Le stade suprême du témoignage. Mes frères, mes sœurs, avec l'Esprit Saint, témoignons de la parole de Dieu. J'allais même dire, il y a deux manières de témoignage. Il y a le témoignage de la parole, du comportement, et il y a le témoignage du martyr. Témoignage dans le martyr, dans la mort, c'est le stade suprême de tout témoignage. Voilà pourquoi notre Seigneur Jésus-Christ, en accomplissant la parole du Père, est allé jusqu'au bout, jusqu'à la mort. Est allé jusqu'au bout, jusqu'à la mort. L'Esprit du Seigneur est sur moi, car le Seigneur m'a consacré. Il m'a envoyé porter la bonne nouvelle aux pauvres. Guérison de ceux qui ont le cœur brisé. Annoncer aux captifs la libération. Aux aveugles la lumière. Cette parole que vous venez d'entendre, c'est aujourd'hui qu'elle s'accomplit. C'est aujourd'hui qu'elle se réalise. Et toute sa vie, notre Seigneur Jésus-Christ va concrétiser cette parole du Père, réaliser la parole du Père, la volonté du Père, jusqu'au bout, jusqu'au don de sa vie. Il n'y a pas de plus grand amour que de donner sa vie pour ceux qu'on aime. Et à la fin, il va dire, tout est accompli. Tout est accompli. Le stade suprême du témoignage. Avec l'Esprit Saint, témoignons de la parole de Dieu. Mais quelle parole? Quelle parole? La parole qui libère, lève-toi et marche. C'est la parole qui libère. Et cette parole est donnée sous l'impulsion de l'Esprit Saint, comme Pierre, qui s'adresse aux paralysés. Nous n'avons pas d'argent à te donner, mais au nom de notre Seigneur Jésus-Christ, prends ton brancard et marche. La parole prend vie, la parole prend corps, la parole agit. L'Esprit Saint est là, le Père est là, le Fils est là. Voilà la Sainte Trinité. Quand l'Esprit agit, le Fils également agit et le Père aussi agit. Quand le Père est à l'œuvre, l'Esprit Saint également est à l'œuvre et le Fils aussi est là. Quand le Fils agit, il est uni au Père dans la communion de l'Esprit Saint, la Trinité Sainte. Ils sont inséparables. Ils sont unis d'un amour très dense, si bien que le Fils est dans le Père, l'Esprit également est dans le Père, un seul Dieu, un seul Dieu. Le Fils agit dans le Père, dans la communion de l'Esprit Saint, la parole qui libère, la parole qui délivre, la parole qui guérit. Va et sois guéri de ton mal. Comme le Christ l'a dit à la femme qui avait des pertes de sang pendant 12 ans. Si je parviens seulement à toucher son vêtement, je serai guéri. Cette parole, cette femme malade dans son cœur et dans son corps a médité cette parole au tréfonds d'elle-même. Et elle s'est dit, si je parviens seulement à toucher son vêtement, je serai guéri. Et cette parole va faire effet, va agir. Elle va et touche seulement le vêtement de Jésus et le Christ qui dit « Qui m'a touché ?» Et elle vient toute tremblante, se met à genoux et elle lui dit
juste la vérité. C'est moi, Seigneur. C'est ta servante, Seigneur. Lève-toi, va et sois guéri de ton mal. La parole guérit, la parole libère, la parole recrée, la parole ressuscite, la parole restaure, la parole élève, la parole ressuscite. La parole ressuscite, nous pourrons prendre comme exemple cette femme qui a commis l'adultère et qui est amenée, envoyée à Jésus-Christ. Dans la loi de Moïse, il nous a été donné, il nous a été dit que dans les cas d'adultère, cette femme doit être lapidée jusqu'à mort. Mais ce qui est étonnant, quand on commet l'adultère, je ne sais pas si seul on peut commettre l'adultère. Et c'est la femme seule qu'on envoie. Alors, si Jésus dit oui, il faut respecter la loi de Moïse. Il faut la lapider, respecter la loi, la lapider jusqu'à mort. Parce qu'on ne doit pas la toucher. Si on la touche, elle risque de vous contaminer. Donc on reste au loin et on lui jette des pierres jusqu'à mort. Voilà la culture juive. Et donc, cette femme devait être lapidée jusqu'à mort. Si Jésus dit oui, il faut le faire, la lapider jusqu'à mort. S'il dit non, de ne pas la lapider, on dira, mais toi, tu nous invites à tuer, alors que tu nous dis que tu es le Fils de Dieu et que ton Père est un Dieu de bonté qui est miséricordieux et tu nous invites à tuer cette femme. S'il dit non, ah, ils lui diront aussi, ah bon, sinon demande de ne pas la lapider, bon, tu nous invites à commettre aussi l'adultère, à faire les mauvaises choses. Dans les deux cas, il est pris au piège. Alors il va s'abaisser, tracer sur le sol, il se relève et il dit, celui d'entre vous qui n'a jamais péché, qu'il soit le premier à lancer la pierre. À commencer par les vieux, les anciens, ceux qui ont les cheveux blancs. Non, ne regardez pas ceux qui ont les cheveux blancs. Pas regardez. À commencer par ceux qui ont les cheveux blancs, les vieux. Et ils se retiraient dans le silence et la méditation. Ils pâtaient dans le silence, ainsi de suite, jusqu'aux jeunes, ceux qui ont les cheveux noirs. Alors Jésus se relève et il dit à la femme, « Femme, qui t'a condamné ?» Elle regarde autour d'elle, elle ne voit personne, elle dit, « Personne, Seigneur, personne, Seigneur. » Alors Jésus lui dit, « Moi non plus, je ne te condamne, mais va, désormais, ne pêche plus. Désormais, ne pêche plus. » Le témoignage de la parole doit nous amener à la conversion. Le témoignage de la parole doit nous amener à révéler la bonté de Jésus-Christ à nous, qui a souffert la passion, qui s'est laissé crucifier par amour pour nous sur la croix. Et par sa mort et sa résurrection, il nous lave, il nous purifie, il nous sanctifie pour que nous aussi, nous puissions être parole de vie comme lui, il a été parole de vie pour nous. Voilà le témoignage de la parole. Va désormais, ne pêche plus. Comme ce parrain qui dit à son filleul, abandonne les vilains péchés. Ça veut dire qu'à partir de ton baptême, non, ne traîne plus avec toi les vilains péchés que toi-même tu as eu à citer, à énumérer. Non, il faut qu'il y ait une séparation avec les vilains péchés. Parce que maintenant tu appartiens à la lumière, tu accèdes à la lumière, à la résurrection de ton Seigneur. Une nouvelle nature commence avec le témoignage, avec la force, sous la force et avec la force de l'Esprit Saint, tu témoignes de la parole, c'est-à-dire tu révèles Jésus-Christ vivant au monde et là où tu te trouves, là où tu te trouves. Et sans cela que Isaïe
en son chapitre 35, versets 1 à 10, dit ceci. Fortifiez les mains défaillantes, affermissez les genoux qui fléchissent. Dites aux gens qui s'affolent, qui sont perturbés, désespérés, angoissés, attristés. Les gens, les personnes dont leur vie n'a plus de sens, ils ne savent plus à quel saint se vouer, elles ne savent plus que faire. Dites à ces personnes qui s'affolent, prenez courage, ne craignez pas, voici votre Dieu, il vient vous sauver. Alors, joie et bonheur illumineront leur visage, allégresse et joie les rejoindront, douleur et plainte s'enfuiront. Voilà. Cette parole rassure. Dire à ta sœur, à ton frère, qui est accablé, qui est fatigué, qui ne voit même plus ce qu'il doit faire et qui sait que demain, c'est pas ce que sera demain, sa vie n'a plus de sens. Tu lui dis, mon frère, courage, Dieu est avec toi, ne désespère pas. C'est une parole, c'est un témoignage avec l'Esprit Saint. C'est un témoignage très fort. Pouvoir donner vie à celui qui n'a plus de vie. Pouvoir donner force ou énergie à celui ou à celle qui n'a plus de force. Non, c'est un témoignage sous l'impulsion de l'Esprit Saint. Et voilà pourquoi Isaïe dit, prenez courage, ne craignez pas, voici votre Dieu, il vient vous sauver. Alors, joie et bonheur illumineront leur visage. Ils ne seront plus accablés parce que la parole apaise, la parole régénère, la parole donne l'espérance, la parole donne l'espoir, la parole donne la vie. Donnons la parole de vie aux autres. Donnons la parole de l'espérance aux autres. Donnons les paroles d'amour aux autres. Arrêtons tout ce qui blesse, tout ce qui défigure. Et Isaïe conclut en disant, allégresse et joie les rejoindront, douleur et plainte s'enfuiront pour toujours. La paix résidera dans les cœurs. Et quelquefois, nous disons, quelle parole je vais lui adresser qui va lui faire mal? Quelle parole je vais lui adresser? Alors il saura que ce qu'il m'a fait, ce n'est pas bon. Nous passons et nous installons dans le système du donnant-donnant. Tu m'as cherché, tu m'as trouvé. Même si Dieu descend, je ne vais jamais pardonner. Et la jalousie est dans notre cœur. La haine est dans notre cœur. Mais comment allons-nous témoigner de la parole? Comment allons-nous témoigner de Jésus-Christ vivant? Lui qu'on crucifiait, au lieu de se révolter, au lieu de se venger ou de maudire, non, il bénissait. Père, pardonne-leur, ils ne savent pas ce qu'ils font. On ne peut pas te comprendre si tu veux vivre ta foi. Si tu n'es pas fou ou folle, non, tu ne peux pas être un bon chrétien. Oui, tu ne peux pas être un bon chrétien. Tout ce qu'on te fait subir, tout ce que ton mari te fait subir, toi tu pardonnes. Tout ce que ta femme te fait subir, toi tu es encore là, tu pardonnes. On ne peut pas te comprendre. Oh, quelquefois il y a des femmes, les mamans qui disent, comment je vais faire? Je suis là à cause de mes enfants. Je suis là à cause de mes enfants. Je ne peux pas partir. Si je vais, quelle femme qui va prendre mes enfants comme moi je les prends? S'il veut me tuer, il n'a qu'à me tuer. À cause de mes enfants, je reste. C'est pas ça. Mais si tu restes, mon frère, ma sœur, non, faudrait pas rester dans le vide. Il faut fléchir tes genoux. Il faut fléchir tes genoux. Et tendre les mains vers le Seigneur en lui disant,
Seigneur, voici ce que je vis, voici mes peines, voici ma souffrance, voici ce que j'endure dans mon foyer, avec celui avec qui nous nous sommes dit oui, celle avec qui nous sommes dit oui aujourd'hui. Ce n'est plus l'amour, mais c'est le pire, mais le pire, elle devient pire, et ça déborde, le surpasse. Le pire, c'est le calvaire. Oui, Seigneur, tu as vécu le calvaire toi-même. Tu as été crucifié. Alors, transforme mon calvaire en résurrection. Transforme mon calvaire en vie. Transforme mon calvaire en espérance. Voilà. Mais si, dans votre souffrance, vous restez dans le vide, non, vous serez toujours dans le vide. Alors, non, vous allez créer en vous-même le désespoir. Celui qui n'espère pas, c'est un homme mort. Celle qui n'espère pas, c'est une femme morte. C'est-à-dire, tu vis le présent. Tu n'espères même pas. Tu es là parce qu'il faut être là. Il n'y a pas de conviction en toi, non. Il y a un psaume qui dit, « Usé par l'attente du salut, j'espère encore ta parole, Seigneur. J'espère encore ta parole, Seigneur. » Avec l'Esprit Saint, témoignons de la parole de Dieu. L'Esprit est là, l'Esprit nous vivifie. L'Esprit que nous avons reçu, ce n'est pas un esprit diviseur. Voilà une dame qui dit à un monsieur qui est marié religieusement et qui lui dit, cette dame lui dit, authentique, hein? Je ne suis pas en train de... authentique. Monsieur, celle avec qui vous vivez? Non. C'est pas celle-là que vous devez marier, c'est moi. Parce que j'ai vu cela en songe. L'Esprit m'a parlé. Non. Mais vous ignorez le mariage. Le mariage, c'est un sacrement. Le mariage est divin. Ce que Dieu a uni, non, il ne faudrait pas le séparer. C'est pas celle-là que vous devez marier, c'est moi. J'ai vu cela en songe. Oh, quelle malédiction! Elle a eu le courage même de le dire. On m'a invité dans une paroisse, un diocèse de Yopougon. Je ne dis pas le nom de la paroisse. Je venais d'être ordonné et je suis allé pour une récollection. On a fini la récollection le dimanche et le soir, je devais rentrer le lundi. Et le soir, il y avait la prière du renouveau. Je dis, bon, je vais aller comme ça, comme ça a été annoncé à l'église, je vais aller comme ça à leur prière. Je n'ai rien contre le renouveau. Hein. Je suis allé simplement avec ma chemise, sans me mettre en soutane. Et je pense que j'ai bien fait. Et au cours de la prière, ils ont lu la parole. Les membres, chacun faisait le partage de la parole. Chacun a parlé. Et le berger également a pris la parole, il a parlé, il a instruit. Mais il y avait quelque chose en moi. Je suis resté sur ma faim. Tout ce qu'il disait, il planait, c'est superficiel. Ils ne vont pas en profondeur de la parole. Je dis, est-ce qu'il faut parler ou il faut me taire? Je dis, si je pars d'ici sans rien dire, ce n'est pas bon, comme l'apôtre Paul a dit. Malheur à moi si je n'annonce pas l'évangile. C'est une nécessité qui s'impose à moi. J'ai pris la parole. Je suis allé à la genèse du passage de l'évangile qu'ils ont lu. J'ai expliqué et à la fin, ils ont applaudi. Oh là là, il ne fallait pas le faire. Et le berger a dit, qui lui a donné la parole ? Ici, c'est nous seulement qui devons parler. Qui lui a donné la parole? J'étais là. C'est ça. Qui lui a donné la parole? Personne ne doit prendre la parole. Si ce n'est nous, le siècle, on ne doit pas donner la parole à n'importe qui. Celui qui vient ne doit pas prendre la parole. J'étais là. Oh Seigneur, qu'est-ce que j'ai fait? Seigneur, je te demande pardon intérieurement et je parlais et je priais. Alors je dis, mais l'esprit qui souffre, si quelqu'un
vient prier avec vous et il donne une parole pour vous édifier. Ce n'est pas bon. Ce n'est pas bon. Alors, je me suis interrogé, au renouveau, c'est comme ça. L'église là, c'est pour eux. Ce n'est pas pour nous aussi. Attention. Alors, à la fin de la prière, je me suis excusé. J'ai dit, je ne savais pas. Mais comme moi, c'est comme ça, je parle trop, c'est mon défaut. Je parle trop. Alors, berger, je te demande pardon. Pardon. Je ne devais pas le faire, mais je l'ai fait. Peut-être que ce que j'ai dit là, ce n'est pas bon. Quand je l'ai dit, tous les membres du groupe ont dit, non, pourquoi tu demandes pardon? Mais je dis, mais il faut que je demande pardon parce que je ne devais pas prendre la parole. Il y en a à l'église là, c'est pour eux, hein? Alors, après, j'ai dit au curé de la paroisse en question, j'ai dit, surveille le groupe. Surveille le groupe. Autrement, ils risquent non seulement de déformer les gens, mais aussi de diviser l'église. Diviser l'église. Alors, j'ai dit au curé en question, je pense qu'il a convoqué le berger. Et il a dit, celui qui a parlé au cours de votre prière là, est-ce que vous le connaissez? Est-ce que tu étais à la messe le matin? Il dit non. Mais c'est le père qui est venu prêcher la récollection. Et puis aussitôt, on m'appelle. Il est venu et il s'est mis à genoux devant moi. Il dit non, pas te mettre à genoux devant moi. Va, désormais, ne recommence plus. Va, désormais, ne recommence plus. Le témoignage de la parole, on ne peut pas, ça te prend. Nous ne devons pas avoir honte, témoignons de Jésus-Christ, l'unique Sauveur. Nous ne devons pas avoir honte de parler de Jésus-Christ en famille. Même quand vous invitez les gens à venir prier avec vous, faut pas dire comme il est musulman, comme il est protestant, donc je ne fais même pas le signe de la... Mais vis ta foi, c'est toi qui les as invités. Vis ta foi, dis ta prière. Fais le signe de la croix. Il y en a même qui ont honte de faire le signe de la croix. Ils regardent à gauche, à droite. Quand il n'y a personne, ils font rapidement comme s'ils chassaient une mouche. Non! Vous prenez un car. Si c'est un musulman ou c'est pas qui conduit le car, quand l'heure arrive, il dit, ah, hein. Vous avez remarqué aussi, voilà, il prend sa natte et il va prier. Voilà, il va prier. Mais pourquoi vous, vous avez honte? Honte même de prier. Non. Même à la maison, je vous avais honte de prier. Si ton mari est méthodiste, mais toi, avant de manger, tu sais que tu dois faire le signe de la croix et prier, mais prie. Ah oui. Lui aussi, il fait sa prière. Toi aussi, tu fais ta prière dans la communion de l'Esprit Saint. Alors, quand mon mari est méthodiste là, moi aussi, bon, je ferme les yeux et puis je ne fais pas le signe de la croix. Non. Les catholiques ont leur manière de prier. Il faut pas avoir honte. Pas avoir honte. Fais le signe de la croix, témoigner de Jésus-Christ, l'unique Sauveur. Alors le témoignage, pas la parole, pas le comportement, et le stade suprême du témoignage, c'est le martyre. Si aujourd'hui nous sommes là, si au cours des messes nous faisons mémoire des saints, des martyrs, non, c'est parce que ils ont témoigné de la parole jusqu'au don de leur vie, de leur sang. Ils sont morts à cause de leur foi pour garantir la foi pour qu'aujourd'hui, nous aussi, nous puissions en bénéficier. Et nous, est-ce que nous serons capables, sommes-nous capables de mourir pour notre foi? Tu ne me regardes plus. Mais alors, avec l'Esprit Saint, témoignons de la parole. La parole, c'est Jésus-Christ. L'annonce de la parole, mais aussi la mort. Vous voyez, dans la vie de Paul et de Pierre, ils ont annoncé la parole. Ils ont utilisé le langage. Mais ils se sont rendus compte que le langage parle moins.
Le langage n'est pas si fort, si accrocheur. Alors, ils vont utiliser le langage de leur vie, le langage de leur mort, le langage de leur sang. Et dit, à partir de leur mort, ça sera une nouvelle semence. Voilà. Et ils sont morts martyrs. Alors, on rejoint ce saint, Saint Maximilien Kolbe. Vous avez entendu parler de lui? Saint Maximilien Kolbe. Voilà un père de famille qui a été condamné à mort dans les camps de concentration. On devait tuer ce père de famille. Il a sa femme, il a ses enfants. Et Maximilien Kolbe, lui, il a dit, je n'ai pas de femme, je n'ai pas d'enfant. Ce père de famille était là en train de pleurer et il dit, oh, ma femme et mes enfants. Alors, il va devant les bourreaux, devant les soldats, et il leur dit, laissez ce père de famille, prenez-moi à sa place. Et les soldats se sont tournés pour le regarder et dit, mais celui-là, s'il sait ce qu'il dit, mais il est bête, il est fou. Non, on ne peut pas vous comprendre si vous vivez vraiment votre foi. Et si c'est ce qui sait que la mort, ce que c'est que la mort, la souffrance, on dit non, c'est lui qui doit mourir. Non, laissez ce père de famille, prenez-moi. Et donc, ils ont libéré le père de famille et ils l'ont pris et ils l'ont tué à la place du père, ce père de famille. Voilà le stade suprême du témoignage de Jésus-Christ, l'unique sauveur. Nous sommes capables d'arriver à ce stade? En répondant plus. Il y a aussi la vie de Saint Ignace d'Antioche. Au moment où il y avait les persécutions, il n'était pas possible à l'Église, aux chrétiens, de vivre et de confesser leur foi. Si tu dis que tu connais Jésus-Christ, si tu professes son nom, on te prend, on t'égorge, on te tue. Alors ils l'ont pris, Saint Ignace, ils l'ont pris. Il a dit, c'est lui qui me donne le souffle de vie. C'est pas lui que je vis, c'est son esprit qui m'anime. S'il m'enlève son esprit, alors je meurs. Je ne peux jamais le renier. Je ne peux jamais apostasier ma foi. L'apostat, le rejet de la foi. Celui qui rejette sa foi, on l'appelle un apostat. Un apostat. Écrivez. Un apostat. Celui qui rejette sa foi, qui abandonne sa foi, qui rejette son Dieu, qui abandonne son Église, c'est un apostat. Apostaté à la fin. Apostasié, renoncer à sa foi. Alors il a dit, je ne peux pas abandonner ma foi. Je ne peux pas abandonner Jésus-Christ. Et ils l'ont pris vivant, ils l'ont pris vivant et ils l'ont jeté en pâture aux bêtes féroces pour être dévoré. Et au moment où les bêtes féroces allaient le dévorer, il fit cette prière, « Seigneur, que mon corps, que ma chair soit broyée, soit moulue par les crocs, les dents, si vous voulez, des bêtes, pour ta plus grande gloire. » Voilà. Ainsi sa prière. Que ma chair soit broyée par les dents, les crocs des bêtes, pour devenir le pain immaculé pour ta plus grande gloire. Et il a été broyé. Mais sa mort est devenue une nouvelle naissance. Voilà, aujourd'hui, nous sommes là. Nous sommes là. Dans les premiers siècles, L'Église a souffert. Les chrétiens également. Vous savez, quand vous affirmez votre foi, on vous prend vivant et on vous attache au poteau électrique dans la ville ou dans le village, dans la ville. Alors vous servez de torche. C'est-à-dire, on verse de l'essence sur vous, vivant, et on allume. Vous servez d'éclairage public. Voilà. Mais lisez un peu l'histoire de l'Église. Allez au centre culturel de la cathédrale
il y a tout un rayon, l'histoire de l'Église, les pas des premiers chrétiens, comment ils ont souffert. On vous attache. Ah bon, tu es étonné? Il ouvre sa bouche, il dit, hein? On vous attache au poteau et on verse de l'essence sur vous. On allume et vous éclairez la ville. Vous brûlez vivant jusqu'à mort. Voilà. Et c'est ce qui nous permet aujourd'hui d'être là. Voilà le témoignage suprême de Jésus-Christ, l'unique sauveur. Témoignage de la parole. Et je m'en vais aussi vous donner, pour terminer, la vie de Sainte Agnès, une petite fille de 12 ans qui a dit « Non, je ne peux jamais vendre ma virginité. Je ne peux jamais me donner à qui que ce soit. Si vous voulez, je préfère mourir que de me donner à vous. » Et ils l'ont égorgé. Sainte Agnès, voilà le stade suprême du témoignage de la parole. Alors mes frères, mes sœurs, avec l'Esprit Saint, témoignons de la parole de Dieu. Nous allons demander au Seigneur la grâce de cette force-là. Quelles que soient les circonstances, que nous puissions garder notre foi jusqu'au bout. Quelles que soient les circonstances, que nous ne renions jamais notre foi. Quelles que soient les circonstances, que nous restions fidèles à la parole de Dieu, à Jésus-Christ, fidèles à l'Église dans laquelle nous avons été baptisés, où nous avons fait notre première communion, nous avons été mariés ou confirmés, pour être témoins de Jésus-Christ vivant, lui à qui appartiennent la gloire, l'honneur et la puissance au siècle des siècles.

Le père Bernard Audier vient de nous proposer un enseignement sur le thème « Avec l'Esprit Saint, témoignons de la parole de Dieu ». Merci de nous avoir suivis. Que le Seigneur nous bénisse. Viens.

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2: Pour votre salut, il est 15h.

0: Au nom du Père et du Fils et du Saint-Esprit. Amen. Amen. Notre Père qui es aux cieux, que ton nom soit sanctifié, que ton règne vienne, que ta volonté soit faite sur la terre comme au ciel.
1: Donne-nous aujourd'hui notre pain de ce jour. Pardonne-nous nos offenses, comme nous pardonnons aussi à ceux qui nous ont offensés. Et ne nous laisse pas entrer en tentation, mais délivre-nous du mal.
0: Je vous salue, Marie, pleine de grâce. Le Seigneur est avec vous. Vous êtes bénie entre toutes les femmes, et Jésus, le fruit de vos entrailles, est béni.
2: Sainte Marie, Mère de Dieu, priez pour nous pauvres pécheurs, maintenant et à l'heure de notre mort. Amen.
0: Je crois en Dieu, le Père Tout-Puissant, Créateur du ciel et de la terre, et en Jésus-Christ, son Fils unique, notre Seigneur, qui a été conçu du Saint-Esprit, est né de la Vierge Marie, a souffert sous Ponce Pilate, a été crucifié, est mort, a été enseveli, est descendu aux enfers, le troisième jour est ressuscité des morts, est monté aux cieux, est assis à la droite de Dieu le Père Tout-Puissant, d'où il viendra juger les vivants et les morts.
2: Je crois en l'Esprit Saint, à la Sainte Église catholique, à la communion des saints, à la rémission des péchés, à la résurrection de la chair, à la vie éternelle. Amen.
3: Père éternel, je t'offre le corps et le sang, l'âme et la divinité de ton Fils bien-aimé, notre Seigneur Jésus-Christ.
4: En réparation de nos péchés et de ceux du monde entier.
3: Par sa douloureuse passion,
4: sois miséricordieux pour nous et pour le monde entier.
3: Par sa douloureuse passion,
4: sois miséricordieux pour nous et pour le monde entier.
3: Par sa douloureuse passion,
4: sois miséricordieux pour nous et pour le monde entier.
3: Par sa douloureuse passion,
4: sois miséricordieux pour nous et pour le monde entier.
3: Par sa douloureuse passion,
4: sois miséricordieux pour nous et pour le monde entier.
3: Par sa douloureuse passion,
4: sois miséricordieux pour nous et pour le monde entier.
3: Par sa douloureuse passion,
4: sois miséricordieux pour nous et pour le monde entier.
3: Par sa douloureuse passion,
4: sois miséricordieux pour nous et pour le monde entier.
3: Par sa douloureuse passion,
4: sois miséricordieux pour nous et pour le monde entier.
3: Par sa douloureuse passion,
4: sois miséricordieux pour nous et pour le monde entier.

0: Père éternel, je t'offre le corps et le sang, l'âme et la divinité de ton Fils bien-aimé, notre Seigneur Jésus-Christ.
1: En réparation de nos péchés et de ceux du monde entier.
0: Par sa douloureuse passion,
1: sois miséricordieux pour nous et pour le monde entier.
0: Par sa douloureuse passion,
1: sois miséricordieux pour nous et pour le monde entier.
0: Par sa douloureuse passion,
1: sois miséricordieux pour nous et pour le monde entier.
0: Par sa douloureuse passion,
1: sois miséricordieux pour nous et pour le monde entier.
0: Par sa douloureuse passion,
1: sois miséricordieux pour nous et pour le monde entier.
0: Par sa douloureuse passion,
1: sois miséricordieux pour nous et pour le monde entier.
0: Par sa douloureuse passion,
1: sois miséricordieux pour nous et pour le monde entier.
0: Par sa douloureuse passion,
1: sois miséricordieux pour nous et pour le monde entier.
0: Par sa douloureuse passion,
1: sois miséricordieux pour nous et pour le monde entier.
0: Par sa douloureuse passion,
1: sois miséricordieux pour nous et pour le monde entier.

0: Père éternel, je t'offre le corps et le sang, l'âme et la divinité de ton Fils bien-aimé, notre Seigneur Jésus-Christ.
1: En réparation de nos péchés et de ceux du monde entier.
0: Par sa douloureuse passion,
1: sois miséricordieux pour nous et pour le monde entier.
0: Par sa douloureuse passion,
1: sois miséricordieux pour nous et pour le monde entier.
0: Par sa douloureuse passion,
1: sois miséricordieux pour nous et pour le monde entier.
0: Par sa douloureuse passion,
1: sois miséricordieux pour nous et pour le monde entier.
0: Par sa douloureuse passion,
1: sois miséricordieux pour nous et pour le monde entier.
0: Par sa douloureuse passion,
1: sois miséricordieux pour nous et pour le monde entier.
0: Par sa douloureuse passion,
1: sois miséricordieux pour nous et pour le monde entier.
0: Par sa douloureuse passion,
1: sois miséricordieux pour nous et pour le monde entier.
0: Par sa douloureuse passion,
1: sois miséricordieux pour nous et pour le monde entier.
0: Par sa douloureuse passion,
1: sois miséricordieux pour nous et pour le monde entier.

0: Père éternel, je t'offre le corps et le sang, l'âme et la divinité de ton Fils bien-aimé, notre Seigneur Jésus-Christ.
1: En réparation de nos péchés et de ceux du monde entier.
0: Par sa douloureuse passion,
1: sois miséricordieux pour nous et pour le monde entier.
0: Par sa douloureuse passion,
1: sois miséricordieux pour nous et pour le monde entier.
0: Par sa douloureuse passion,
1: sois miséricordieux pour nous et pour le monde entier.
0: Par sa douloureuse passion,
1: sois miséricordieux pour nous et pour le monde entier.
0: Par sa douloureuse passion,
1: sois miséricordieux pour nous et pour le monde entier.
0: Par sa douloureuse passion,
1: sois miséricordieux pour nous et pour le monde entier.
0: Par sa douloureuse passion,
1: sois miséricordieux pour nous et pour le monde entier.
0: Par sa douloureuse passion,
1: sois miséricordieux pour nous et pour le monde entier.
0: Par sa douloureuse passion,
1: sois miséricordieux pour nous et pour le monde entier.
0: Par sa douloureuse passion.

0: Père éternel, je t'offre le corps et le sang, l'âme et la divinité de ton Fils bien-aimé, notre Seigneur Jésus-Christ.
1: En réparation de nos péchés et de ceux du monde entier.
0: Par sa douloureuse passion,
1: sois miséricordieux pour nous et pour le monde entier.
0: Par sa douloureuse passion,
1: sois miséricordieux pour nous et pour le monde entier.
0: Par sa douloureuse passion,
1: sois miséricordieux pour nous et pour le monde entier.
0: Par sa douloureuse passion,
1: sois miséricordieux pour nous et pour le monde entier.
0: Par sa douloureuse passion,
1: sois miséricordieux pour nous et pour le monde entier.
0: Par sa douloureuse passion,
1: sois miséricordieux pour nous et pour le monde entier.
0: Par sa douloureuse passion,
1: sois miséricordieux pour nous et pour le monde entier.
0: Par sa douloureuse passion,
1: sois miséricordieux pour nous et pour le monde entier.
0: Par sa douloureuse passion,
1: sois miséricordieux pour nous et pour le monde entier.
0: Par sa douloureuse passion,
1: sois miséricordieux pour nous et pour le monde entier.
2: Dieu saint, saint fort, saint immortel,
3: aie pitié de nous et du monde entier.
2: Dieu saint, saint fort, saint immortel,
3: aie pitié de nous et du monde entier.
2: Dieu saint, saint fort, saint immortel,
3: aie pitié de nous et du monde entier.
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2: Conçu par l'opération du Saint-Esprit. Que signifie cette expression?
3: Elle signifie que la Vierge Marie a conçu dans son sein le Fils éternel par l'action de l'Esprit Saint et sans le concours d'un homme. L'Esprit Saint viendra sur toi. Luc, chapitre 1er, verset 35, lui a dit l'ange à l'Annonciation.
2: Née de la Vierge Marie. Pourquoi Marie est-elle vraiment la mère de Dieu?
3: Marie est vraiment mère de Dieu parce qu'elle est la mère de Jésus. Confère Jean, chapitre 2, verset 1 et le chapitre 19, verset 25. En effet, celui qui a été conçu par l'opération du Saint-Esprit et qui est devenu vraiment son fils est le Fils éternel du Père. Il est lui-même Dieu.
2: Que signifie l'Immaculée Conception?
3: De toute éternité et de façon toute gratuite, Dieu a choisi Marie pour être la mère de son Fils. Pour accomplir cette mission, elle a été immaculée dès sa conception. Cela signifie que, par la grâce de Dieu et en vue des mérites de Jésus-Christ, Marie a été préservée du péché originel dès sa conception.
2: Comment Marie collabore-t-elle au dessein divin du salut?
3: Par la grâce de Dieu, Marie est restée préservée de tout péché personnel durant toute son existence. Elle est pleine de grâce. Luc chapitre 1er, verset 28. La toute sainte. Quand l'ange lui annonça qu'elle mettrait au monde le Fils du Très-Haut, Luc chapitre 1er, verset 32, elle donna librement son consentement dans l'obéissance de la foi. Romains, chapitre 1er, verset 5. Marie s'est livrée totalement à la personne et à l'œuvre de son Fils Jésus, acceptant de toute son âme la volonté divine du salut.
2: Que signifie la conception virginale de Jésus?
3: Elle signifie que Jésus a été conçu dans le sein de la Vierge par la seule puissance de l'Esprit Saint, sans intervention de l'homme. Il est fils du Père céleste selon sa nature divine, fils de Marie selon sa nature humaine, mais vraiment fils de Dieu.

0: Vierge en l'enfantant, vierge en le portant, vierge en le nourrissant de son sein, vierge mère, vierge toujours, comme le dit saint Augustin. Cependant, quand les évangiles parlent de frères et sœurs de Jésus, il s'agit de parents proches de Jésus, selon une expression utilisée dans la Sainte Écriture.
1: De quelle manière la maternité spirituelle de Marie est-elle universelle?
0: Marie a un fils unique, Jésus. Mais en lui, sa maternité spirituelle s'étend à tous les hommes qu'il est venu sauver. Obéissant aux côtés du nouvel Adam, qui est Jésus-Christ, la Vierge est la nouvelle Ève, la véritable mère des vivants, qui coopère avec son amour maternel à leur naissance et à leur croissance dans l'ordre de la grâce. Vierge et mère, Marie est la figure de l'Église, sa plus parfaite réalisation.
1: En quel sens toute la vie du Christ est-elle un mystère?
0: Toute la vie du Christ est un événement de révélation. Ce qui est visible dans la vie terrestre du Christ conduit à son mystère invisible, surtout au mystère de sa filiation divine. Qui me voit, voit le Père. Jean chapitre 14, verset 9. D'autre part, bien que le salut soit pleinement accompli par la croix et la résurrection, la vie entière du Christ est mystère de salut, car tout ce que Jésus a fait, a dit et a souffert avait pour but de sauver l'homme déchu et de le rétablir dans sa vocation de fils de Dieu.
1: Quelles ont été les préparations des mystères de Jésus?
0: Avant tout, il y eut durant de nombreux siècles une longue espérance que nous revivons pendant la célébration liturgique du temps de l'Avent. Août, l'attente obscure qu'il a établie dans le cœur des païens, Dieu a préparé la venue de son Fils à travers l'ancienne alliance, jusqu'à Jean-Baptiste, qui est le dernier et le plus grand des prophètes.
1: Qu'enseigne l'Évangile sur les mystères de la naissance et de l'enfance de Jésus?
0: À Noël, la gloire du ciel se manifeste dans la faiblesse d'un nouveau-né. La circoncision de Jésus est le signe de son appartenance au peuple juif et la préfiguration de notre baptême. L'épiphanie est la manifestation du roi Messie d'Israël à toutes les nations. Dans la présentation au temple, en Siméon et Anne, c'est toute l'attente d'Israël qui vient à la rencontre de son sauveur. La fuite en Égypte et le massacre des innocents annoncent que la vie entière du Christ sera sous le signe de la persécution. Son retour d'Égypte rappelle l'Exode et présente Jésus comme le nouveau Moïse. Il est le libérateur véritable et définitif.
1: Quel enseignement nous offre la vie cachée de Jésus à Nazareth?
0: Dans la vie cachée à Nazareth, Jésus reste dans le silence d'une existence ordinaire. Il nous permet ainsi d'être en communion avec lui dans la sainteté d'une vie quotidienne faite de prières, de simplicité, de labeur, d'amour familial. Sa soumission à Marie et à Joseph, son père putatif, est une image de son obéissance filiale à son père. Avec leur foi, Marie et Joseph accueillent le mystère de Jésus, bien qu'ils ne le comprennent pas toujours.
1: Pourquoi Jésus reçoit-il de Jean le baptême de conversion pour le pardon des péchés?
0: Pour commencer sa vie publique et pour anticiper le baptême de sa mort, il accepte ainsi, bien que sans péché, d'être compté parmi les pécheurs. Lui, l'agneau de Dieu qui enlève le péché du monde. Jean, chapitre 1er, verset 29. Le Père le déclare, son Fils bien-aimé. Matthieu, chapitre 3, verset 17. Et l'Esprit descend sur lui. Le baptême de Jésus est la préfiguration de notre baptême.
1: Que nous révèlent les tentations de Jésus au désert?

0: tentation de Jésus au désert récapitule celle d'Adam au paradis et celle d'Israël dans le désert. Satan tente Jésus dans son obéissance à la mission confiée par son Père. Le Christ, nouvel Adam, résiste et sa victoire annonce celle de la passion, obéissance suprême de son amour filial. L'Église s'unit à ce mystère tout particulièrement dans le temps liturgique du carême.
1: Qui est invité à faire partie du royaume des dieux annoncé et accompli par Jésus?
0: Jésus invite tous les hommes à faire partie du royaume des dieux. Même le pire des pécheurs est appelé à se convertir et à accepter l'infinie miséricorde du Père. Déjà, sur la terre, le royaume appartient à ceux qui l'accueillent d'un cœur humble. C'est à eux que sont révélés ces mystères.
1: Pourquoi le Christ manifeste-t-il le royaume par des signes et des miracles?
0: Jésus accompagne sa parole de signes et de miracles pour attester que le royaume est présent en lui, le Messie. Bien qu'il guérisse certaines personnes, il n'est pas venu pour éliminer ici-bas tous les maux, mais avant tout pour libérer les hommes de l'esclavage du péché. La lutte contre les démons annonce que sa croix l'emportera sur le prince de ce monde. Jean chapitre 12, verset 31.

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2: Le Seigneur connaît ceux qui lui appartiennent. De Timothée 2, verset 19.
3: Frère David Pio nous propose un enseignement sur le thème « Seigneur, je suis sûr de ton amour et mon cœur est dans la joie ». Bonne écoute radiophonique et que le Seigneur nous bénisse.

0: de ton amour.
1: Amen. Je veux seulement nous faire partager un texte. Alors nous allons dans Romains le chapitre 8. Romains chapitre 8, du verset 31 au verset 39. C'est un texte merveilleux que nous connaissons tous. Que dit après cela? Si Dieu est pour nous, qui sera contre nous? Lui qui n'a pas épargné son propre fils, mais l'a livré pour nous tous. Comment avec lui ne nous accordera-t-il pas toute faveur? Qui sera l'accusateur de ceux que Dieu a élus? C'est Dieu qui justifie. Qui donc condamnera? Le Christ Jésus, celui qui est mort, que dirais-je? Ressuscité, qui est à la droite de Dieu, qui intercède pour nous. Qui nous séparera de l'amour du Christ? La tribulation, l'angoisse, la persécution, la faim, la nudité, le péril, le glaive. Selon le mot de l'Écriture, à cause de toi, l'on nous met à mort tout le long du jour. Nous avons passé par des brebis d'abattoir. Mais en tout cela, nous sommes les grands vainqueurs par celui qui nous a aimés. Oui, j'en ai l'assurance. Ni la mort, ni la vie, ni les anges, ni principautés, ni présent, ni avenir, ni puissance, ni hauteur, ni profondeur, ni aucune autre créature ne pourra nous séparer de l'amour de Dieu manifesté dans le Christ Jésus, notre Seigneur. Parole du Seigneur, notre Dieu. On peut acclamer cette parole de Dieu, je vous en prie. Frères et sœurs, c'est une parole très simple. Parce que Dieu en lui-même est simple. Une parole qui nous parle de l'amour de Dieu. Et la parole nous interroge, frères et sœurs. Ou nous amène à nous interroger sur ce qui pourrait nous éloigner de cet amour de Dieu. Lorsque nous acceptons Jésus-Christ comme Seigneur Sauveur, notre cœur est débordant de joie. Nous louons le Seigneur, nous le bénissons, parce que en notre être intérieur, nous sommes convaincus d'une chose, c'est que Dieu nous a libérés de la mort. Car nous étions condamnés à cette mort. Mais par la mort et la résurrection du Christ, Dieu nous fait renaître par sa grâce. Et toute conversion à Jésus-Christ est toujours suivie d'un moment de joie intense, de bonheur inexprimable. Mais quelquefois, et je dirais même toujours, la réalité de la vie fait que nous nous posons des questions. Et nous commençons même à douter de l'amour de Dieu sur notre vie. Comment est-ce que ce Dieu glorieux, fort, puissant, allais-je dire redoutable, puisse être quelquefois si impuissant dans ma vie? Comment se fait-il que l'on chante partout que Dieu soit grand, qu'il est agissant, qu'il est un Dieu de bénédiction, mais depuis que je le prie, je ne vois rien se matérialiser dans ma vie? Qui n'a jamais expérimenté cela? Qui lève le doigt? Je vais m'agenouiller et puis je vais lui dire, impose-moi la main. Tout le monde expérimente cela. Parce que la réalité de la vie, frère, ne trie pas qui est chrétien, qui ne l'est pas. Que tu sois chrétien ou non, il y a les difficultés de la vie. L'on pense que quand tu deviens chrétien, c'est-à-dire Dieu, dans sa toute-puissance, il tend le bâton magique. Et puis quand il frappe,
0: C'est que tout ce qui est comme problème dans ta vie, là, tout disparaît en même temps. Dis à ton voisin, la difficulté sera là. Dis-lui ça.
1: Parce qu'on nous a souvent prêché le Dieu de la bénédiction à tous égards. Et effectivement, Dieu l'est. Dieu est celui en qui réside toute vraie bénédiction. Mais en même temps, Dieu nous a mis dans un monde de méchants. Il y aura autour de toi des hommes et des femmes qui auront dans le cœur le mal. J'allais dire le mal comme tradition, le mal comme religion. Tu ne sais pas ce que tu as fait, mais la personne est là, elle a décidé de nuire à ta vie. Et cela existe, frère. Chaque jour, nous côtoyons le mal, frère. Chaque jour, les difficultés de la vie sont là. Et face à tout cela, mais on se dit, mais où est Dieu dans tout cela? Qu'est-ce que Dieu fait? Qu'est-ce qui l'attend? Mais Dieu est celui, frères et sœurs, qui utilise même tes difficultés, ce que tu n'as jamais souhaité, pour glorifier son nom et pour ton bien. J'ai rencontré une jeune fille qui aimait grandement le Seigneur. À cette époque, nous n'avions pas connu le Christ, ou bien plus, le Christ n'était pas encore révélé à nous. C'était une jeune fille qui priait. Elle aimait sincèrement Dieu. A-t-il enseigné que dans le quartier, on se disait que celle-là, c'est la religieuse du quartier. Amen. C'est-à-dire, quand tu la vois passer, tu as l'impression que c'est la Vierge Marie même qui est en train de passer. Cette jeune fille, frères et sœurs, a présenté le bac. Première fois, elle a échoué. Une seconde fois, elle a encore échoué. Elle a pris son courage. Elle a présenté une troisième fois. Et nous tous, on espérait. On dit, bon, c'est la même. Elle prie comme moi-même. Toujours, elle chante Dieu. Toujours, elle a la Bible. Celle qui est en train de dire que Dieu est bon. Celle qui est en train de dire que Dieu est capable de faire ceci ou de faire cela. Et puis, on dirait que Dieu l'a même abandonné. Est-ce que son affaire de Dieu l'a même, c'est vrai, vrai? Parce qu'il arrive même que les gens puissent douter de nous. Alors que nous prions le Seigneur et que les choses dans notre vie ne sont pas en train d'aller comme nous, nous souhaitons ou comme les gens souhaiteraient. On va commencer à dire, c'est vrai, il prie, mais est-ce que c'est sincère même? Est-ce que il y a une multitude, est-ce que vont commencer à surgir pour commencer à douter même de la fidélité de cette personne? Et c'est ce que nous pensions, frère. Donc, troisième fois. Parce que pour faire bac trois fois, amen, il faut être assez courageux quand même. Troisième fois. Nous, on était là, on la regardait. Les résultats sont sortis. Elle a encore échoué. Elle a encore échoué. Là, vraiment, nous tous, on était convaincus d'une chose. La fille, elle mentait. Ce n'était pas affaire de Dieu qu'elle faisait. Mais bizarrement, elle était sereine. J'allais dire, elle était même imperturbable dans son lot d'échecs. Elle était en train de faire carrière dans le baccalauréat, l'échec. Mais elle était sereine. Dis à ton voisin, sur quoi tu t'appuies pour être serein? Faut demander. Sur quoi tu t'appuies pour être serein? Assurément, elle s'appuyait sur le Christ. Et nous qui voyons les choses de par nos yeux, nous croyons que Christ l'avait abandonnée. Nous croyons qu'elle était sous l'effet assurément d'une malédiction. Si c'était maintenant, assurément on allait l'appeler, on dit viens. Il faut qu'on brise le lien de l'échec sur ta vie. Il faut qu'on reprenne le sang de Jésus. Il faut qu'on invoque le feu pour briser l'échec. Mais je parie qu'on allait invoquer le feu, le sang. On allait tout invoquer, mais l'échec allait rester là. Trois fois, elle a échoué. Et voici que arrive en Côte d'Ivoire un couple américain. Un homme et sa femme. Quand maintenant tu dis couple, là, faut dire un homme et sa femme. Amen. Il est mieux de préciser. Parce qu'il y a des gens qui sont devenus tellement intelligents qu'ils sont devenus très bêtes. C'est-à-dire un homme et un homme. C'est-à-dire moi et puis moi, mon ami garçon, là, on forme un couple.
0: Dans certains pays, on permet ça. Et puis, on dit aussi que ces personnes-là, la loi leur donne autorisation de pouvoir adopter des enfants. Si je n'ai rien à manger chez moi, j'envoie mon enfant au village. Donc, le monsieur et sa femme viennent en Côte d'Ivoire visiter la Côte d'Ivoire. Et ils étaient au petit marché du plateau. La jeune fille aussi était allée faire des courses là-bas. Et avant que le marché ne soit détruit, il y a des petits coins tenus par nos frères les Sénégalais. Ils vendaient des objets d'art. Donc, le couple voulait faire des achats. Mais vous savez, le Sénégalais, ce qui sait très bien parler, c'est le Wolof. Français, là, il se débrouille un peu. Si tu dis anglais, là, là même, c'est difficile. Et donc, comme ils n'arrivaient pas à se comprendre, à communiquer véritablement, elle est passée. Et comme ce qui caractérise le chrétien, c'est l'amour. Le chrétien ne doit pas attendre à ce que celui qu'il voit et qui est dans le besoin vient lui demander service. Le chrétien est celui qui défonce la demande. Comme Marie à Canaan a défoncé toute chose pour aller s'adresser à son fils pour présenter la situation des nouveaux mariés. Donc, elle s'approche du couple et puis elle commence à les aider puisqu'elle a fait une série A. Elle maîtrise l'anglais, le parler et puis elle les aide à faire leur achat. Gloire à Dieu. Ils ont passé pratiquement toute la journée ensemble. Et puis après, tout au long de leur séjour en Côte d'Ivoire, ils sont restés avec cette jeune fille. Ils sont retournés chez eux. Et puisqu'ils ont gardé le contact, et quelques temps après, ils lui ont exprimé leur désir de l'adopter comme enfant. Ils lui ont envoyé tout le nécessaire. Cette jeune fille vit aux États-Unis. Elle est arrivée il n'y a pas longtemps, resplendissant de la gloire de Dieu. Nous qui voyons dans l'échec une malédiction de Dieu, nous qui voyons dans l'échec Dieu qui l'avait abandonné, frère, nous avons compris une chose, c'est que les voies de Dieu ne sont pas nos voies. Nous avons compris une chose, c'est que Dieu utilise même ce qui apparemment pourrait te nuire pour glorifier son nom et pour t'élever. Comme pour te dire, dans le Christ Jésus, il n'y a aucune situation qui pourra t'éloigner de Dieu. La parole de Dieu déclare que toute chose concourt à la gloire de Dieu, au bien de ceux qu'il aime. Et quand la Bible dit toute chose, frère, Dieu comprend français. Quand il dit toute chose, c'est que c'est tout, y compris même la mort. Mais très souvent, nous n'arrivons pas à voir ou à marcher selon la pensée de Dieu. Et nous sommes des chrétiens craintifs. Nous sommes des chrétiens vivant dans la peur. Nous sommes des chrétiens malheureux. Quelle est aujourd'hui la situation dans ta vie pour laquelle tu as l'impression que Dieu t'a abandonné? Dieu est capable de transformer cette situation en gloire et en bénédiction pour toi. Les frères de Joseph ont pensé nuire à sa vie. Ils ont pensé détruire sa vie. Mes frères, en réalité, ils étaient en train de contribuer à l'avancée, à la manifestation de la volonté de Dieu sur la vie de Joseph. Je voudrais te dire, mon frère, ma soeur, ne laisse aucun événement passer t'éloigner de Dieu. Ne laisse pas le mal, la méchanceté qu'on peut manifester à ton égard des hommes et des femmes t'éloigner de l'amour de Dieu. Les chrétiens sont malheureux quand, au lieu de regarder à l'avenir, ils regardent en arrière. On m'a fait ça, elle m'a fait ça, il m'a fait ça. Et il y en a même qui accusent encore leurs parents qui sont morts il y a longtemps. Si mon père m'avait mis à l'école, aujourd'hui au moins, je serais quelqu'un dans la vie. Aujourd'hui là, je suis comme ça parce que ma marate là, elle m'a maltraité. Laisse affaire de marate tranquille. Aujourd'hui, lève-toi. Regarde à Dieu qui est capable de changer les situations mauvaises de ta vie en grâce et en surabondance.
1: Mais pour que cela puisse se manifester, il faut que tu changes ta mentalité, ta façon d'appréhender tout ce qui t'arrive. Comme toi, le païen aussi vit dans la difficulté. Mais toi, en regardant à Dieu, tu trouveras la force de surmonter cela. Parce que le Dieu que tu pries est un Dieu à qui rien n'est impossible. Et c'est ce que l'ange a dit à Marie lorsqu'elle s'est interrogée. Mais comment cela va-t-il se faire puisque je suis vierge? L'ange lui a dit, rien n'est impossible à Dieu. Mais pour que cette impossibilité de Dieu se manifeste dans ta vie, vois de façon nouvelle tout ce qui t'arrive et crois que tu es aimé de Dieu. Crois que Dieu, en te créant, a prévu sur ta vie quelque chose de merveilleux. Crois que, en arrivant sur cette terre, Dieu a besoin d'une personne comme toi. Tu es quelqu'un d'important aux yeux de Dieu. Et il y a dans cette vie quelque chose pour laquelle toi seul es capable de faire. Nous les chrétiens, nous sommes très souvent malheureux lorsque nous commençons à nous comparer. La seule est fait comme ça. Moi aussi, vraiment si je pouvais faire comme ça, j'allais être heureux. Tu mens. Moi-même, si j'étais une fille claire, c'était bon. Et comme tu n'es pas claire, tu commences à chercher tout ce qui peut te permettre artificiellement d'être claire. Amen. Et donc, la peau noire, belle et glorieuse que Dieu t'a donnée, tu vas commencer à bâcher ça. Et en le faisant, tu commences à dire à Dieu, c'est vrai que tu es fort, tu es puissant, mais tu aurais pu me créer, ou bien tu devais me créer clair. Tu t'es trompé. Et donc, il faut que moi, maintenant, je commence à me recréer. Dis à ta voisine, fais attention. Tu es en danger. Dis-lui, tu es en danger. Tu crois que tu es dangereuse, mais tu es en danger. Parce que tu commences à dire à Dieu, non, pas comme ça. Tu n'arrives plus à t'apprécier tel que Dieu t'apprécie. J'ai connu des gens qui ont commencé à faire une dépression tout simplement parce qu'ils voulaient être comme quelqu'un d'autre. Eux-mêmes là, malheureux quand ils se voient, quand ils regardent son nez, mon nez est trop gros, Dieu même, à cause des nez, des gens sont malheureux. Alors que Jésus est venu pour que nous ayons la vie et la vie en surabondance, tu commenceras à être heureux, heureuse à partir du moment où tu verras que Dieu t'aime tel que tu es. Et qu'en toi, il a investi ce qu'il y a de meilleur. Regarde ton voisin. Et puis regarde-le en face, yeux dans yeux. Je ne dis pas bouche dans bouche, je dis yeux dans yeux. Parce qu'il y a des gens qui confondent tout. Regarde les yeux dans yeux. Et puis dis-lui, Dieu t'aime tel que tu es. Il faut changer notre façon de voir les choses dans le Seigneur, frères et sœurs. Il y a des gens, leur nez là, ça les éloigne de Dieu. Il y a des gens parce qu'ils sont baoulés, ils ne sont pas fiers d'être baoulés. Il dit, ah, si j'étais gourou, c'était bon. Quand Dieu va te faire gourou, demain tu vas dire si j'étais obé. Non, le problème ce n'est pas Dieu. Le problème c'est toi. Je voudrais tout simplement te prier que rien ne puisse t'éloigner de Dieu. Que ni les événements passés, ni la méchanceté des hommes, ni ce que tu as pu entendre de toi-même, t'es loin du Seigneur. Parce que quand Dieu te regarde, il regarde l'être qu'il a créé par amour, et l'être avec qui il veut que son nom soit glorifié. Tu es un être spécial. Et quand arrive la difficulté, Dieu se sert de cette difficulté pour glorifier son nom. Pourvu que dans la difficulté, tu continues à regarder à lui.
0: Il y a des gens, quand il y a petite difficulté nette, ils disent, ah, je ne comprends pas l'affaire de Dieu là. Depuis que j'ai dit, je suis Dieu bien là. C'est maintenant, il y a tous les problèmes dans ma vie. Et quand il y a comme ça, on dit, peut-être que là où je prie là, peut-être que Dieu n'est pas là-bas où. Peut-être l'homme qui prie pour moi là, peut-être que lui-même aussi, il n'est pas bien. Et tu vas tourner, tourner, tourner, tu vas te retourner, retourner, retourner. Quand tu vas t'asseoir clairement, tu verras alors la manifestation de la gloire de Dieu. Laisse Dieu, même ce qui t'a fait souffrir hier, Dieu peut utiliser cela pour glorifier ton nom. Qui t'a dit que lorsqu'on est chrétien, la seule chose que Dieu soit capable de faire pour nous, c'est la bénédiction. La croix est une bénédiction. Quand Pierre a demandé, Pierre a dit, mais Seigneur, ben Pierre c'est quelqu'un, il est bien, il est bien. Il a dit, mais nous avons tout laissé pour dessus, nous on va gagner quoi? Il dit, tout ce que tu as laissé là, tu vas en avoir. Maison, frère, il allait dire soeur, tu vas tout avoir. Mais, en plus de ça, des persécutions. Quand tu n'es pas persécuté là, c'est que tu n'es pas réellement béni. C'est quand il y a la persécution que tu sens que Dieu, il est réellement dans ma vie. Je dis, des gens ont trop parlé avant moi. Donc je vais être très court. Je vais finir par ce témoignage. Quand j'ai rencontré le Christ, la joie a inondé mon cœur. J'ai vu le Dieu grand, fort et puissant, capable de tout faire. Et puis, frère, je présentais le bac. Amen. Mais je n'ai pas fait carrière dans le bac. Hein. Et je vais. Frère, j'échoue. Dis amen. Dis l'échoué. Alors, je ne pouvais pas admettre cela. Mais comment Dieu peut faire échouer ses enfants? Alors, du fond de moi, j'étais révolté. Et puis ça tombait vacances. Donc, j'ai dit, si Dieu là, c'est comme ça, il est, vraiment, il faut qu'on revoie le contrat qu'il y a entre lui et moi. Alors, quelqu'un m'a offert une retraite spirituelle. Quand je suis allé à cette retraite et qu'on nous a mis dans les chambres, mon voisin de chambre, dès qu'on s'est installé, il dit, mon frère, Dieu a mis quelque chose dans mon cœur pour toi. Il dit, ah bon? Il dit, oui. Il dit, voici ce verset que le Seigneur me dit de te donner à méditer. Je prends la Bible. C'était ce verset où le Seigneur dit, mon enfant, si tu veux me servir, apprête-toi à être mis à l'épreuve. Cette parole m'a rassuré. J'allais dire, cette parole m'a délivré, a délivré tout mon être de ma conception même de Dieu. Je veux que toi aussi tu puisses être délivré. La première délivrance, frère, c'est la délivrance mentale. C'est pas délivrance où la personne tombe là, où la personne bouge tout son corps, devient face à face là. C'est pas la première délivrance. C'est d'abord sur le plan mental. Quand la personne est renouvelée dans sa façon de voir Dieu, dans sa façon de servir Dieu, elle devient une personne équilibrée. Mais sinon, tu vas tomber tous les jours, mais tu seras très déséquilibré. Puisse le Seigneur nous faire comprendre combien de fois il nous aime et que ni les événements passés de notre vie, ni ce qu'on n'a jamais souhaité et qui sont arrivés dans notre vie ne puissent nous éloigner de lui. Car il est notre Dieu. Et il nous aime d'un amour éternel. Et il est pour nous un éducateur fort, puissant et glorieux. Je vais finir en priant pour toi. Toi qui es présent ici, mais toi qui également m'écoutes au travers de cette radio qui donne de l'espoir. Car le véritable espoir réside en Jésus.
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3: Frère David Pio vient de nous proposer un enseignement sur le thème « Seigneur, je suis sûr de ton amour et mon cœur est dans la joie. » Merci de nous avoir suivis. Que le Seigneur nous bénisse.

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0: Pour votre salut, il est 17h.

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2: Demandez, vous recevrez. Cherchez, vous trouverez. Frappez, la porte vous sera ouverte. Seigneur, c'est fort de ton commandement que nous nous tenons en ta présence pour te présenter l'offrande de nos prières. Toi, en qui nous croyons, entends nos supplications, nous t'en prions.

et ses pasteurs qu'il a choisis. Qu'il leur donne sa paix, les garde dans l'unité et les protège dans tout l'univers, afin que sous leur conduite, le peuple chrétien progresse toujours dans la foi. Nous t'en prions, Dieu de bonté, écoute-nous.

bien-aimés, pour tous ceux qui exercent le pouvoir et une quelconque responsabilité dans le monde, en Afrique en particulier et en Côte d'Ivoire singulièrement. Que le Seigneur notre Dieu dirige leur esprit et leur cœur selon sa sainte volonté.

pour la paix et la sécurité, la prospérité et la liberté de tous. Oh oui, Dieu de bonté, nous t'en supplions, entends notre

prions, frères et sœurs bien-aimés, pour tous ceux qui sont dans l'épreuve. Que le Seigneur, consolation des affligés et force de ceux qui peinent, entende les prières de tous les hommes qui l'appellent, quelle que soit leur souffrance, et plus particulièrement de ceux qui en ce moment même souffrent des endomies, des pandémies, de la fièvre hémorragique à virus Ebola, afin que portés par le souffle de l'Esprit-Saint, ils ne cessent de fixer la croix du Christ, signe d'espérance et de miséricorde et de guérison. Seigneur, toi le médecin par excellence, exauce notre prière.

0: Prions, frères et sœurs bien-aimés, pour nous tous qui avons la joie et la grâce de nous unir par la foi et la même espérance, et par le bien de ce chant, tout en rendant grâce au Seigneur pour tous les bienfaits qu'il ne cesse d'accomplir dans nos vies.
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3: Aujourd'hui, pour un rien, pour un oui, c'est nous qui murmurons. Pour un rien, pour un oui, c'est nous qui maudissons à longueur de journée. Pour un rien, pour un oui. Moi, le prêtre là, si c'est lui qui célèbre l'Eucharistie là, moi, je ne viens jamais à la messe. Eh, chrétien, quand on dit qu'ils étaient dans la chambre haute, attendant la venue du Saint-Esprit, est-ce qu'on a déposé la question là-bas de savoir qui a régné Jésus? Qui a vendu Jésus? On dit la Vierge Marie était assise avec les apôtres. Elle priait, elle méditait pour qu'ils aient le Saint-Esprit. Est-ce que toi qui m'écoutes, tu récites le chapelet à longueur de journée? Est-ce que tu as une fois désiré et tu as demandé à la Vierge Marie, accorde-moi ce cœur d'amour, ce cœur d'humilité, ce cœur de tendresse, ce cœur d'amour sincère et vrai. Jamais. La seule chose que nous demandons dans le chapelet, Maman Marie, il faut faire que je touche 50 000 francs. À partir de demain, ils n'ont qu'à augmenter mon salaire, j'ai touché 150 000 francs. Ma voisine là, elle roule dans une 205. Elle se fait trop voir. Moi aussi, il faudrait que je roule dans une BMW. C'est ce qu'on demande. Les choses périssables. Les choses périssables. En définitive, il faut retenir que quelles que soient les astuces du démon, l'homme reste le maître de la décision pour la sainteté. Saint Augustin l'atteste et affirme que le diable peut aboyer, mais mordre jamais, sauf celui qui y consent. Si toi, tu dis au diable, tu ne peux rien me faire, je ne sais pas par où il va passer. Je ne sais pas. C'est pourquoi il faut se prémunir de certaines armes pour le combat spirituel. Les armes du combat spirituel. La défiance de soi et la confiance en Dieu. La défiance de soi. L'une des armes du combat spirituel, peut-être la première, est la défiance de soi. Celle-ci n'est pas un dénigrement de soi, mais la reconnaissance que tout nous vient de Dieu et que par nous-mêmes, nous ne sommes rien. Est-ce que nous avons compris cela? Il y a des gens, quand ils ont une petite portion là, les malins. Hey, je dis, l'une des armes du combat spirituel, peut-être la première, est la défiance de soi. Celle-ci n'est pas un dénigrement de soi, mais la reconnaissance que tout nous vient de Dieu et que par nous-mêmes, nous ne sommes rien. Elle nous permet de considérer notre bassesse et notre néant pour nous persuader que nous-mêmes, que de nous-mêmes, nous ne pouvons rien faire. C'est un acte d'appel à l'humilité. Et je voudrais te dire à toi qui m'écoutes ce soir, l'humilité précède la gloire. L'humilité précède la gloire. L'humilité précède la gloire. L'humilité précède la gloire. Aujourd'hui, nous les chrétiens, nous sommes trop gonflés. Aujourd'hui, nous les chrétiens, nous sommes trop gonflés. On occupe une petite responsabilité. On ne fait que primer les autres. Moi, je connais des patrons, quand ils arrivent, même quand ils trouvent même la servante, à peine même s'ils la saluent. Oh, toi là. Oh, toi là. Mais c'est une créature de Dieu. J'ai l'habitude de dire souvent comme ça, que certaines personnes m'excusent. Hein. Je dis, si on veut, on n'a qu'à venir dormir au Saint-Sacrement, aller à Notre-Dame de la Délivrance. Si tu humilies tous les jours ta servante, si elle dit elle va t'empoisonner, elle va t'empoisonner, tu vas mourir cadeau. Excusez-moi de vous le dire. Il faut les respecter. C'est comme un jour je prêchais à des chauffeurs. Et il y avait les patrons, je leur disais aussi, souvent aujourd'hui quand je vais à Abidjan, mon cœur saigne. Pourquoi? Le patron, il dort jusqu'à 8h45. Il sait qu'il a une réunion à 9h. À 55, il sort de la douche, il dit à son chauffeur, arrange-toi de la palmeraie, on doit être au plateau à 10h. Mais monsieur, s'il fait accident en route, il va laisser une veuve. Il va laisser des orphelins. Mais toi, tu vas trouver un autre chauffeur. Est-ce que ton attitude, c'est une bonne attitude ça? S'il y a des personnes dans cette église qui se trouvent dans cette situation, il faut cliquer, quitter. À la réalité, sans l'aide de Dieu, aucune bonne action ne peut nous mériter le royaume. Confère Jean chapitre 15, verset 5. 2 Corinthiens chapitre 3, verset 5. Si Dieu ne supplie pas, ne supplie à notre volonté, notre effort humain est vain. C'est cela la grâce. Sainte Thérèse de l'enfant Jésus parle de l'expérience de l'enfant qui apprend à marcher auprès de sa mère pour nous faire comprendre que c'est Dieu qui prend toujours l'initiative de venir au secours de notre bonne volonté. Se défier soi-même doit pouvoir aider le chrétien à s'accoutumer à remettre en cause ses propres jugements. Le penchant qui l'entraîne au mal, nul n'est prémuni contre le péché. Tout homme est pécable. C'est pourquoi le combat pour la défiance de soi doit être avant tout un combat contre la présomption et l'orgueil. On est trop orgueilleux. La connaissance de soi-même est ici plus que nécessaire. Et quand on arrive à tomber, il faut considérer la grande faiblesse qui caractérise l'homme et se souvenir que Dieu a permis la chute afin que prévenu, éclairé par une lumière plus vive, on apprenne à se mépriser et se fonder sur une humilité sincère. Celle-ci s'ouvre à l'absolue confiance en Dieu. La confiance en Dieu. La conséquence de la défiance de soi qui constitue la deuxième arme du combat spirituel est la confiance en Dieu. Cette confiance nous permet de considérer avec l'œil de la foi la toute-puissance, la sagesse infinie et la providence de ce Dieu pour qui rien n'est impossible. Proverbe chapitre 3, verset 5. Dans les Saintes Écritures, organe de la vérité, nous voyons bien les traces de la fidélité de Dieu. Elle nous aide à comprendre que Dieu est bienveillant et porte toujours secours à ceux qui mettent leur espoir en lui. Nous avons l'exemple d'Abraham, confiant jusqu'au sacrifice de son fils. Genèse chapitre 22, verset 8 à 14. L'exemple du peuple à la sortie d'Égypte, l'exemple du retour de la déportation à Babylone, etc. Mieux vaut s'appuyer sur lui que sur la puissance de ce monde, nous dit le psaume 117, verset 9. Pour accéder à la confiance en Dieu, il faut la lui demander dans la prière. Et lui, Marie Grillon de Montfort, propose de passer par la Vierge Marie. Modèle de la docilité à la voix de Dieu. La Vierge Marie vous remplira d'une grande confiance en Dieu et en elle-même, dit-il. Selon lui, non seulement elle nous révèle de ses mérites, mais surtout elle nous communique ses vertus. Lorsqu'il y a une œuvre à accomplir, une lutte à engager ou une victoire sur nous-mêmes à remporter, il nous faut constamment faire un retour sur notre propre faiblesse, pleine de défiance, afin de nous placer en face de la sagesse et la puissance de Dieu. Est-ce qu'il y a des légionnaires ici? Est-ce qu'il y a des légionnaires dans cette assemblée? Levez la main. Si vous pouvez vous lever, levez-vous. Vous avez une prière que vous dites que j'aime beaucoup. C'est une arme pour le combat spirituel. On dit, quelle est celle-ci? Hein? Terrible! Comme une armée rangée en bataille. Est-ce que nous-mêmes là, on a une fois médité sur ces phrases-là? Dites-moi, légionnaire, asseyez-vous. Terrible comme une armée rangée en bataille. Ouais, le plus souvent on récite les prières comme ça. Hein? Mais si vous-même vous avez médité une fois là-dessus. Terrible comme une armée rangée en bataille. Est-ce que nous savons que Dieu nous aime? Nous avons du prix aux yeux de Dieu. Nous avons de l'importance à ses yeux. Maria Khan, donne-moi ce chant-là.

Et je voudrais que nous notions ceci à Nota Bene. Un signe du manque de défiance de soi-même et de confiance en Dieu est l'amour propre qui fait que même pour quelques fautes ou anxiété, on ne voit pas encore le moment d'aller à la direction spirituelle. Celle-ci nous aidera à préparer nos facultés, à aussi s'engager dans le combat. L'exercice des facultés. L'exercice des facultés est la troisième arme du combat spirituel. Dans cet exercice, il s'agit principalement de gouverner d'abord l'entendement, puis la volonté. Il faut préserver l'entendement de l'ignorance qui l'enveloppe de ténèbres et l'empêche de connaître la vérité. Cela sous-entend que l'on rende lucide l'esprit pour bien voir et discerner, pour l'orner des saintes vertus. L'entendement doit aussi être préservé de certaines curiosités afin de ne pas remplir l'esprit de pensées nuisibles, vaines et audacieuses. L'esprit doit désirer connaître les choses du ciel. Et ces choses se résument principalement dans la vie du Christ crucifié. De ce qu'il attend de chacun, toute autre recherche n'est qu'amour propre, orgueil et piège du démon. Vous vous souvenez, le jeune homme riche, approchant Jésus, lui demande, qu'est-ce qu'il faut faire pour avoir la vie éternelle? Jésus lui a dit quoi? Va et vends tout ce que tu possèdes. C'est lui qui cherche à inspirer même aux âmes dévotes des sentiments élevés, des idées entraînantes et captivantes. Il se greffe facilement à un talent d'un caractère où l'orgueil fait facilement sa croissance. Ainsi, l'âme se convainc peu à peu de n'avoir besoin ni de conseils ni de direction spirituelle. On a déjà pris l'habitude de recourir en toutes circonstances à son oracle. Le jugement privé, comme le dit Sculpoli. Il y a des chrétiens qui sont assis ici, là. Ils viennent tous les jours à la messe. Ils communient tous les jours à la messe. Mais ils ne se confessent jamais. Ils ne se confessent jamais. Si on dit il y a 15 messes dans la journée, il va faire les 15 messes. Un mois passe, deux mois passent, trois mois passent, jusqu'à la fin de l'année, 365 jours, aucune confession. Mon frère, tu es comment? Dis-moi. L'entendement est l'œil de notre âme, dont la mission est de purifier la plaie d'une volonté superbe. Si lui qui est censé être la lumière dégénère en ténèbres, il ouvre un chemin si fécond, en danger pour la paix de l'âme. Ce chemin est le chemin de l'orgueil. La gouvernance de l'entendement a besoin d'être entérinée par celle de la volonté. À partir de tout ce qui est dit plus haut, nous comprenons que la pureté du cœur est le but du combat spirituel en ce monde. Il s'agit de revertir l'homme nouveau, faire toutes choses comme sous l'impulsion de Dieu, avec la pure intention de n'honorer et de ne contenter que lui seul, fouler aux pieds et étouffer ses appétits désordonnés, ses désirs, ses penchants même les plus faibles. C'est mieux servir Dieu que se flageller jusqu'au sang. Souvent, quand je m'amuse à aller saluer Notre-Dame de la Délivrance, je vois certains chrétiens qui s'adonnent à une activité. Souvent, ils rient, excusez-moi. Elles se mettent à genoux et puis elles montent les marches. Un jour, je me suis approché d'une maman. Je lui ai dit, bonsoir maman, qui vous a infligé cette pénitence? Elle dit, non, c'est moi-même. Je lui ai demandé, mais est-ce que tu aimes tes voisins? Elle dit, il y a une voisine là, moi je ne l'aime pas. Je dis, au lieu de faire tout ça là, il faut aller te réconcilier avec ta voisine. C'est comme on a nos mamans ici. Quand les pauvres servantes cassent les verres, pauvres 6 000 francs, on leur donne là. On enlève 3 000 francs. Et puis après, je vous salue Marie, pleine de grâce. Le Seigneur est avec vous. Vous êtes bénie en toutes les femmes. Et Jésus, le fruit de vos entrailles, est béni. Sainte Marie, Mère de Dieu, priez pour nous pauvres pécheurs. Maintenant et à l'heure de notre mort. Amen. Ma sœur, anima mea dominum. Si c'est le nom frère du renouveau, on crie paix et joie. Tu es en train de dire paix pendant que ton cœur fait la guerre. Il y a le psalmiste qui dit de leurs lèvres ils bénissent, tandis que dans leur cœur ils maudissent. Chrétien de Daloa, il faut nous convertir. Chrétien de Daloa, il faut nous convertir.
Il faut changer de vision. Il faut changer de mentalité. Souvent, je dis aux chrétiens d'ici à là, quand j'ai l'occasion d'aller prêcher sur la paroisse, mais vous ne savez pas quelle grâce vous avez. Allez-y, Abidjan, quand tu dis que tu viens d'ici à, les gens veulent te toucher comme ça. Mais eux-mêmes, ça en bas. Dernièrement, je viens de Yamoussoukro, j'ai animé, on a fait une retraite là-bas. Il y a des femmes qui ont payé 350 000 francs, billets d'avion, pour venir écouter parole de Dieu ici. Quand on annonçait ici, Côte d'Ivoire, on dit c'est 30 000 francs, on dit iiii. J'ai dit, mais voilà, un exemple. 350 000 francs, ça c'est billets d'avion. Quand elle vient, elle sème pour l'œuvre d'évangélisation. Moi, je sais que Dieu, il continue de toucher les âmes à travers les ondes. On aura besoin de ton apport. Ne faites pas comme ces chrétiens là. Quand on dit à deuxième quête, encore. Mais jamais on a dit à Dieu, faut nous donner les grâces et puis on dit encore. Ce que vous attendez maintenant, c'est la place de Marie dans le combat spirituel. Qui connaît la prière de Marie qui défait les nœuds? Personne. Il y a des gens qui n'ont jamais fait les nœuds de Marie qui défait les nœuds. Hein? Allons-y. C'est Saint Irénée qui a inspiré l'auteur du tableau qui nous en donne la clé. Il écrit, écoutez bien, pourquoi on dit Marie mène un combat, le combat spirituel. Ève, par sa désobéissance, fit le nœud du malheur pour l'humanité. Alors qu'au contraire, Marie, par son obéissance, le dénoua. Celui qui obéit à Dieu, le Seigneur le bénit. Je répète. Ève, par sa désobéissance, fut le nœud du malheur pour l'humanité. Alors qu'au contraire, Marie, par son obéissance, le dénoua. Marie qui défait le nœud a été admirablement peinte par un artiste inconnu. Le Sauveur nous a été donné par Marie. Par Marie, tous les nœuds de nos vies peuvent être défaits. Des nœuds, c'est le lot de tous les hommes marqués par le péché originel. De laisser se former des nœuds, ou comme on dit aujourd'hui, des problèmes que l'on traîne des années sans en voir l'issue. Tous ces nœuds qui nous semblent impossibles à défaire et nous sommes dans le malheur ou nous détournent du bonheur qui est à portée de chacun, tous les vices qui étouffent l'âme et anesthésient la joie. Marie qui défait le nœud nous invite à reconnaître tous ces nœuds qui nous accablent, à les nommer et à les lui donner. Et je voudrais maintenant réciter la prière à Marie qui défait les nœuds. Et je voudrais que vous prêtiez attention. Vierge Marie, mère du bel amour, mère qui n'a jamais abandonné un enfant qui crie au secours, mère dont les mains travaillent sans cesse pour tes enfants bien-aimés, car elles sont poussées par l'amour divin et l'infinie miséricorde qui déborde de ton cœur. Tout ton regard plein de compassion vers moi, vois le paquet de nœuds qui étouffe ma vie. Tu connais mon désespoir et ma douleur. Tu sais combien ces nœuds me paralysent. Marie, mère que Dieu a chargée de défaire les nœuds de la vie de tes enfants, je dépose le ruban de ma vie dans tes mains. Personne, pas même le malin, ne peut le soustraire à ton aide miséricordieuse. Dans tes mains, il n'y a pas un seul nœud qui ne puisse être défait. Mère toute-puissante, par ta grâce et par ton pouvoir d'intercession auprès de ton Fils Jésus, notre libérateur, reçois aujourd'hui ce nœud. Pour la gloire de Dieu, je te demande de le défaire et de le faire pour toujours. J'espère en toi. Tu es la consolatrice que Dieu nous a donnée. Tu es la forteresse de nos forces fragiles, la richesse de nos misères, la délivrance de tout ce qui nous empêche d'être avec le Christ. Accueille mon appel. Garde-moi, guide-moi, protège-moi. Tu es mon refuge assuré. Marie qui défait le nœud, prie pour moi. Voici une prière glorieuse. Je vais lire quelques versets de l'Apocalypse 12 et après on va rentrer dans cette prière. On dit, un grand signe apparut dans le ciel. Une femme, vertu du soleil, la lune sous les pieds, et sur la tête, une couronne de 12 étoiles. Cette femme, c'est qui? Non, je n'entends pas bien. Elle était enceinte et crièrent dans le travail
et les douleurs de l'enfantement. Alors, un autre signe apparut dans le ciel. C'était un grand dragon rouge-feu. Il faut dire, je l'écrase. Il faut écraser ce dragon-là. Il avait 7 têtes et 10 cornes. Et sur ses têtes, 7 diadèmes. Sa queue qui balayait le tiers des étoiles du ciel les précipita sur la terre. Le dragon se posta devant la femme qui allait enfanter afin de dévorer l'enfant dès sa naissance. Elle mit au monde un fils, un enfant mâle, qui c'est lui qui doit mener paître toutes les nations avec une verge de fer. Et son enfant fut enlevé auprès de Dieu et de son trône. Alors, la femme s'enfuit au désert où Dieu lui avait fait préparer une place pour qu'elle y soit nourrie 1260 jours. Il y eut alors un combat dans le ciel. Michel et ses anges combattirent contre le dragon. Et le dragon lui aussi combattait avec ses anges. Mais il n'eut pas le dessus. Il ne se trouva plus de place pour eux dans le ciel. Il fut précipité, le grand dragon, l'antique serpent, celui qu'on nomme diable et Satan, le séducteur du monde entier. Il fut précipité sur la terre et ses anges avec lui. Quand vous lisez un peu la description, c'est que les statues de la Vierge, vous voyez la Vierge, en bas d'elle, un serpent. C'est faux? C'est faux? On n'est pas convaincu. Hein? Vous êtes convaincu? Je voudrais vous dire que la Vierge, c'est le modèle pour mener le combat spirituel. Il nous suffit simplement d'obéir.

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0: Pour votre salut, il est 18h.
2: L'ange du Seigneur porte l'annonce à Marie. Je vous salue Marie, pleine de grâce. Le Seigneur est avec vous. Vous êtes bénie entre toutes les femmes. Et Jésus, le fruit de vos entrailles, est béni.
3: Sainte Marie, Mère de Dieu, priez pour nous pauvres pécheurs, maintenant et à l'heure de notre mort. Amen.
2: Voici la servante du Seigneur.
3: Qu'il me soit fait selon ta parole.
2: Je vous salue Marie, pleine de grâce. Le Seigneur est avec vous. Vous êtes bénie entre toutes les femmes. Et Jésus, le fruit de vos entrailles, est béni.
3: Sainte Marie, Mère de Dieu, priez pour nous, pauvres pécheurs, maintenant et à l'heure de notre mort. Amen.
2: Et le Verbe s'est fait chair.
3: Et il a habité parmi nous.
2: Je vous salue Marie, pleine de grâce. Le Seigneur est avec vous. Vous êtes bénie entre toutes les femmes. Et Jésus, le fruit de vos entrailles, est béni.
3: Sainte Marie, Mère de Dieu, priez pour nous pauvres pécheurs, maintenant et à l'heure de notre mort. Amen.
2: Priez pour nous, Sainte Mère de Dieu,
3: afin que nous soyons rendus dignes des promesses du Christ.
2: Que ta grâce, Seigneur, se répande dans nos cœurs. Par le message de l'ange, tu nous as fait connaître l'incarnation de ton Fils bien-aimé. Conduis-nous par sa passion et par sa croix jusqu'à la gloire de la résurrection par le Christ notre Seigneur.
3: Amen.

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2: Vierge Marie, femme et mère, toute disponible à la volonté de Dieu, communiquez-moi la force de votre foi et de votre amour. Je viens à vous aujourd'hui, le cœur chargé de douleur, pleurer dans les bras de la mère qui toujours nous écoute, supporte tout, croit tout. Je vous demande seulement de m'écouter. Marie, ma mère, présentez mes supplications à votre Fils bien-aimé. Intercédez pour moi. Pour que je puisse dire à mon tour, Seigneur, que votre volonté soit faite. Rendez-moi capable d'accueillir le projet de Dieu pour ma vie. Chaque jour, je trébuche dans les filets de mon orgueil, de mon manque d'amour. Libérez-moi des faits de ces nœuds qui m'empêchent d'être heureux, de me rapprocher de vous et de votre Fils. Changez mon cœur de pierre et faites de moi l'artisan d'un monde meilleur et plus généreux. Marie, écoutez ma prière.
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0: Pour votre salut, il est 20h.
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8: C'est une première en Côte d'Ivoire. Le symposium international sur la drépanocytose se tiendra du 3 au 6 juin 2026 à la Fondation Félix Fouette-Boigny de Yamoussoukro. Durant 4 jours, les experts en santé vont réfléchir sur les progrès en matière de lutte contre la drépanocytose, maladie génétique la plus répandue dans le monde. Professeur Liliane Sirancy.
9: C'est une maladie qui est un fardeau pour la famille, un fardeau même pour la communauté, un fardeau pour les écoles, parce que ce sont des enfants qui vont à l'école, parfois l'enseignant n'est pas au courant, il ne sait pas comment en prendre, on considère que cet enfant-là, il est paresseux, il ne veut pas travailler, alors que c'est un enfant qui est malade. Et donc tout le monde est concerné, tout le monde, sans exception.
8: Organisé par le REDAC, Réseau d'études de la drépanocytose en Afrique centrale, ce symposium entend partager les bonnes pratiques et des recherches avec la Afrique de l'Ouest. Professeur Liliane Sirancy.
9: L'Afrique centrale est un peu en avance sur l'organisation de la prise en charge et tout ça. Et donc, on veut vraiment profiter de cette expérience. On veut également fédérer avec les pays d'Afrique de l'Ouest. Donc, on aura à terme le REDAC, qui est le réseau d'études de la drépanocytose en Afrique centrale, va devenir REDACO, réseau d'études de la drépanocytose en Afrique centrale et en Afrique de l'Ouest.
8: Environ 300 participants sont attendus à Yamoussoukro, en provenance de l'Afrique francophone et anglophone, sans oublier des experts de l'Occident et d'Asie. Professeur Liliane Sirancy.
9: En tout cas, il y a pas mal d'experts internationaux qui seront là pour parler de drépanocytose, pour échanger sur la drépanocytose. Et l'objectif, la mission, c'est améliorer la prise en charge diagnostique et thérapeutique. On veut que les acteurs sur le terrain arrivent à dépister mieux la maladie et puis arrive à mieux la prendre en charge également. Donc c'est vraiment les objectifs de ce symposium-là.
8: En Côte d'Ivoire, le taux de prévalence de la drépanocytose s'élève à 14%.
5: Pour les inscriptions, veuillez appeler les numéros suivants. 07 59 42 50 11 05 01 63 59 43 07 47 15 15 70 07 08 71 56 66. Vous êtes tous invités à participer massivement à ce symposium sur la drépanocytose. Programme des obsèques de Maman Kofi Akouman Jeannette, mère de Monseigneur Joseph Aka, évêque du diocèse de Yamoussoukro. 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

connaître. Avec toi, les apôtres ont été enflammés par l'Esprit Saint, divin messager, pour proclamer

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1: Auditeurs de la Radio Maria, bonjour. Nous sommes à l'émission Le Consommateur, l'émission que la Radio Maria nous permet d'avoir grâce au partenariat qui la lie à l'Office d'aide à la commercialisation des produits vivriers en Côte d'Ivoire. Émission qui nous permet d'avoir des informations du marché agricole des produits vivriers de la ville de Yamoussoukro, ainsi que des informations d'ordre général et d'ordre diététique chaque semaine. Votre émission est animée par votre fidèle présentatrice Miss Laetitia Adjassé, agent à l'antenne régionale OCPV de Yamoussoukro. Cette semaine, troisième semaine du mois de mai, les prix qui vous seront communiqués sont ceux du grand marché de Yamoussoukro. Comme nous le constatons tous, nous sommes dans une période stable, alors les produits vivriers auront tendance à stagner. Notre émission se déroulera dans sa rubrique habituelle, la lecture des prix et la question de la diététique. Et cette semaine, nous avons choisi de vous parler des bienfaits du persil sur la santé. Alors, sans plus tarder, nous passons à notre première rubrique du jour qui est la lecture des prix. Alors, concernant les prix, nous commençons par la famille des céréales. Concernant les céréales, nous avons une disponibilité moyenne sur le marché et une faible disponibilité concernant le riz local blanchi. Alors, nous commençons par le maïs grain jaune, 300 francs le kilo au prix de gros et 400 francs le kilo au prix de détail. Le mil non pilé, 300 francs le kilo au prix de gros et 400 francs le kilo au prix de détail. Le riz importé de grande consommation, Denikashia, 460 francs le kilo au prix de gros et 500 francs le kilo au prix de détail. Le riz local blanchi, Acadie, 500 francs le kilo au prix de gros et 600 francs le kilo au prix de détail. Le riz local blanchi, Danané, 660 francs le kilo au prix de gros et 700 francs le kilo au prix de détail. Nous passons à la famille des féculents. Nous avons une disponibilité moyenne dans l'ensemble concernant les féculents. Alors, nous avons la banane plantain à photomur, 214 francs le kilo au prix de gros et 390 francs le kilo au prix de détail. La banane plantain à photo verte, 250 francs le kilo au prix de gros et 362 francs le kilo au prix de détail. La banane plantain à Nyenemur, 187 francs le kilo au prix de gros et 317 francs le kilo au prix de détail. La banane plantain à Nyenevet, 222 francs le kilo au prix de gros et 338 francs le kilo au prix de détail. L'igname bété-bété, 350 francs le kilo au prix de gros et 400 francs le kilo au prix de détail. L'igname klinglé, 500 francs le kilo au prix de gros et 600 francs le kilo au prix de détail. Le manioc doux, 66 francs le kilo au prix de gros et 101 francs le kilo au prix de détail. La pomme de terre, 360 francs le kilo au prix de gros et 500 francs le kilo au prix de détail. Passons maintenant à la famille des fruits. Alors, concernant les fruits, nous avons une bonne disponibilité concernant l'avocat sur le marché, le citron vert, une faible disponibilité concernant le gingembre et une très bonne disponibilité concernant les autres fruits. Alors, nous commençons par l'avocat beurre, 83 francs le kilo au prix de gros et 166 francs le kilo au prix de détail. L'avocat ordinaire, 62 francs le kilo au prix de gros et 166 francs le kilo au prix de détail. Le citron vert, 300 francs le kilo au prix de gros et 457 francs le kilo au prix de détail. Le gingembre, 3000 francs le kilo au prix de gros et 3500 francs le kilo au prix de détail. La mangue griffée Kate, 100 francs le kilo au prix de gros et 216 francs le kilo au prix de détail. La mangue griffée Kent, 100 francs le kilo au prix de gros et 216 francs le kilo au prix de détail. L'orange, 29 francs le kilo au prix de gros et 85 francs le kilo au prix de détail. Le pamplemousse blond, 83 francs le kilo au prix de gros et 137 francs le kilo au prix de détail. La papaye ordinaire, 200 francs le kilo au prix de gros et 263 francs le kilo au prix de détail. La papaye solo, 153 francs le kilo au prix de gros et 215 francs le kilo au prix de détail. Nous passons à la famille des légumes. Alors, concernant les légumes, nous avons une moyenne disponibilité concernant la majorité des légumes, sauf pour l'haricot vert, qui a une faible disponibilité sur le marché actuellement. Le piment frais sans bon et le piment frais ordinaire présentent aussi une disponibilité faible sur le marché présentement. Alors, concernant les prix, nous avons l'ail, 1400 francs le kilo au prix de gros et 1960 francs le kilo au prix de détail. L'aubergine Ndroa, 400 francs le kilo au prix de gros et 664 francs le kilo au prix de détail. L'aubergine violette, 333 francs le kilo au prix de gros et 634 francs le kilo au prix de détail. La carotte, 1000 francs le kilo au prix de gros et 1200 francs le kilo au prix de détail. Le chou vert, 500 francs le kilo au prix de gros et 600 francs le kilo au prix de détail. Le concombre, 104 francs le kilo au prix de gros et 175 francs le kilo au prix de détail. La courgette, 166 francs le kilo au prix de gros et 258 francs le kilo au prix de détail. Le combo Frédiola, 483 francs le kilo au prix de gros et 692 francs le kilo au prix de détail. Le gombo sec, 3000 francs le kilo au prix de gros et 3722 francs le kilo au prix de détail. L'haricot vert, 2500 francs le kilo au prix de gros et 3000 francs le kilo au prix de détail. L'oignon violet du Burkina, 380 francs le kilo au prix de gros et 500 francs le kilo au prix de détail. L'oignon Hollande, 380 francs le kilo au prix de gros et 500 francs le kilo au prix de détail. Le piment frais sans bon, 2500 francs le kilo au prix de gros et 3265 francs le kilo au prix de détail. Le piment frais ordinaire, 2386 francs le kilo au prix de gros et 2865 francs le kilo au prix de détail. Le piment sec, 2500 francs le kilo au prix de gros et 3017 francs le kilo au prix de détail. Le poivron, 1250 francs le kilo au prix de gros et 1500 francs le kilo au prix de détail. La tomate Sodefel, 850 francs le kilo au prix de gros et 1100 francs le kilo au prix de détail. Nous passons maintenant à la famille des oléagineux. Nous avons une disponibilité moyenne dans l'ensemble. L'arachide décortiqué gros grain, 900 francs le kilo au prix de gros et 1000 francs le kilo au prix de détail. Concernant la famille des produits animaux, nous avons également une disponibilité moyenne sur le marché. La viande de bœuf avec os, 2800 francs le kilo au prix de gros et 3000 francs le kilo au prix de détail. La viande de bœuf sans os, 3000 francs le kilo au prix de gros et 3200 francs le kilo au prix de détail. Nous terminons par la famille des produits halieutiques. Nous avons une disponibilité moyenne dans l'ensemble. Le poisson congelé cap noir, 1300 francs le kilo au prix de gros et 1538 francs le kilo au prix de détail. Le poisson congelé cap rouge, 1850 francs le kilo au prix de gros et 1974 francs le kilo au prix de détail. Le poisson congelé chincha, 1300 francs le kilo au prix de gros et 1478 francs le kilo au prix de détail. Le poisson congelé maquereau, 1350 francs le kilo au prix de gros et 1531 francs le kilo au prix de détail. Le poisson congelé thon rouge, 1411 francs le kilo au prix de gros et 1584 francs le kilo au prix de détail. Alors voilà ce qui met fin à notre première rubrique du jour. Comme je l'ai dit à l'entame, aujourd'hui nous allons parler des bienfaits du persil sur notre santé et comment le consommer. Alors, le persil est une plante médicinale aux propriétés diurétiques, antioxydantes, antibactériennes, antidiabétiques, immunomodulatrices, cytotoxiques et néphroprotectrices. Ses effets sont liés à ses principaux composés actifs comme les flavonoïdes, myristicine et apigénine, l'apiole, l'alpha-pinel et le bêta-pinel, ainsi qu'à sa teneur en vitamine C et en caroténoïdes. Grâce à ses propriétés, le persil peut être utilisé en complément dans la prise en charge des troubles rénaux tels que les infections urinaires et les calculs rénaux, ainsi que dans l'hypertension artérielle en raison de son effet diurétique. Les feuilles, les graines et les racines du persil sont utilisées pour préparer des remèdes naturels, des jus, des tisanes ou pour assaisonner les aliments. Il peut être consommé frais ou séché. Alors, le persil possède une action antimicrobienne et diurétique, ce qui peut contribuer à prévenir les infections urinaires récurrentes. Riche en vitamine C, en zinc et en vitamine A et doté de propriétés antimicrobiennes, le persil aide à renforcer les défenses de l'organisme. Certaines études suggèrent qu'il peut agir contre certaines bactéries comme le Staphylococcus bacillus subtilis et Escherichia coli, ainsi que contre des virus comme celui de la grippe. Il peut ainsi être utilisé en complément en cas de rhume ou d'état grippal. La consommation de persil peut contribuer à réguler la glycémie et à protéger le foie chez les personnes atteintes de diabète grâce à son action antioxydante. La présence de flavonoïdes pourrait également aider à prévenir l'apparition du diabète, ce qui en fait une option intéressante chez les personnes en situation de pré-diabète. Plante riche en fer et en acide folique, le persil participe à la prévention et à la prise en charge de l'anémie. Le fer est un composant essentiel des globules rouges, responsable du transport de l'oxygène dans le sang, tandis que l'acide folique est nécessaire à leur formation et à leur développement. Le persil contient également de la vitamine C qui améliore l'absorption intestinale du fer. Le persil est riche en caroténoïdes, notamment en lutéine et en zéanxanthine qui contribuent au maintien d'une bonne vision. Certaines études montrent que ces composés pourraient aider à prévenir la dégénérescence maculaire liée à l'âge, une affection pouvant entraîner une perte de vision. La lutéine présente dans le persil possède une action antioxydante qui aide à réduire les dommages oxydatifs causés par les rayons ultraviolets, la fumée de cigarettes et la pollution, contribuant ainsi à prévenir le vieillissement prématuré de la peau. Sa teneur en vitamine C favorise également la production du collagène, réduisant le relâchement cutané et améliorant la fermeté et l'élasticité de la peau. Grâce à sa richesse en antioxydants, flavonoïdes et caroténoïdes, le persil aide à limiter les dommages causés par les radicaux libres et à réduire le stress oxydatif, ce qui pourrait contribuer à diminuer le risque de certaines maladies chroniques, dont certains cancers. Certaines études suggèrent que le persil pourrait être bénéfique dans le traitement des ulcères intestinaux en protégeant la muqueuse gastrique et en réduisant la sécrétion acide. Toutefois, des recherches supplémentaires sont nécessaires pour confirmer ces effets. Le persil est riche en vitamine K, essentielle à la formation osseuse par son action sur les ostéoblastes. Elle active également certaines protéines impliquées dans l'augmentation de la densité osseuse et favorise la fixation du calcium dans les os et les dents, contribuant ainsi à prévenir l'ostéoporose. Alors, comment consommer le persil? Pour profiter des bienfaits du persil, il est conseillé d'utiliser du persil frais aux feuilles bien vertes et fermes ou du persil séché pur, de préférence issu de l'agriculture biologique. Le persil peut être ajouté au jus, aux soupes, aux salades ou utilisé pour assaisonner des plats comme les poissons et les fruits de mer. Pour le conserver plus longtemps, il est recommandé de le laver juste avant utilisation. Les feuilles humides ont tendance à noircir plus rapidement au réfrigérateur. Le persil peut être conservé dans un récipient hermétique au frais avec une feuille de papier absorbant pour limiter l'humidité. Alors, je vous propose quelques tisanes que vous pouvez faire avec le persil. Nous avons le jus vert au persil. Le jus vert à base de persil est riche en antioxydants, contribuant à la santé de la peau et à la réduction de la rétention d'eau, pouvant accompagner un programme de perte de poids. Alors, pour le faire, vous avez besoin d'une demi-tasse de persil, d'une orange, d'une demi-pomme, d'un demi-concombre et un verre de coco. Vous mixez tous les ingrédients et vous les consommez sans ajouter de sucre et sans filtrer. Alors, on ne peut pas parler d'un aliment sans parler des contre-indications. Alors, le persil ne doit pas être consommé par les personnes atteintes d'insuffisance rénale aiguë ou chronique, de syndrome néphrotique ou ayant subi une intervention chirurgicale récente. La tisane et le jus de persil ne sont pas recommandés pendant la grossesse ou l'allaitement en raison du manque de données sur leurs effets dans ces situations. En raison de sa teneur élevée en vitamine K, le persil peut interagir avec les anticoagulants comme le warfarine. Un avis médical est conseillé avant consommation. La tisane de persil ne doit pas être utilisée en cas de traitement par diurétique, car elle peut entraîner une perte excessive de minéraux par les urines. Alors, voilà tout ce que j'avais comme information pour vous aujourd'hui concernant les bienfaits du persil sur la santé. Je vous invite à consommer quelquefois les tisanes de persil ou le jus vert au persil. Que Dieu nous garde tous et à très bientôt. Merci.
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0: Pour votre salut, il est 21h.

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le 25 mai 2026, au cours de la messe du lundi de Pentecôte, en la cathédrale Saint-Augustin de Yamoussoukro, Mgr Joseph Aka a conféré le sacrement de la confirmation à plusieurs baptisés du vicariat Bernard Cardinal Agré. Radio Maria vous propose l'intégralité de son homélie.

0: Frères et sœurs, chers confirmants, chers parrains et marraines, chers parents, chers frères et sœurs du vicariat Bernard Cardinal Agret, bien-aimés peuple de Dieu rassemblés dans cette église cathédrale Saint-Augustin, dans la continuité du dimanche de la Pentecôte, où l'Église entière a célébré la venue, la descente de l'Esprit Saint sur les apôtres. 50 jours après Pâques, nous aussi nous sommes réunis aujourd'hui, lundi de Pentecôte, pour conférer le sacrement de confirmation à certains de nos frères et sœurs parvenu à la maturité de la foi. En choisissant de méditer les textes du dimanche, je voudrais montrer que le ressuscité, le Christ, accomplit toujours sa promesse. Il envoie l'Esprit Consolateur pour demeurer avec son Église jusqu'à la fin des temps. Ainsi, frères et sœurs, la Pentecôte n'est pas seulement un événement passé. La Pentecôte est une grâce actuelle, une fusion toujours présente de l'Esprit Saint. Frères et sœurs, jeunes et adultes, appelés à recevoir le sacrement de la confirmation, vous allez personnellement faire l'expérience de cette Pentecôte. Ce que les apôtres ont vécu au Cénacle, l'Église le rend présent aujourd'hui au milieu de nous tous. Mais posons-nous la question, d'abord, la Pentecôte c'est quoi? Et puis après, nous allons méditer les textes et tirer quelques enseignements pour notre gouverne. Pentecôte, qui vient du grec Pentecoste Hemera, le 50e jour, est passé dans le grec, dans le latin, après dans le français qui a donné le mot Pentecôte. 50 jours, 50e jour, d'abord c'est ça. Mais 50 jours après, qu'est-ce que les Juifs célébraient? Comme pour vous dire que, pour attirer votre attention sur le fait que la Pentecôte comme descente de l'Esprit n'a pas toujours existé. Les Juifs célébraient, 50 jours après Pâques, la fête des semaines. Et à cette fête des semaines, les Juifs rendaient grâce à Dieu pour la récolte du blé. Et à cette occasion d'action de grâce, ils se rappelaient le don de la loi sur le mont Sinaï. Alors, vous pouvez vous référer au livre du Lévitique au chapitre 23, 15 jusqu'à 26, pour voir comment cette fête-là était célébrée. Vous pouvez aussi vous référer au livre du Deutéronome au chapitre 16, les prescriptions, le rituel, comment il fallait faire. 50 jours après pas. Voici ce que les Juifs célébraient. Donc, dans ces références que je viens de vous donner, vous avez ce que nous appelons l'arrière-fond historique de la Pentecôte que nous célébrons. Alors que les Juifs, à cette occasion, célébraient, rendaient grâce à Dieu pour la récolte du blé, et se rappelaient du don de la loi sur des tablettes de pierre, les chrétiens se sont appropriés cette fête pour célébrer 50 jours après Pâques, non pas la récolte du blé, mais rendre grâce à Dieu pour le don de son Fils Jésus-Christ, mort et ressuscité d'entre les morts. Et à cette occasion, les chrétiens célèbrent le don de l'Esprit Saint. Ce n'est plus le don de la loi gravée sur des tablettes de pierre, mais la nouvelle loi qui est gravée dans le cœur des chrétiens. Est-ce que vous comprenez? Voilà l'arrière-fond historique. Donc l'Esprit Saint qui est donné, C'est la nouvelle loi qui est gravée dans le cœur des disciples de Christ et des chrétiens. À telle enseigne que, dans la première lecture tirée du livre des Actes des Apôtres, nous constatons un phénomène extraordinaire. Alors que les Juifs rassemblés avec d'autres peuples parlent différentes langues, chacun comprend l'autre dans sa propre langue. C'est le don de l'unité dans la diversité. Voici ce que réalise l'Esprit Saint quand il est véritablement reçu. En disant cela, je vous pose la question. Celui qui trouve, je lui ferai un grand cadeau. Derrière cette référence des Actes des Apôtres, où est-ce que dans la Bible, on peut trouver un texte qui est le contraire de ce que nous venons de voir dans le livre des Actes des Apôtres? André, toi, tu vas manger mon argent là. Hein? De toute façon, tu as levé ta main très vite là.
1: C'est le jour où Jean-Baptiste a baptisé Jésus.
0: Tu as échoué. Est-ce que vous avez fait, comprenez bien le parallélisme, nous sommes dans les Actes des Apôtres, il y a plusieurs langues, mais les gens, chacun attend l'autre dans sa propre langue, comme si on parlait une seule langue. L'unité, et ça c'est l'œuvre de l'Esprit. Ailleurs dans la Bible, quel autre passage révèle le contraire de ce qui se passe ici, dans les Actes des Apôtres?
2: Monseigneur, je pense que c'est ce qui s'est passé à Babylone.
0: Où ça?
2: Babylone. Non, lorsque les gens tentaient de construire la tour de Babel et ils voulaient toucher Dieu, donc Dieu il a mis la discorde au milieu d'eux en donnant des différentes langues pour ne plus qu'ils puissent se comprendre.
0: Alors tu n'as pas répondu à ma question. J'ai dit où? Ce qui se passe dans les Actes des Apôtres là, on trouve ça où? C'est le où là qui m'intéresse. Tu vois, si moi je... Vas-y, quelqu'un n'a qu'à répondre. C'est le où là qui m'intéresse.
3: Mon Seigneur, c'est le livre de la Genèse.
0: Bravo. Alors, ce que je dois donner, c'est 10 000 francs. Mais comme tu n'as pas encore donné les références, je vais te donner 5 000. Genèse, quel chapitre?
4: Genèse, chapitre 9, verset 15 à 20.
0: Faut pas nous mentir, si tu connais pas, faut pas nous mentir. Je croyais que quelqu'un avait levé sa main dans...
5: Monseigneur, c'est la chorale?
0: Mais oui, sans chrétien aussi.
2: Monseigneur, Genèse 11, 1 à 19.
0: Bravo, je te donne ça. Bravo. Alors que là-bas, ils parlaient une seule langue, ils n'ont pas pu s'entendre. Ici, il y a plusieurs langues, ils s'entendent. Alors, on va poursuivre la réflexion. Quelle est cette langue qu'un noir peut parler, un blanc peut parler, un agni peut parler, un baoulé peut parler, un mouré peut parler? Non, un moussi peut parler, le moussi, pas le mouré. Un bété peut parler. Quelle est cette langue qu'on peut parler partout, par tous les peuples, et qui rapproche les gens? Quelle est cette langue? Oui, parle.
6: Monseigneur, c'est le français.
0: Il faut applaudir pour elle. Son papa et sa maman doivent lui faire un voyage dans un autre pays où on ne parle pas français. Hein? Oui.
7: C'est la parole de Dieu.
8: Monseigneur, c'est la langue de l'amour.
0: Bravo, on va te donner 5 000. Félicitations à la chorale. Non seulement vous chantez bien, mais vous connaissez la parole de Dieu. Voilà. Frères et sœurs, voilà. L'Esprit Saint produit en nous l'amour. Et c'est cette langue-là que nous devons apprendre. Ce qui reposait sur les apôtres comme des langues de feu. C'est l'esprit d'amour qui unit Jésus et son Père. Cet esprit fait de Pierre qui tremblait devant une servante, un homme désormais courageux qui parle aux foules. Hein, les jeunes gens, on dira que Pierre qui avant avait peur là, maintenant il comment aux foules, il parle. Voici ce que l'Esprit Saint peut faire. Les apôtres enfermés deviennent soudain courageux. Ils sortent pour prêcher. Ceux qui étaient hésitants deviennent missionnaires. Ceux qui se cachaient par peur sortent maintenant. Et ils sont heureux de subir des persécutions à cause de Jésus-Christ. Voilà l'œuvre de l'Esprit Saint. Il transforme les cœurs. Je l'ai dit, avant Pentecôte, Pierre tremblait devant une servante. Après Pentecôte, Pierre prêche aux foules. Avant Pentecôte, les disciples avaient peur et s'étaient enfermés au cénacle. Après Pentecôte, ils sont sur les routes de Jérusalem. Mais attention, comprenons une chose. L'Esprit Saint ne supprime pas les difficultés. L'Esprit Saint ne supprime pas les épreuves. Mais l'Esprit Saint nous rend capables d'affronter les épreuves, les difficultés. Voici ce que fait l'Esprit Saint. Chers confirmants, aujourd'hui, le même Esprit Saint va descendre sur vous. Le sacrement de la confirmation, ce n'est pas une simple cérémonie familiale, encore moins une graduation de l'école chrétienne, j'allais dire, vous allez recevoir un diplôme. Non. La confirmation fait de vous des chrétiens adultes dans la foi. La confirmation fait de vous des témoins de Jésus-Christ. Mais ce n'est pas des témoins de Jésus-Christ pour vous-même. C'est des témoins de Jésus-Christ au cœur du monde. Alors ici, j'attire l'attention de certains d'entre nous. Vous voyez, on a l'impression que l'Esprit souffle, et nous sommes heureux que l'Esprit souffle en Côte d'Ivoire avec la multiplication des communautés, de ces nouvelles communautés. Est-elle l'impression que c'est à Abidjan seulement que l'Esprit Saint souffle? Parce que toutes ces communautés-là veulent rester à Abidjan. Quand elle veut venir à l'intérieur, elles viennent et disent, non, monseigneur, nous, on voudrait nous établir à Yamoussoukro. Quand elle me pose la question, je dis, vous voulez venir dans le diocèse de Yamoussoukro ou bien vous voulez venir dans la ville de Yamoussoukro? Si c'est dans le diocèse, il y a de la place pour tout le monde. Si c'est dans la ville, c'est la capitale administrative. Tu peux venir, mais ce n'est pas avec mon accord. Est-ce que vous voyez ce que je veux dire? Donc, les motivations profondes, il faut les chercher. Si l'Esprit souffre pour construire son Église, ailleurs aussi il y a des besoins. Par l'imposition des mains et l'onction du Saint-Crème, vous recevrez les dons de l'Esprit Saint. Je ne vais pas vous poser la question où est-ce qu'on trouve ou bien les dons de l'Esprit Saint, ce que vous connaissez. Vous vous êtes préparés parce que vous avez appris que j'ai posé les mêmes questions ailleurs. Je ne vais pas vous poser ça. Mais peut-être ce que je vais vous demander, c'est que quel est le passage biblique où on trouve, je veux dire, la référence biblique où on trouve ces dons de l'Esprit Saint-là. Ah, tout de suite, j'ai promis 5 000, ça fait 10 000. Moi, je n'ai pas l'argent, j'ai demandé au curé de vous donner ça. Celui qui a parlé, s'il est de Morefeu, son curé de Morefeu va lui donner. S'il est de la cathédrale, l'administrateur de la cathédrale va donner. Oui, mon frère.
9: C'est dans le livre des Actes des Apôtres.
0: Je ne vais pas te confirmer, hein, tu ne connais rien. C'est dans quel livre?
7: C'est dans Isaïe 11.
0: Bravo. 1 à 5. Tu es de quelle paroisse? Saint-Félix. Abbé Ali, ah voilà. Donc, après tu me donnes 5 000 et je vais lui donner. à la fin de la mer, vous me voyez à la sacristie, ils vont me donner l'argent et vous donner. Ça va. Donc, vous avez le don de la sagesse qui va vous faire aimer les choses de Dieu. Le don de l'intelligence qui va vous aider à choisir, à comprendre les Écritures. Le don de conseil qui va vous aider à choisir ce qui est bien, ce qui est bon. Le don de la force va vous rendre fort dans les difficultés. Le don de la piété va vous aider à aimer Dieu, à aimer Dieu et les choses de Dieu, à aimer l'Église, à prier, prier sans cesse. La crainte du Seigneur, c'est pas la peur. Les apôtres, quand ils ont reçu l'Esprit Saint, ils n'avaient plus peur, mais ils craignaient Dieu. Donc la crainte du Seigneur, c'est quelque chose de saint. C'est le respect de Dieu. On ne tremble pas devant Dieu, mais on respecte Dieu. Alors quand on a reçu cet Esprit Saint, il faut comprendre qu'il ne vient pas comme un colis par la poste. Hein. Il faut rendre nos cœurs disponibles. Et lorsqu'on l'a reçu, si on est élève, eh bien, il fait de nous un élève chrétien authentique, honnête. Si on est travailleur, on devient un chrétien travailleur intègre. Si on est marié, monsieur ou madame, on devient un époux ou une épouse fidèle. Voici ce que l'Esprit peut produire en nous. Alors on a vu que l'Esprit Saint, contrairement à Genèse 11, il ne produit pas la confusion, il produit plutôt l'harmonie. Et donc le chrétien qui reçoit l'Esprit Saint doit être un artisan de paix, pas quelqu'un qui est en train de semer la zizanie partout. C'est le chrétien qui refuse la corruption, qui refuse le mensonge. Je crois que je prêchais aux jeunes, si vous étiez au JNJ, j'ai dit que quand j'étais jeune étudiant au Ghana, ce qui m'a impressionné, les gars écrivaient sur les cartes, leur baka là, ils écrivaient dessus. Mais contrairement en Côte d'Ivoire, on écrit souvent n'importe quoi, Ouroufator, les conneries comme ça. Un jour, j'ai lu dans la langue Apollo, il dit, Noraleye, la vérité est finie. Non, la vérité ne doit pas finir dans l'Église. La vérité ne doit pas finir. Et si nous sommes chrétiens au cœur de ce monde, c'est nous qui devons dire la vérité. Donc on ne doit pas être partisan du mensonge. Celui qui a reçu l'Esprit Saint doit être celui qui sème la cohésion là où règne la haine. Il ne doit pas favoriser les divisions ethniques, divisions politiques, divisions dans les familles. Là où il y a jalousie, haine, division, l'Esprit Saint n'est pas là. L'Esprit Saint n'est pas présent. Le confirmé doit être un artisan de communion, de solidarité. Alors vous comprenez que nos pays, même notre Église, nos communautés, nos familles, ont besoin de cet Esprit Saint pour que l'harmonie règne. Trop de violence dans nos pays, dans nos communautés. Si ce n'est pas le sang qui coule, c'est des violences verbales. Il faut arrêter. C'est pas l'esprit, ça. Mais lorsque l'esprit habite un cœur, il produit alors les fruits de l'esprit. Maintenant, il vous demande, citez-moi un peu les fruits de l'esprit. Parmi les fruits de l'esprit, là, il y a quoi?
6: Mon Seigneur, il a la charité.
0: L'amour qui est l'autre nom de la charité. Bravo, merci.
9: Mon Père, il y a l'amour.
0: La même chose que charité. Bravo, merci. La charité, c'est l'autre nom de l'amour.
4: Mon Seigneur, il y a la paix. La paix.
10: La paix, bravo.
11: Mon Seigneur, il y a la joie.
10: Il y a la joie, ça va, vous connaissez, venez, venez. Maintenant, c'est dans quel livre on trouve ça? Référence biblique.
12: Mon Seigneur, c'est dans le livre de Galates, le chapitre 5.
10: Chapitre 5, verset.
13: Mon Seigneur, c'est Galates 5, chapitre 22 à 23.
10: Bravo, bravo, vous connaissez. Ça, vous n'avez pas 5 000, hein, c'est ça. Il n'y a pas 5 000 pour ça. Donc, vous avez vu les fruits de l'esprit. Dans l'évangile, nous voyons Jésus qui dit ceci aux apôtres. Jésus ressuscité apparaît aux apôtres et il leur dit, de même que le Père,

Même l'évangile qu'on a lu là, vous n'avez pas écouté. Alors ça veut dire quoi? L'esprit que vous allez recevoir là, vous ne pouvez pas garder pour vous-même. Vous ne recevez pas l'esprit pour vous-même. L'esprit vous envoie. Vous met sur les chemins. Les chemins de la Côte d'Ivoire. Les chemins du diocèse de Yamoussoukro. Un chrétien authentique qui doit évangéliser. L'évangélise non seulement par sa parole, mais aussi par sa vie. Là va de même pour le catéchiste. Alors, frères et sœurs, l'Église a besoin de jeunes courageux. L'Église a besoin d'adultes courageux, d'hommes et de femmes honnêtes, intègres, d'hommes et de femmes généreux. L'Église a besoin de foyers chrétiens solides. Pas des gens qui se marient aujourd'hui et puis demain, ils divorcent. L'administrateur m'a dit qu'il y a qui là? Il y a un couple qui s'élève quoi? 30 ans de mariage. Bravo. Bravo. Mais souvent, c'est quand vous avez célébré ça là et puis Satan vient là. Donc, soyez forts. Renouvelez l'esprit en vous. Aujourd'hui encore, l'Esprit Saint continue son œuvre dans l'Église. C'est lui qui inspire les saints, c'est lui qui inspire les martyrs. Et souvent, quand on parle de martyrs, les gens voient tout de suite la mort. Le martyr, c'est le témoin, c'est un mot grec. C'est celui qui a rendu témoignage. Si ce témoignage doit le conduire à la mort, ok. C'est le même Esprit Saint qui éclaire le Saint-Père, le Pape, les évêques, les prêtres, les diacres, les fidèles laïcs du Christ. C'est le même Esprit. C'est cet Esprit qui fait vivre l'Église. Et sans cet Esprit, nous sommes morts. Voilà pourquoi un patriarche orthodoxe s'appelait, il est décédé il y a longtemps, Ignace de l'attaquer. Il disait, je cite, sans l'Esprit Saint, Dieu est lointain. Sans l'Esprit Saint, le Christ reste dans le passé. Sans l'Esprit Saint, l'Évangile est une lettre morte. Sans l'Esprit Saint, l'Église est une simple organisation humaine. Sans l'Esprit Saint, la mission devient une propagande, la publicité. Sans l'Esprit Saint, le culte chrétien est simple vocation. Sans l'Esprit Saint, l'agir chrétien est une morale d'esclave. Mais avec l'Esprit Saint, le cosmos est renouvelé. La nature humaine est renouvelée. L'Église est un lieu de communion. Avec l'Esprit Saint, Jésus ressuscité est vivant et présent dans son Église et dans le chrétien. Avec l'Esprit Saint, l'autorité devient service. Service désintéressé. Un service libérateur. Avec l'Esprit Saint, la mission devient une Pentecôte. Alors, on m'a dit qu'il y a plus de 400. Ils étaient 12. Ils ont enflammé le monde. Vous êtes 400. Je vais regarder les résultats que vous allez produire d'ici bientôt. Chers frères et sœurs, voici un peu ce que l'Esprit Saint fait. Voilà pourquoi je vous exhorte à invoquer et invoquer et invoquer toujours l'Esprit Saint. Beaucoup de baptisés vivent comme si l'Esprit Saint n'existait pas. Ils prient peu, ils participent rarement au sacrement, ils prennent leurs décisions sans Dieu. Pourtant, l'Esprit Saint est là pour marcher avec nous. Voilà pourquoi, avant de parler, invoquez l'Esprit Saint. Avant de décider, invoquez l'Esprit Saint. Avant d'éduquer, invoquez l'Esprit Saint. Avant de gouverner, invoquez l'Esprit Saint. Avant de travailler, avant de servir, invoquez l'Esprit Saint. Un couple ami à Abuja, c'est des Ivoiriens qui vivent là. Souvent, quand je suis chez eux le soir, on peut partager le repas. Et puis, après, on

0: À table, les enfants doivent aller se coucher. Les enfants vont venir chez papa et puis chez maman pour dire au revoir papa, au revoir maman. Et puis le papa va faire le signe de croix sur le front. La maman va répéter la même chose. Ils embrassent les parents. Et si je suis là, je fais toujours la même chose. Ils m'embrassent et puis ils vont au lit. Je trouve ça fantastique. Papa et maman sont les prêtres de la famille. Qui bénissent leurs enfants. Qui le font. Bénissez vos enfants en invoquant l'Esprit Saint sur eux. Chers confirmants, aujourd'hui le Seigneur vous marque de son sceau. Vous appartenez au Christ. Ne perdez jamais cette grâce de grâce. Gardez vivante la flamme de l'Esprit Saint qui vous est donnée en ce jour. Que Marie, épouse de l'Esprit Saint, et présente au Cénacle avec les apôtres au jour de la Pentecôte, vous accompagne sur le chemin de fidélité chrétienne. Que l'Esprit Saint descende abondamment dans notre Église diocésaine, dans notre Église du Vicariat Bernard Cardinal Aglet, en cette Église cathédrale, pour que notre témoignage sous l'action de l'Esprit Saint soit crédible et vrai. Le Seigneur soit avec vous.
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1: Jésus nous rappelle que le chemin ensemble est plus fécond, car c'est dans la rencontre de l'autre, du frère et de la sœur, que le Christ se rend présent au monde.
0: Pour votre salut, il est 22h.
2: La parole est une lampe à mes pieds et une lumière sur mon sentier. Psaume 119, verset 105.
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0: Christ. Il est celui que nous attendions pour faire.
1: Un monde nouveau est possible. L'homme laissé à lui-même se conduit par lui-même selon ses propres sentiments et selon ses seuls sentiments. L'homme laissé à lui-même construit un monde à la mesure de son cœur, qui souvent bat au restreint. L'homme laissé à lui-même ne voit et ne calcule que son propre et seul intérêt et celui de son groupe ou de son clan d'intérêt. L'homme sans l'Esprit de Dieu est centré sur lui-même et l'intérêt qu'il porte à l'autre est souvent un intérêt porté à l'autre par calcul et par pur calcul. Il s'intéresse souvent à l'autre, cela signifie qu'en réalité, l'autre peut lui être utile. Nous prenons l'exemple banal quand nous disons que nous aimons, mais comme nous le préciserons plus tard, aimer comporte plusieurs sens et plusieurs sous-sens. Il y a aimer, désirer quelqu'un et aimer, s'offrir à quelqu'un. Quand nous disons que nous aimons le Kedjenou, ça veut dire que le Kedjenou fait du plaisir à notre palais. Mais ce n'est pas du tout dans le sens de la promotion des escargots qui y sont. Seul l'homme qui se tourne vers Dieu et qui s'ouvre à son esprit peut réellement connaître et établir des relations et construire un monde où l'autre a sa place, est pris en compte, respecté, aidé et aimé pour lui-même et non pas pour nous. Par l'ouverture à l'Esprit de Dieu, un monde nouveau est possible. Un monde où l'homme et ses seuls intérêts ne seront plus au centre. Un monde où l'on ne trouvera pas de stratégie pour se servir des autres, mais un monde où l'homme mettra au centre l'autre pour le servir. Ce monde est possible si l'homme accepte que Dieu enlève son cœur de pierre pour lui donner un cœur de chair. Le cœur de pierre, c'est le cœur durci par l'égoïsme. Moi et moi seul. Et le verbe conjugué toujours au singulier et à la première personne. Moi et je. Et on ferme son cœur à l'autre. C'est le cœur de pierre. Ce monde est possible si l'homme accepte que Dieu enlève son cœur de pierre qui ne pense qu'à lui-même pour recevoir de lui un cœur de chair. S'il accepte de marcher non selon ses propres inspirations ou l'inspiration de ses ancêtres sans la lumière de Dieu, mais s'il accepte l'Esprit de Dieu qui seul donne la vie et fait toute chose nouvelle. Qui est cet Esprit? Et quel est le premier fruit que cet Esprit produit en nous? D'abord, l'Esprit. Nous découvrirons la personne du Saint-Esprit en deux étapes. Dans l'Écriture, c'est-à-dire l'Ancien et le Nouveau Testament, et ensuite dans la réflexion théologique. Et c'est seulement après que nous verrons le premier fruit de cet Esprit qui est l'amour, tel que l'apôtre le donne dans la lettre qu'il écrit aux chrétiens de Galates au chapitre 5, verset 22. L'Esprit Saint dans l'Écriture. D'abord, l'Ancien Testament. Dans l'Ancien Testament, l'Esprit appelé Ruach. L'Esprit comporte plusieurs significations. Il désigne d'abord le vent, c'est-à-dire le souffle. Psaume 18, verset 11. C'est ce vent qui agite les eaux primordiales, d'où va sortir la création. Et ça, on le trouve dans la Genèse au chapitre 1, verset 2. On dit que l'Esprit planait sur les eaux, alors qu'il n'y avait encore rien. Ce vent ou l'Esprit est l'instrument de Dieu. Dieu en fait son messager. Psaume 104, verset 4. Dieu transforme le monde par le vent. Ainsi, la création est l'œuvre du souffle de sa bouche. Psaume 33, verset 6. Et c'est ce souffle qui jaillit de la bouche de Dieu qui refoule les eaux de la mer Rouge et ainsi ouvre un passage aux Hébreux en fuite. Exode au chapitre 14, verset 21. Souffle de vie qui jaillit du cœur de Dieu et par lequel Dieu agit. Ce souffle de Dieu est donné à l'homme. Sa présence est signe de vie. Job 15, 19. Quand Dieu fait venir son souffle sur les ossements desséchés, ils reprennent vie. Nous pouvons lire le texte d'Ézéchiel au chapitre 37, verset 6, verset 8 à 10 ou 14. Par le don du souffle, l'homme est vivant. Genèse 2, verset 7. L'homme a été créé à partir de la glaise, de la boue. Et en tant que tel, il est posé là. C'est seulement quand Dieu insuffle donc le souffle de vie en lui qu'il devient un vivant, qu'il devient homme. Quand le souffle s'en va, l'homme meurt. Psaume 146, verset 4. Donc l'absence de rouage ou de souffle est signe de mort et d'impuissance. Et c'est pour cela que les idoles, pour la foi juive, les idoles ne sont rien parce qu'elles n'ont pas de souffle en elles. Lamentations au chapitre 4, verset 2, ou Habacuc au chapitre 2, verset 19. Le souffle, principe de vie, pousse l'homme à agir. C'est ce qui permet à l'homme d'agir. C'est une force que Dieu donne au juge pour délivrer son peuple. Juge au chapitre 14, verset 6. Et c'est par exemple cette puissance qui est donnée à Samson pour délivrer son peuple de la puissance des Philistins. C'est cette puissance que Dieu donne au roi. 1 Samuel 11, verset 6. Ce souffle de Yahvé suscite les prophètes qui par eux-mêmes ne peuvent pas parler, mais investis de la puissance qui vient de Dieu, ils peuvent dire la parole de Dieu et devenir même, de par le don de l'Esprit, devenir la parole vivante de Dieu. Car ce n'est pas seulement une parole qu'ils profèrent, qu'ils disent au nom de Dieu, mais leur propre vie devient parole de Dieu. Ainsi, celui qui est habité par le souffle de Dieu devient vie vivante de Dieu. Ce souffle est accordé aux sages. Job au chapitre 32, verset 8, ou Proverbe au chapitre 1, verset 23. Ce souffle de Dieu qui est donné aux prophètes est même promis à tout le peuple. C'est le souhait que Moïse émet quand 72 des membres de la communauté d'Israël sont investis par l'Esprit. Et il y a des gens qui s'étonnent du fait que ce ne soit pas seulement Moïse et que des gens prophétisent dans le camp. Et Moïse dit justement, mais j'aurais tant voulu que ce soit pas seulement quelques individus qui prophétisent, mais que ce soit tout le peuple de Dieu qui soit investi de la puissance de l'Esprit. Nombre au chapitre 1. Verset 29. En réalité, dans l'Ancien Testament, l'Esprit apparaît comme la force créatrice de Dieu. Job 33, 4. Il est le dynamisme de dynamisme qui emporte le trône de Dieu. Ézéchiel 1, versets 12 et 20. L'Esprit est la force par laquelle Dieu sauve son peuple. Zacharie au chapitre 4, verset 6. L'Esprit est l'expression de la puissance divine qui conduit Israël. Le psaume 139, verset 7. Ou le livre de la sagesse au chapitre 1, verset 7. Mais dans l'Ancien Testament, l'Esprit n'est pas encore identifié à Dieu. On ne le considère pas comme Dieu. C'est une puissance, une force qui vient de Dieu. Cette révélation, l'identification de l'Esprit à Dieu comme faisant partie de l'être de Dieu, viendra dans le Nouveau Testament. Et c'est ce deuxième élément que nous voyons maintenant. Dans le Nouveau Testament, l'Esprit n'est pas présenté de manière explicite dans les évangiles de Marc et de Matthieu. C'est seulement Paul et Luc, et de façon particulière, l'évangéliste Jean qui en parle de manière profonde. Chez Marc et Matthieu, c'est l'Esprit qui rend possible la conception de Jésus. L'Esprit permet à Jésus, en tant que fils de Dieu, de devenir un homme dans le sein de la Vierge Marie. Il est donc la puissance par laquelle Dieu opère. Il conduit Jésus au désert. Marc au chapitre 1, verset 12. Et cet esprit est donné à Jésus lors de son baptême. Marc au chapitre 1, verset 9 à 11. Au moment du baptême, les cieux se déchirent et l'esprit descend sur Jésus. Et c'est à partir de ce moment-là que commence son ministère public sous la mouvance de l'Esprit. C'est par lui que Jésus chasse les démons. Matthieu au chapitre 12, verset 28. La présence de l'Esprit dans l'œuvre et dans la vie de Jésus distingue l'œuvre de Jésus de celle de Jean-Baptiste. Moi, je baptise dans l'eau, mais lui vous baptisera dans l'Esprit Saint. C'est ça la différence. Il est le donateur de l'Esprit parce qu'il possède l'Esprit en plénitude. Marc au chapitre 1, verset 8 et Matthieu au chapitre 3, verset 11. L'Esprit est donné aux apôtres et aux témoins. Marc 9, 11. Qu'en est-il chez l'apôtre Paul? Chez Paul, l'Esprit est une réalité divine. Il est particulièrement en Jésus et surtout en Jésus ressuscité, qui alors est totalement ouvert à Dieu, puisqu'il n'est plus dans notre chair humaine, mais il est désormais revêtu de la chair, du corps glorieux. Et en ce sens, l'Esprit de Dieu habite dans la plénitude de son corps céleste. L'Esprit pénètre l'Église, et c'est tous les membres de l'Église qui reçoivent cet Esprit, et pas quelques-uns. Ainsi, les croyants baptisés en un seul esprit ne sont plus qu'un seul corps, pénétré par l'esprit. 1 Corinthiens 12, verset 13. 1 Corinthiens 6, verset 17. L'Esprit Saint habite dans l'Église et dans les croyants. Et l'Esprit fait des croyants le temple vivant de Dieu. Romains au chapitre 8, verset 9. 1 Corinthiens 3, verset 16. C'est par l'Esprit que les chrétiens sont adoptés comme fils de Dieu. Romains 8, 16 ou Galates 4, 6. Quelle est l'œuvre de l'Esprit Saint dans le croyant, selon Paul? Dans le chrétien, l'Esprit est source d'activité nouvelle et divine. C'est l'Esprit qui permet aux chrétiens de prier. C'est l'Esprit qui tourne le chrétien vers Dieu et l'ouvre à Dieu. C'est l'Esprit qui lui permet d'être capable de laisser toute la place à Dieu pour que le corps et la vie du chrétien deviennent le temple de Dieu. Romains au chapitre 8, verset 15. C'est l'esprit également qui permet les activités charismatiques. L'esprit confère ses dons aux croyants. La puissance qui est en Dieu, tout ce dont Dieu est capable, sont aussi possibles pour le croyant à cause de l'esprit ou par la puissance de l'esprit. 1 Corinthiens au chapitre 12 jusqu'au chapitre 14. Les dons de l'esprit. Comme nous l'avons dit donc dans l'introduction, l'homme qui vit par lui-même vit de sa propre force et de son énergie humaine. Mais l'homme qui s'ouvre à Dieu et qui s'ouvre à l'esprit vit de la puissance de l'esprit. Il devient, on dirait, pneumatophore, porteur de l'esprit de Dieu. Pneumatophore. Dieu est grand. Porteur de l'esprit. L'Esprit Saint est source de foi. Parce que Dieu se connaît lui-même. Et c'est par son esprit qui est son intelligence que Dieu se connaît. Et quand cet esprit par lequel Dieu se connaît nous est communiqué, nous connaissons alors Dieu comme lui se connaît. C'est lui qui nous introduit dans le mystère intérieur de Dieu. Celui qui n'a pas l'esprit ne peut pas connaître Dieu. Et comme c'est Dieu qui se connaît et nous connaît, celui qui n'a pas l'esprit ne connaît pas Dieu et ne peut pas se connaître. Or, c'est l'esprit qui permet à Dieu de se connaître et de connaître la profondeur des créatures. Et celui qui ne connaît pas Dieu et n'a pas l'esprit ne peut pas connaître son frère. Et c'est cet esprit qui nous donne la foi de croire en Dieu, de croire en nous-mêmes et de croire en l'autre. L'esprit fait connaître les choses de Dieu cachées. L'esprit fait connaître les choses de Dieu cachées depuis les siècles. 1 Corinthiens 2, versets 10 à 12. Ou 2 Corinthiens 4, verset 4. 2 Corinthiens 4, verset 3. L'esprit est source d'espérance. Galates 5, 5. L'esprit provoque l'amour. Colossiens 1, 18. L'amour mutuel des chrétiens. Galates 5, verset 13 à 36 ou Romains 15, 30. L'esprit inspire aux chrétiens des gestes de charité, de sorte que quand quelqu'un a soif, on a la sensibilité de le sentir, de le voir. Telle est l'œuvre de l'esprit. Chez Luc et dans les Actes également, l'Esprit Saint est à l'œuvre dans la vie de Jésus depuis la conception. Depuis la conception. Luc au chapitre 1, verset 35, ou Luc 4, verset 1 à 14. Baptisé dans l'Esprit, il est le dispensateur de l'Esprit dans son Église. Luc 24, 49, ou bien Acte des Apôtres, au chapitre 2, verset 33. Baptisé dans l'Esprit, le Christ est le dispensateur de l'Esprit dans son Église. Et ceci, nous pouvons le lire dans le livre, l'Évangile de Luc, au chapitre 24, verset 49, ou Acte des Apôtres, au chapitre 2, verset 33. L'Esprit vient sur les apôtres et en fait des prédicateurs de l'Évangile. Acte 1, verset 8. Et les apôtres eux-mêmes ont reçu le pouvoir de communiquer l'Esprit. Acte 2, verset 38. Ou Acte 4, verset 8 et 31. La présence de l'Esprit est manifestée, comme également Saint Paul le souligne, par des phénomènes extérieurs, dont des langues, prophéties, puissance de guérison, parce que par l'Esprit qui habite dans le corps et dans le cœur du croyant, Dieu habite dans la plénitude de sa force. Acte 2, verset 3, ou Acte 10, verset 47. L'Esprit enseigne et révèle. Luc 1, verset 41. Il est l'Esprit de sagesse et de foi. Acte 6, 3 et 5. Esprit de courage et de joie. Acte 9, verset 31. C'est l'Esprit qui guide les chefs de l'Église. Acte 13, 2 ou Acte 15, 28. L'Esprit n'est pas donné à quelques-uns seulement de façon arbitraire. Le Père céleste le donne à celui qui prie. Si quelqu'un demande honnêtement que Dieu lui communique son esprit et lui laisse toute la place, le Seigneur Dieu le donne à profusion. Luc 11, verset 13. Et cet esprit est accordé aux croyants au baptême, à celui qui croit. L'ajout est très important. Ce n'est pas le baptême qui, dans sa matérialité, communique l'esprit, mais le baptême en tant que volonté d'entrer dans une vie nouvelle et ouverture au monde de Dieu, car le ciel se déchire. Dieu se découvre et veut se communiquer. Et c'est à celui qui croit que cette force de vie est réellement et effectivement donnée. Acte 19, versets 1 et 6. Et l'Esprit est aussi de temps en temps communiqué par ou dans l'imposition des mains, par des gens qui ont reçu ce pouvoir. C'est un geste donc de communication de l'Esprit. Acte 8, versets 14 à 17. C'est surtout avec l'évangéliste Jean que l'Esprit est découvert comme la troisième personne de la communauté divine, du seul Dieu qui est en même temps dans la réalité intérieure de son être, qui est Père, Fils et Esprit. Il n'y a pas trois dieux, mais il est un seul Dieu qui, dans la richesse de son être, est puissance et réalité de paternité, réalité de vie donnée et réalité de puissance d'amour. Père, Fils et Esprit. L'Esprit conduit à la vérité entière. Il fait apparaître le péché et l'injustice du monde. Jean 16, 8 à 11. L'Esprit vient après Jésus. Il fait connaître le mystère que Jésus n'a pas révélé

prier, ce n'est que dans l'Esprit Saint qu'il peut le faire. Car c'est l'Esprit qui inspire les Écritures et qui conduit le croyant à comprendre le sens de ce que lui-même a inspiré. Et c'est lui qui donne la puissance à cette parole et qui fait porter du fruit à cette parole dans la vie et dans le cœur du croyant. La personne de l'Esprit dans la pensée théologique. Et après, nous verrons donc le fruit, le premier fruit de l'Esprit qui est l'amour. L'Esprit Saint, selon la foi chrétienne, si nous voulons condenser ce que nous avons donc eu dans le parcours de l'Écriture, l'Esprit Saint est la troisième personne de la Trinité Sainte. Il est la puissance de vie, la puissance d'amour, de don de soi, par laquelle Dieu vit en lui-même et se communique à l'extérieur. C'est cette puissance de vie que le Père donne en plénitude et éternellement au Fils, en se communiquant à lui. C'est cette puissance de vie qui est dans le Fils, qui est dans le Père, qu'il communique éternellement, donc à son Fils. De sorte que le Fils est la réalité de la vie qu'est le Père et qui est dans le Père, et dont il est l'acte d'extériorisation ou bien l'expression vivante et éternelle. Oui, bien sûr, c'est une partie importante. C'est l'Esprit et cette puissance de vie que le Père donne en plénitude et éternellement au Fils, en se communiquant à lui. Dieu se donne par l'Esprit de don. Et en communiquant sa vie, c'est cet Esprit également qu'il communique en même temps. Et comme c'est un acte éternel, il est éternellement Père et le Fils est éternellement la vie qui vient du Père. Et le Fils est la réalité de cette vie qu'il donne. Mais en même temps, dans l'Esprit, le Fils est l'acte par lequel Dieu se rend extérieur. Et le Fils est l'expression de l'amour qui est en lui, Dieu. L'Esprit Saint est la puissance par laquelle Dieu vit. Dieu se connaît, Dieu se communique, aime et crée. L'Esprit Saint est la puissance par laquelle Dieu vit. Dieu se connaît, se communique, aime et vit. C'est pour cela qu'en recevant l'Esprit, non seulement nous sommes rendus capables de connaître Dieu comme Dieu se connaît, mais d'aimer Dieu comme Dieu s'aime, et surtout de pouvoir aimer comme Dieu, parce que c'est cette force qui est en Dieu qui nous est donnée. L'Esprit Saint est la puissance par laquelle Dieu en permanence conduit et construit la création et l'homme jusque à son accomplissement définitif. L'Esprit de Dieu est donc donné aux hommes et l'Esprit nous fait vivre comme Dieu vit et il produit en l'homme les fruits dont le premier est l'amour. Mais avant de passer à ces fruits de l'Esprit, il nous faut dire que l'Esprit comporte ou a en lui sept dons, les dons de l'Esprit dont parle le prophète Isaïe. Il est esprit de sagesse, esprit de discernement, esprit de conseil, esprit de vaillance, esprit de piété, esprit de connaissance et esprit de crainte du Seigneur. Isaïe au chapitre 11, versets 1 à 2. Vous voyez que celui qui a l'Esprit en lui a également tous ses dons. Sagesse, discernement, capacité d'être sage. Quand vous êtes conseillé par l'Esprit lui-même, il n'y a pas meilleur conseil.

0: Si déjà au niveau des hommes, comme dit le proverbe dans, mais pas mais c'est celui qui n'a pas de bon conseiller qui se laisse piquer par l'abeille dans ses narines. Ah, mais justement, celui qui ne peut pas se laisser conseiller, normalement, l'abeille pique sur la joue ou sur l'œil ou quelque part. Mais quand l'abeille va jusque dans les narines, ça veut dire vraiment vous n'avez pas fait attention. Alors, si par le conseil des hommes, on peut éviter de telles mésaventures, mais si on est vraiment conseillé par l'esprit, il n'y a rien de tel. L'homme est sage de la sagesse même de Dieu. Et chacun de nous devrait donc constamment demander ce conseil pour avoir l'esprit et les fruits et les dons de l'esprit en soi. La lettre de Paul aux Galates, au chapitre 5, verset 22, énumère les fruits de l'esprit. Ils sont amour, joie, paix, patience, bonté, bienveillance, foi, douceur et maîtrise de soi. Chapitre 5 de Galates, verset 22. En examinant, et nous sommes là dans les fruits de l'esprit, en examinant l'ordre d'énumération de ces fruits de l'esprit, nous constatons que l'amour est le premier. Et cette première place n'est pas seulement numérique. Ce n'est pas seulement par numérotation que l'amour se trouve en premier lieu. Mais la première place qui est donnée à l'amour signifie que l'amour est réellement, j'allais dire, le seul fruit et le fruit principal de l'esprit. L'amour vient en tête parce qu'il est la source, l'âme et la récapitulation de tous les autres fruits. Tous les autres fruits de l'esprit découlent de l'unique amour qui en est l'origine. C'est parce que nous aimons Dieu et que nous savons que Dieu nous aime, que nous sommes dans la joie, même dans les épreuves. Mais nous aurons le temps de développer cette dimension. En effet, l'Esprit Saint nous communique et l'amour et la capacité d'aimer qui est en Dieu et qui constitue son être et sa manière d'être dont il nous rend capables. Dieu est en lui-même amour, c'est-à-dire vie de partage et d'ouverture à l'autre. Il est en lui-même vie qui se donne, vie qui accueille. Le Père se donne au Fils, il donne sa vie au Fils. Le Fils s'accueille du Père et il se donne au Père en offrande et en reconnaissance. Et le Père accueille le Fils, l'amour réciproque. Et le véritable amour est celui qui est capable non seulement de donner, mais aussi de recevoir. Autrement, ça devient orgueil et qui dit « je n'ai pas besoin de toi ». L'amour en Dieu est essentiellement don de soi à l'autre et accueille de l'autre, afin que l'autre soit et soit heureux. Un amour qui ne donne et qui ne donne sans faire attention au retour à l'autre, cet amour-là écrase et humilie. Aimer pour Dieu, c'est mettre sa vie à la disposition de l'autre, afin que celui-ci vive pleinement. On comprend pourquoi Jésus donne comme sens de sa venue, raison d'être de sa venue au monde, en disant ceci: je suis venu pour que les hommes aient la vie et qu'ils l'aient en plénitude. Voilà pourquoi Jésus déclare qu'il n'y a pas de plus grand amour que de donner sa vie pour ceux qu'on aime. Jean 15, verset 13. C'est cet amour, engagement pour l'autre, mobilisation de sa vie jusqu'au bout pour le salut de l'autre, que Dieu a vécu et montré en faveur d'Abraham. Genèse, au chapitre 12, versets 1 à 4, et au service également en faveur d'Israël. Et c'est cet amour, don de soi, qu'il a vécu également en faveur des hommes dans le Nouveau Testament en son Fils. Et c'est à cet amour, don de soi, que nous sommes appelés par Dieu appelés à vivre vis-à-vis de nous-mêmes et vis-à-vis des autres, et même en faveur de nos ennemis. Recevoir les fruits de l'Esprit et en vivre, c'est savoir que Dieu nous aime. Nous sommes chacun pour sa part le fruit de l'amour unique et irréversible de Dieu. Et c'est cela qui fait que nous nous aimons, que nous nous accueillons comme le Fils s'accueille, non pas comme regret de Dieu ou malédiction, mais comme bénédiction de Dieu. Seul celui qui sait que Dieu l'aime et qu'il n'est pas né au hasard et comme accident quelque part, seul celui-là peut avoir confiance en lui-même, en sa vie, quoi qu'il arrive. Le manque de confiance que nous avons en nous-mêmes souvent vient de notre manque de confiance en la source de notre vie et en l'origine de notre vie. Et que nous mettons, bien sûr, à raison souvent, sur l'origine temporelle de notre vie. Il y a certains qui ne s'aiment pas parce qu'ils ne sont pas aimés par leurs parents ou par leur entourage et qui se disent « ma vie n'a pas de sens et de raison d'être ». Mais celui qui se sait aimé et voulu par Dieu, au-delà de la méconnaissance des hommes, se sait en sécurité. Le psaume 27, verset 10. « Même si ton père et ta mère t'abandonnent, moi, le Seigneur, je te recueille. » Psaume 27, verset 10. Seul celui ou celle qui est capable de se reconnaître comme don de Dieu, appelé à être don de Dieu, est capable également d'aimer les autres comme Dieu voudrait qu'ils soient aimés, de l'amour qui vient de Dieu. Et l'amour qui vient de Dieu et dont l'Esprit Saint rend capable n'est pas éros, c'est-à-dire l'amour captatif, l'amour qui prend, l'amour vampire, l'amour dans tout dont parle le magique système, l'amour qui désire. Or, désirer, comme nous avons dit, n'est pas aimer, c'est vouloir l'autre, en faire son manger. Oui, mais vous avez des mots simples que nous employons tous les jours, qui disent cet amour captatif. Elle est belle à croquer, on le dit. Et le geste même de vouloir embrasser et de donner des bises est déjà un signe de captation, manger l'autre. C'est des gestes que nous posons et auxquels nous ne faisons pas très attention. Aimer, c'est pas prendre seulement, c'est pas désirer seulement. Le désirer l'autre, ça c'est vouloir se remplir, comme nous disions, j'aime le poisson. J'aime le macaron braisé, mais si tu aimes, comme dit Saint Augustin, le poisson, et que ton amour le tue, donc ce n'est pas un véritable amour. Or, il y a des amours humains qui tuent, qui étouffent, qui mangent, parce qu'on ne veut pas faire vivre l'autre. On veut qu'il vive pour nous. C'est l'amour captatif et mortifère, c'est-à-dire porteur de mort. L'amour qui étouffe, qui étreint jusqu'à étouffement. Il y a aussi l'amour philia, l'amour, c'est-à-dire amitié, dont parle Platon, dont parlent les philosophes grecs. L'amour amitié, sympathie, c'est déjà un peu mieux. Ah, Jésus, c'est déjà un peu mieux. L'amour amitié, sympathie. Mais le Seigneur Esprit nous conduit au cœur de ce qui fait l'amour. C'est l'agapé, la charité. C'est ça qui est l'amour oblatif. L'amour oblatif, l'amour qui offre, l'amour qui se donne, l'amour qui met tout en œuvre pour célébrer l'autre et pour élever l'autre. C'est cet amour-là qui épanouit. C'est l'amour gratuit, gracieux. Et vous voyez dans l'évangile de Matthieu au chapitre 10, surtout le verset 8, quand Jésus envoie ses disciples dans le monde, il leur donne l'Esprit Saint, le pouvoir de guérir le monde. Le pouvoir de guérir le monde de tous les esprits impurs. Et les esprits dominent justement. Les esprits du monde et les esprits de Satan dominent. Ils prennent, ils rendent malades, ils paralysent. Et l'amour mauvais et captatif paralyse l'autre. Inocule le venin de l'égoïsme. Or, celui qui aime de la vie et de l'Esprit de Dieu, celui-là diffuse la vie, remet les malades debout et permet à chacun de prendre son grabat et de marcher. Il y a des gens qui disent, mon père, je suis aimé, mais je suis dans une prison. Je suis dans prison, prison dorée. Je peux manger, je peux m'habiller, je peux me maquiller, je peux faire tout ce que je veux, mais je ne peux pas sortir et je suis surveillé 24 heures sur 24. Vrai de vrai, est-ce que c'est aimer ça? Ça, c'est la mort. Voilà, et c'est vrai. L'amour agapé qui est charité, don de soi, vie vécue avec générosité et gratuité en faveur de l'autre. Et je disais tout à l'heure que Jésus a donné pouvoir à ses apôtres pour étendre le règne de l'amour gratuit, pour enlever tout ce qui est puissant de mort, ressusciter les morts, purifier les lépreux. Vous avez reçu gratuitement, donnez gratuitement. Matthieu 10, 8. La seule chose qui donne valeur divine et éternelle à nos actes, c'est la charité. La seule chose qui donne valeur divine, éternelle à nos actes, c'est la charité. C'est la charité qui en fait la différence avec les autres, qui ont un autre fondement, avec les autres actes, je veux dire. On peut vêtir quelqu'un, nourrir les malheureux par orgueil, par intérêt. On peut même aller au martyr par orgueil. Donc ce n'est pas un signe de charité, ni de foi. Comme on peut cela, on peut le faire aussi par charité. La différence entre l'orgueil et la charité, c'est que dans l'orgueil, l'homme cherche son intérêt, sa gloire et sa propre gloire. Et dans la charité, l'homme cherche le bonheur de l'autre et la gloire de Dieu. C'est cela le critère divin de l'acte de la vie de charité et qui nous rend semblables à Dieu. Par quel pouvoir agis-tu et par quelle puissance aimes-tu? La puissance de l'orgueil ou la puissance de la charité? On peut aimer par orgueil. Cette charité nous rend semblables à Dieu parce qu'il nous enracine en Dieu, indique notre enracinement véritable en Dieu. Seul l'amour charité dont parle l'apôtre dans 1 Corinthiens 13, versets 1 à 8, est digne de foi. Seul l'amour venant de Dieu, qui est gratuité, don de soi, et accueil de l'autre, respect de l'autre, seul cet amour-là est digne de foi. Et vous pouvez lire vraiment avec fruit, j'aurais voulu bien le lire, ce texte, il est impressionnant. 1 Corinthiens 13, versets 1 à 8. J'aurais beau distribuer mes biens, je résume le texte. J'aurais beau distribuer mes biens aux malheureux, si je n'ai pas la charité, cela ne sert à rien. Je l'ai beau voulu ou laisser mon corps être brûlé par le feu, si je n'ai pas la charité, cela ne sert à rien. La charité ou l'amour qui vient de Dieu prend patience, ne s'enfle pas d'orgueil, ne cherche pas le mal de l'autre. La charité qui vient auprès de Dieu excuse tout, endure tout, espère tout. Et cet amour ne passera jamais. Lisez ce texte, il est impressionnant. Et c'est ça notre foi. C'est cette charité qui nous rend semblables à Dieu et nous fait aimer comme Dieu et fait de nos frères et de nos sœurs. Fait de nous donc frères et sœurs des hommes, héritiers du royaume. Et à propos de l'amour qui est le critère de notre vie et le signe de la présence de l'Esprit en nous, nous voulons écouter ce texte extraordinaire de saint Augustin. Il est tiré de son livre « Il n'y a qu'un seul amour ». Il n'y a qu'un seul amour. Commentaire de la première épître de saint Jean. Et c'est Paris, édition Serres, 1975, page 69. Et je cite, édition Serres, le Serres. Le cerf, comme dit quelqu'un, pour que ça soit plus audible. Donc je cite ce texte de saint Augustin, et je crois que celui qui a compris et que vit cela est arrivé au bout de la foi chrétienne et possède l'essentiel qui donne la vie et à lui et aux autres. Je cite. Ce qui distingue les actes des hommes, c'est la charité qui est à la racine. Bien des choses peuvent avoir l'apparence de bien qui ne procèdent pas à la racine de la charité. Les épines aussi ont des fleurs. Il y a des actes qui paraissent durs, qui paraissent cruels, mais ils visent à corriger, inspirés par la charité. Une fois pour toutes donc, il vous est donné ce court précepte. Aime et fais ce que tu veux. Si tu te tais, tais-toi par amour. Si tu parles, parle par amour. Si tu corriges, corrige par amour. Si tu pardonnes, pardonne par amour. Aie au fond du cœur la racine de l'amour. De cette racine, il ne peut rien sortir que de bon. Si tu pardonnes, pardonne par amour, aie au fond du cœur la racine de l'amour. De cette racine, il ne peut rien sortir que de bon. Que le Seigneur Dieu nous accorde ce fruit fondamental, le fruit de l'amour, qu'il nous dispose à l'accueillir de Dieu, qu'il nous dispose à le vivre et à l'avoir en abondance en nous, et qu'il nous dispose à en devenir ceux et celles qui le répandent abondamment, généreusement, gratuitement autour de nous, pour que notre monde, où il y a tant de larmes, tant de méchanceté, soit un champ et un lieu de paix, de partage et de vie. Nous allons faire avoir peut-être 15 minutes d'échange, et puis après, nous rentrons dans le temple de l'Esprit, pour que lui-même nous donne ce que nous devons vivre. Alors, je vous ai cherché aussi quelques textes pour que vous puissiez continuer à méditer ce que nous avons essayé de vivre ensemble. Quelques textes encore. Genèse 1, verset 1 à 31. Genèse 1, verset 1 à 31. Genèse 2, verset 1 à 4a. Parce que le 4b est dans le chapitre 2 qui annonce le second récit de la création. Genèse 4, verset 1 à 17, c'est l'histoire de Caïn et de Abel. C'est l'envers de l'amour venant de Dieu. Genèse 1 à 31 et puis Genèse 2, verset 1 à 4a. Ensuite, Genèse 4, verset 1 à 17, c'est l'histoire de Abel et de Caïn. L'envers de l'amour, et où Caïn prononce cette parole terrible qui trouble l'histoire de l'humanité depuis toujours. Quand Dieu lui demande « Qu'as-tu fait de ton frère ?» et il répond froidement et de façon cynique « Suis-je moi le gardien de mon frère ?» quand il l'a abattu. Et il sait que le sang de son frère est sur la massue qu'il porte. Et ceci vient en contresens et en contre-réponse à ce que Dieu dit au début de l'histoire, quand il dit à l'homme, tu veilleras sur cette création, veillez sur l'autre, veillez à ce qu'il se porte bien, veillez à ce qu'il ne se sente pas orphelin, orpheline, veillez à ce que son cœur ne saigne pas, veillez à ce que l'enfant à qui, l'ami à qui j'ai donné la place, que cet ami-là ne se retrouve pas seul, déshérité, veillez à ce que personne ne regrette d'être venu en ce monde. Genèse 12, versets 1 à 4. Exode 3, versets 1 à 15. Isaïe 49, 1 à 16. Jean 1, versets 1 à 18. Isaïe 49, versets 1 à 16. Exode au chapitre 3, versets 1 à 15. J'ai vu la misère de mon peuple et je suis descendu pour l'en délivrer. Voilà l'amour. Non, 49, verset 14, doucement, hein. Verset 1 à 16, oui. Jean 1, verset 1 à 18, et Matthieu 11, verset 28 à 30. Venez à moi, vous tous qui peinez sous le poids du fardeau, et moi, je vous donnerai le repos. Matthieu 11, verset 28 à 30. là où nous sommes dans la famille, dans le groupe de prière ou dans la chorale, dans la communauté, être ceux et celles qui s'appellent mutuellement. Viens, que je prenne le fardeau que tu portes et que tu puisses marcher le pied, le cœur et la vie de façon légère. Et non pas viens pour que je sois ta croix. Matthieu 18, verset 21 à 35. Matthieu 20 à 28. Donc Matthieu 18, 21 à 35. Matthieu 20 à 28. Ou Luc au chapitre 10, verset 25 à 37. Nous allons plus loin. Romains 12, verset 1 à 21. Romains 12, 1 à 21. Un texte à lire absolument, c'est très important. Et puis, Éphésiens 4, 25 à 32. Éphésiens 4, 25 à 32. Romains 3, 12 à 20. Puisque vous avez été sanctifiés, revêtez l'amour. Puisque vous avez été élus, Colossiens 3, verset 12 à 20. Colossiens 3, verset 12 à 20. Et Romains, c'était 12, 1 à 21. Romains 12, j'ai dit plus haut, verset 1 à 21. Éphésiens 4, 25 à 32. Colossiens 3, 12 à 20. Et puis, 1 Jean 2, verset 3 à 11. 1 Jean 2, verset 3 à 11. 1 Jean 3, verset 11 à 24. 1 Jean 3, verset 11 à 24. Et puis 1 Jean 4, verset 1 à 21. 1 Jean 4, verset 1 à 21. Alors, selon notre habitude, il y a quelques questions de méditation aussi. Vous prenez ou bien vous écoutez, simplement. Quels sont les dons de l'Esprit Saint de Dieu dont parle Isaïe 11, verset 1 à 2. Quels sont les dons de l'Esprit Saint dont parle Isaïe 11 à 1 à 2. Ces dons sont-ils en toi? Pourquoi? Ces dons sont-ils en toi? Sinon, si vous voulez, ces dons sont-ils en toi? Si oui, qu'en fais-tu? Sinon, pourquoi ne produisent-ils pas les fruits escomptés. 2. Quels sont les fruits dont parle l'épître de Paul, les fruits de l'esprit, dont parle la lettre de Paul aux Galates 5, 22. Quels sont les fruits de l'esprit dont parle l'épître de Paul aux Galates au chapitre 5, verset 22. As-tu ces fruits de l'esprit en toi? Si oui, qu'en fais-tu? Sinon, pourquoi ne s'épanouissent-ils pas? Troisième question, qu'en est-il dans ta vie de l'amour venant de Dieu? Qu'en est-il dans ta vie de l'amour venant de Dieu? Quatrième élément, penses-tu vraiment aimer? Penses-tu vraiment aimer toi-même? Les autres, toi-même, les autres, c'est-à-dire les parents, la famille, les amis, les ennemis, ton pays, comme Dieu le désire, penses-tu vraiment aimer toi-même, les autres, ton pays, comme Dieu le désire? Et en conclusion, 5, quelle résolution prends-tu aujourd'hui pour aimer comme Dieu aime et l'attend de toi? Quelle résolution prends-tu aujourd'hui pour aimer comme Dieu aime et l'attend de toi? Pour le monde dont il te rend en partie responsable. Quelle résolution prends-tu aujourd'hui pour aimer comme Dieu aime et l'attend de toi pour le monde dont il te rend en partie responsable? Donc, qu'il te rend en partie responsable. Voilà. Maintenant, s'il y a quelques questions, bon, nous y répondons. S'il n'y a pas aussi, nous nous livrons à l'esprit. Oui, docteur.
1: Oui. Moi, j'ai deux questions. La première, pendant votre exposé, vous avez dit, C'est au baptême de Jésus que l'Esprit Saint a été reçu par lui. Alors, je voudrais savoir, entre la naissance de Jésus et le moment où il a été baptisé, est-ce que l'Esprit n'était pas en lui? Ça, c'est la première question. La deuxième, c'est à la suite du texte de saint Augustin. Vous avez dit, l'important, c'est que l'amour soit à la base, à la racine de tout ce qu'on fait. Et puis, vous avez dit également que les épreuves, les épines, on porte des fleurs. Alors, c'est ça que je n'ai pas très bien saisi, si vous pouvez nous éclairer. Merci.
0: Bien. Alors, nous allons peut-être répondre rapidement. Et en même temps, je disais que la conception ou le rôle que l'Esprit Saint occupe ou joue diffère dans le Nouveau Testament d'un texte à l'autre. Et que en Marc et Matthieu, l'Esprit Saint n'a pas une place très prépondérante. Il est là présent, mais il n'y a pas une réflexion systématique sur cela. Et que pour Matthieu, par exemple, l'Esprit arrive au moment du baptême. Mais ça, c'est dans la perspective de Matthieu. Ce n'est pas que l'Esprit soit en dehors de Jésus avant que, par exemple, il ne puisse naître. Alors, en ce moment-là, pour Matthieu, ce qui est important et qui fait qu'il fait intervenir l'Esprit ici, c'est que dans le milieu juif, il veut dire que le Jésus-Christ est le Fils de Dieu. Et c'est en ce moment-là du baptême que les cieux s'ouvrent, que Dieu fait cette révélation, que cet enfant qui est né, ce Jésus de Nazareth, est vraiment son fils, et que sur lui repose l'Esprit. C'est une affirmation théologique qui veut dire, et par laquelle il dit simplement, que Jésus est fils de Dieu, au même titre que Dieu le Père et Dieu l'Esprit. C'est simplement en ce moment-là que lui met l'Esprit en valeur en tant que Esprit de Père, Esprit du Père et Esprit du Fils. Alors, le texte de saint Augustin. Alors, le texte de saint Augustin que nous avons écouté, c'est une, disons, on tire de là une phrase célèbre qu'on dit toujours, aime et fais ce que tu veux. Mais le aime et fais ce que tu veux, cet amour-là, il l'a décrit, et nous l'avons décrit tout à l'heure, comme venant de Dieu, comme don de soi, comme volonté du bonheur de l'autre. Ce n'est pas n'importe quel amour qui est amour escroquerie, en ce sens-là. Alors, dans la mesure où notre vie, dans cet amour que nous voulons exprimer, notre vie désire et cherche fondamentalement le bonheur de l'autre, alors on peut faire tout ce qu'on veut, ça ne peut que servir au bien de l'autre. Mais, quand il dit que les épines, elles aussi, les roses par exemple, portent donc des épines, ou bien des épines portent des fleurs, ça veut dire que on peut également faire des actes d'attention donc à l'autre, faire du bien, comme je disais, vêtir donc le malheureux. Mais on peut le faire également simplement pour se montrer. Nous en avons l'exemple. Bon, je ne dis pas que tout le monde agit de cette manière, mais lorsque dans les funérailles des gens veulent donner 1000 francs ou 2000 francs, on fait la généalogie. Donc, de toute la famille, ce qu'on a été, et on veut qu'on montre cet argent-là. Mais on aurait pu donner discrètement cet argent, donc, à la veuve et aux organisateurs, sans pour autant proclamer que Pangono de Yeple a donné tant de francs. C'est ça. C'est-à-dire que souvent, on peut faire poser des gestes, bon, qui soient apparemment bien, mais le fond, l'intention qui anime, c'est ça qui donne la valeur divine. Donc, à l'acte posé.
1: Dans certaines traditions, il y a un devoir de réciprocité au niveau des funérailles. Celui qui a donné quelque chose, ou des pagnes, ou même est venu, eh bien, la famille a le devoir, quand c'est son tour, aussi de... Bon, alors peut-être de le citer... Ça ne cache pas toujours le désir de se montrer, mais au moins qu'il y ait des témoins qui sachent que de là-bas, ils sont venus. Donc, nous aussi, quand ça sera leur tour, Il ne faut pas qu'on fasse moins.
0: Voilà. Alors, c'est là justement que nous avons à évangéliser cette pratique qui est une pratique de solidarité. Mais ici, c'est donnant-donnant, justement.
2: Père Jean Saint-Saint-Bayo vient de vous proposer un enseignement sur le thème « La personne du Saint-Esprit et son œuvre ». Merci pour votre attention et que Dieu nous garde.
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3: Il est 23h.

De la deuxième lettre aux Corinthiens. Nous le savons, celui qui a ressuscité le Seigneur Jésus nous ressuscitera nous aussi avec Jésus, et il nous placera près de lui avec vous. Et tout ce qui nous arrive, c'est pour vous, afin que la grâce plus abondante, en vous rendant plus nombreux, fasse monter une immense action de grâce pour la gloire de Dieu. C'est pourquoi nous ne perdons pas courage, et même si en nous l'homme extérieur va vers sa ruine, l'homme intérieur se renouvelle de jour en jour. Car nos épreuves du moment présent sont légères par rapport au poids extraordinaire de gloire éternelle qu'elle nous prépare. Et notre regard ne s'attache pas à ce qui se voit, mais à ce qui ne se voit pas. Ce qui se voit est provisoire, mais ce qui ne se voit pas est éternel. »

0: Prions. Seigneur, notre part d'héritage, donne-nous de ne chercher qu'en toi notre bonheur et d'attendre avec confiance, au-delà de la nuit de notre mort, la joie de vivre en ta présence. Par Jésus le Christ, notre Seigneur.
1: Amen.

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2: Ta parole est une lampe à mes pieds et une lumière sur mon sentier. Psaume 119, verset 105.
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Frères et sœurs, amis auditeurs et auditrices, hommes et femmes de bonne volonté, je vous salue dans le nom puissant de notre Seigneur Jésus-Christ. Je voudrais en ce jour vous proposer une méditation sur la prière à partir du texte de la transfiguration de notre Seigneur Jésus-Christ. Je vous fais lecture de ce texte tiré de l'Évangile de Jésus-Christ selon saint Matthieu, chapitre 17, versets 1 à 9. Jésus prend avec lui Pierre, Jacques et Jean son frère, et il les amène à l'écart sur une haute montagne. Il fut transfiguré devant eux. Son visage devint brillant comme le soleil et ses vêtements blancs comme la lumière. Voici que leur apparut Moïse et Élie qui s'entretenaient avec lui. Pierre alors prit la parole et dit à Jésus, « Seigneur, il est heureux que nous soyons ici. Si tu le veux, je vais dresser ici trois tentes, une pour toi, une pour Moïse et une pour Élie. » Il parlait encore lorsqu'une nuée lumineuse les couvrit de son ombre. Et de la nuée, une voix disait, « Celui-ci est mon Fils bien-aimé, en qui j'ai mis tout mon amour, écoutez-le. » Entendant cela, les disciples tombèrent la face contre terre et furent saisis d'une grande frayeur. Jésus s'approcha, les toucha et leur dit, « Relevez-vous et n'ayez pas peur. » Levant les yeux, ils ne virent plus que Jésus seul. En descendant de la montagne, Jésus leur donna cet ordre. « Ne parlez de cette vision à personne avant que le Fils de l'homme soit ressuscité d'entre les morts. » Frères et sœurs, la page de l'Évangile sur laquelle porte notre méditation de ce jour est donc tirée de l'Évangile de Jésus-Christ selon saint Matthieu, le chapitre 17, les versets 1 à 9. Cette péricope nous présente le récit de la transfiguration de notre Seigneur Jésus-Christ. En effet, dit l'Évangile, Jésus prend avec lui Pierre, Jacques et Jean son frère. Il les amène sur une haute montagne et il fut transfiguré devant eux. Son visage devint brillant comme le soleil et ses vêtements blancs comme la lumière. Voici l'événement de la transfiguration tel que décrit par l'évangéliste saint Matthieu. Mais qu'est-ce qui a déclenché cette manifestation divine à laquelle ont assisté les apôtres Pierre, Jacques et Jean? La réponse à cette interrogation se trouve dans l'Évangile de Jésus-Christ selon saint Luc au chapitre 9, le verset 28. En complément d'information par rapport à Matthieu, saint Luc l'évangéliste nous dit, et je cite, « que Jésus gravit la montagne avec ses disciples Pierre, Jacques et Jean pour prier. Et c'est pendant qu'il priait que son vêtement devint d'une blancheur éblouissante. » La prière est donc l'action qui a provoqué la transfiguration de notre Seigneur Jésus-Christ. La prière de Jésus a eu un effet bénéfique et immédiat sur lui. Elle l'a transformé. Elle l'a transfiguré. La prière de Jésus a révélé sa double identité à la fois divine et humaine. Une identité qui le rend pleinement participant à la gloire du Père et pleinement participant à la condition humaine, excepté le péché. Priez donc, comme nous venons de le voir avec Jésus. Priez, dis-je, transfigure, transforme, nous met en relation avec Dieu. Mieux, priez nous révèle notre identité. Frères et sœurs, la prière est un acte important dans la vie du chrétien. Priez sans cesse. Priez en tout temps.
Priez en toutes circonstances. Priez avec persévérance. Ce sont les invitations que le Christ n'a cessé de lancer à ses contemporains durant sa vie terrestre et qu'ont repris comme en écho les apôtres. Priez est l'appel que nous lance Mère Église en ce temps. Priez pour nous unir à Dieu, nous laisser transformer par lui. Est l'exercice que nous devons pratiquer avec dévotion, sérieux et diligence durant ce temps. Mais hélas, on entend souvent certains chrétiens dire « Père, je ne sais pas prier ». Et nous, de répondre avec ironie à cette interrogation, que la définition que nous avons de la prière déterminera notre attitude vis-à-vis de la prière. Ou simplement, notre vie de prière dépendra de la manière dont nous définissons la prière. Alors, ceci dit, qu'est-ce que la prière ?

C'est l'élévation de notre âme tout entière vers le Créateur de tout bien. La prière est un dialogue entre l'homme, la créature, et Dieu, son Créateur. La prière est l'expression de la foi du croyant. Pourquoi, frères et sœurs, sommes-nous invités à prier? Nous sommes invités à prier pour entrer en dialogue avec Dieu, pour connaître ses intentions, sa volonté et ses desseins. Nous sommes invités à prier pour présenter à Dieu nos besoins, pour attendre de lui ses faveurs, pour lui rendre toute l'honneur et toute la gloire. Nous sommes invités à prier pour connaître aussi notre identité. En somme, nous sommes invités à prier pour nous laisser toucher par l'amour de Dieu qui nous transfigurera comme Jésus l'a été dans la page de l'Évangile sur laquelle porte notre méditation. Cela dit, comment alors prier? De prime abord, il n'existe pas de chemin stéréotypé et fixe de prière. Cependant, nous remarquons qu'il existe deux grands types de prières. La prière usuelle, qui sont les prières que nous connaissons, le Notre Père, le Je vous salue Marie, le Je crois en Dieu, ces prières déjà toutes faites, et les prières qui jaillissent du fond de notre cœur. Ces deux grands types de prières peuvent se présenter sous six formes différentes. Les bénédictions et l'adoration, les demandes et les intercessions, l'action de grâce et la louange. Qu'est-ce que la bénédiction? Les bénédictions sont la réponse de l'homme au don de Dieu, tandis que l'adoration est le prosternement de l'homme qui se reconnaît créature devant le Créateur et la majesté du Créateur trois fois saint. Lorsqu'il nous semble souvent que nous n'avons rien à dire à Dieu, nous pouvons simplement user ou des bénédictions ou de l'adoration pour lui adresser nos intentions. Les demandes et les intercessions ont le même but, présenter à Dieu nos supplications, nos besoins. Leur différence se situe au niveau du ou des destinataires. Les demandes sont pour nous, les intercessions pour les autres. Nous présentons à Dieu nos besoins, aussi bien spirituels que matériels. Cependant, deux grands biens sont à demander lorsque nous prions. Le premier bien, c'est la venue de l'Esprit Saint en nous. Et le second, la venue du règne de Dieu. Dans l'action de grâce, l'on dit merci à Dieu, surtout à travers l'Eucharistie. La prière de louange, quant à elle, chante les bienfaits de Dieu de façon désintéressée. Frères et sœurs, hommes et femmes de bonne volonté, chrétiens, chrétiennes, amis auditeurs et auditrices, nous sommes invités à expérimenter toutes ces formes de prière. De la manière de prier, nous pouvons dire que l'Église nous propose trois façons de prier. Ici, nous répondons clairement à la question du comment prier. Nos prières peuvent donc s'exprimer de trois manières différentes. Elles peuvent être vocales, méditatives ou contemplatives. La prière vocale s'exprime extérieurement par des paroles, des gestes ou des rites. On entend la voix de celui qui prie, on lève les mains, on se prosterne, tel que nous le voyons souvent dans certains rassemblements avec nos frères du renouveau charismatique ou des communautés ou fraternités nouvelles. Dans la prière méditative, on se sert de la parole de Dieu pour porter une réflexion profonde et priante sur elle, sur cette parole, dans le but de conformer notre vie et notre action à la parole de Dieu. Cet exercice spirituel s'appelle la lectio divina. La contemplation, appelée aussi oraison, est un simple regard sur Dieu dans le silence et l'amour. Frères et sœurs, ces trois manières de prier, nous devons pouvoir aussi les expérimenter.

0: expérimentés au cours de ce temps, afin de nous laisser transfigurer par Dieu notre Père, comme Jésus l'a été. Ces mêmes chrétiens, en disant « Père, je ne sais pas prier », veulent sans doute exprimer les obstacles qu'ils rencontrent lorsqu'ils prient. Oui, il y a des obstacles à la prière et il faut les connaître. Si nous voulons grandir dans la prière, être de grands priants, des hommes et des femmes de foi active, unis à Dieu de façon intime, puissante et victorieuse. Quels sont donc les obstacles à la prière? Les mystiques chrétiens, les grands maîtres spirituels comme Saint Jean de la Croix, Sainte Thérèse d'Avila, disent qu'il y a trois grands obstacles à la prière, qui sont les distractions, la sécheresse et l'assédie. On appelle distraction le manque d'attention, les divertissements que l'on éprouve lorsqu'on prie. Il y a deux sortes de distractions, les distractions intérieures et celles extérieures. Les distractions intérieures sont constituées généralement des rêveries. Lorsque nous prions, nous nous voyons peut-être à la plage ou en train de résoudre certains problèmes, en train de penser à ses enfants, à son amoureux, etc. Les distractions intérieures sont aussi du fait de la fatigue ou de la somnolence. Celles extérieures sont entraînées par les bruits divers que nous entendons autour de nous lorsque nous prions. Bruit de voiture, de maquis, des passants, de la pluie, du téléphone portable. Concernant l'utilisation du portable, nous faisons un triste constat. Nous voyons souvent des chrétiens très concentrés, en train de prier, sortis de cette extase pour aller répondre à un coup de fil et revenir prier. Les plus zélés restent là, à leur place, et prennent leur communication sans aucune gêne, dans l'église ou à la grotte. Frères et sœurs, cela n'est pas normal. On a coutume de dire que chaque chose a son temps, et encore qu'on ne peut pas suivre deux lièvres à la fois. Accordons donc le temps, le sérieux et l'attention nécessaires à la prière pour parler à Dieu et l'entendre nous parler, au lieu de nous laisser distraire par des coups de fil qui n'ont d'ailleurs pas grande importance ou qui peuvent attendre. Comme autre obstacle à la prière, il y a la sécheresse spirituelle. Nous prions sans percevoir les consolations sensibles de Dieu, sans ressentir sa présence. C'était comme si Dieu ne nous avait pas écoutés ou que notre prière ne lui était pas parvenue. Pour lutter contre la sécheresse spirituelle, il nous faut poser des actes de foi. Mieux, dire les prières que nous propose Mère Église, à savoir l'acte de foi, l'acte de charité, l'acte d'espérance. La participation aux exercices communautaires peut nous être bénéfique dans le cas de la lutte contre la sécheresse spirituelle. Les recollections, les pèlerinages, les prières en groupe, en association, la participation aux rencontres des CEB seront recommandées à celui qui traverse un temps de sécheresse spirituelle. Le troisième obstacle que révèlent les maîtres spirituels chrétiens est l'assédie. C'est la paresse spirituelle. Elle est due au relâchement de la vigilance et de la négligence du cœur. L'on sait qu'on doit prier, mais nous remettons la prière à plus tard en nous occupant à ne rien faire ou en des choses futiles et inutiles, ou qu'on pourrait faire plus tard. Le remède à l'assédie, c'est la révision de notre emploi de temps de la prière et son respect scriptureux. La pratique d'une neuvaine peut nous être bénéfique pour retrouver notre rythme de prière ordinaire et initial. Comme nous venons de le voir, prier n'est donc pas chose facile. Mais rassurez-vous, frères et sœurs. Le combat de la prière est indispensable du progrès spirituel. Celui qui progresse spirituellement connaît nécessairement des embûches sur son chemin de foi. Le Christ nous avait déjà avertis. Mais n'ayons pas peur. Il a vaincu le malin et nous avec lui. Dans l'humilité et la confiance, embrassons ce chemin de salut qui nous est offert, afin qu'engagés sur la voie de la conversion et du combat spirituel, la puissance de nos prières et surtout de nos eucharisties nous transfigure à l'image et à la ressemblance de notre Seigneur Jésus-Christ, mort et ressuscité. Lui qui nous donne la victoire face à toutes les séductions de l'ennemi, lui qui, par sa prière et son sacrifice suprême, fait de nous les fils adoptifs du Père, Père de tous et de chacun qui trône dans les cieux et qui règne dans les siècles des siècles. Amen. Bon temps de prière à tous. Je vous remercie.
1: Le révérend père Didier Landry Broumi vient de nous proposer un enseignement sur la prière. Merci de nous avoir suivis. Que le Seigneur nous bénisse.

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3: Au nom du Père et du Fils et du Saint-Esprit, Amen. Mon Seigneur et mon Dieu, je crois de tout mon cœur que tu es ici, que tu me vois, que tu m'entends. Je t'aime, je t'adore, je te demande pardon, je veux prier. Mais surtout, te laisser prier en moi. Glisse dans mon cœur tes paroles et tes silences. Marie, ma mère immaculée, Saint Joseph et mon ange gardien, accompagne-moi toujours en chemin. Un jeune ingénieur, marié, expliquait sa difficulté à un moment donné dans son couple à s'entendre avec son épouse. Et lui-même en donnait la raison avec assez d'ironie. « Je suis tout le temps en concurrence avec ma femme. Je veux avoir un emploi qui paye mieux que le sien. Je veux que dans la maison, en toutes choses, je sois le meilleur, le premier, pour lui montrer que c'est moi l'homme. Écoutez-moi, j'ai passé toute ma vie à entendre les gens me dire « Tu es fort, tu excelles, tu es le major. » Tu es un génie à l'école. J'ai fini par intégrer que je suis le plus fort et le meilleur. Devant ma femme, comment pourrais-je admettre qu'elle me fasse un reproche ou qu'elle ait quelque chose plus que moi? Ici, dit-il, au lieu de servir ma femme dans un don total de moi-même, c'est mon orgueil qui me conduisait. Je voulais me hisser au-dessus d'elle, la dominer. En fait, ce désir d'être grand, d'être au-dessus des autres, habite tous les hommes en fait. On veut être meilleur, mais si on y prend garde, nos intentions peuvent être obscurcies par cela. Et c'est un peu la scène qui se présente dans l'évangile d'aujourd'hui. Le Seigneur, dans l'angoisse, parle de sa passion et de sa mort à ses disciples. Pendant qu'il parle, deux d'entre eux introduisent une demande de siège privilégié. L'un à gauche, et l'autre à droite. Quand le Seigneur sera dans sa gloire, il s'imagine quand il sera le roi ou le gouverneur ou un puissant du pays. Alors, il faut qu'il ait les places les meilleures. Premier ministre, chef de gouvernement, j'en passe. Un rêve de grandeur. Et c'est cela qui préoccupe les apôtres. Ainsi, il se propose d'occuper les places d'honneur auprès du Maître dans sa gloire. Cette demande éveille la jalousie des autres qui, en fait, convoitaient les mêmes places. C'est dommage, Seigneur, que tes disciples soient en concurrence pour des places au point de ne plus t'écouter, de ne plus comprendre ce que tu essaies de leur faire comprendre, de leur faire entendre au cœur de ton angoisse. Tu leur parles de ta passion et de ta mort, et eux, ils se préoccupent des sièges et des honneurs. Mais ils n'ont pas vu ce à quoi tu les invitais. Et Seigneur, nous tes disciples d'aujourd'hui, il nous arrive de faire la mauvaise concurrence et de ne pas t'entendre quand tu nous parles et nous invites aux choses de l'éternité. En fait, tu dois savoir que dans l'Église, la concurrence n'est pas, en fait, une mauvaise chose ou une bonne, de fait. Elle est neutre. Mais c'est l'orientation, la manière de faire qui permet de la qualifier. C'est comme deux élèves dans une classe qui sont en concurrence. Et c'est bien de vouloir travailler d'arrache-pied pour être le premier des classes. Si on travaille sincèrement pour y parvenir, c'est une belle concurrence où chacun aide son ami à faire sortir le meilleur de soi-même. Mais si cette concurrence doit pousser l'un d'entre eux à tricher pour pouvoir maintenir sa place dans la classe, alors, d'un point de vue moral, cette concurrence ne sert plus. elle devient un mal qui nous éloigne de l'essentiel. Seigneur, en fait, la concurrence que tu attends de nous est celle qui se fait dans le service des autres. Celui qui veut devenir grand parmi vous sera votre serviteur. Celui qui veut être parmi vous le premier sera l'esclave de tous. Car le Seigneur, le Fils de l'homme, n'est pas venu pour être servi, mais pour servir et donner sa vie en rançon pour la multitude. Seigneur, c'est cela, servir les autres. Et tu l'as si bien fait, toi-même, en nous montrant l'exemple. Tu es venu dans notre monde. Tu nous as enseigné la parole. Tu as guéri les malades. Tu as ressuscité des morts. Tu étais là avec tes disciples, partageant les joies et les peines, apportant consolation et réconfort. Tu étais l'ami des pauvres, l'ami des pécheurs, l'ami des riches. Sans distinction de personne, tu étais pour tout le monde et tu rendais service à tout le monde. Tu as appris à te sacrifier chaque jour, dans la faim, la soif, dans le dénuement. Tu étais là pour les autres, pour le bien de l'humanité. C'est cela le véritable service. Et c'est cela qui fait la grandeur de l'homme. C'est cela qui hisse l'homme au-dessus de toutes choses. Et en même temps, qui nous rapproche de Dieu, du cœur de Dieu. L'Église enseigne que dans le domaine financier, par exemple, et je m'appuie sur la doctrine sociale de l'Église. Tu sais, il y a un document, hein, le compendium de la doctrine sociale de l'Église qui renferme quelques règles de l'éthique chrétienne qui peuvent guider l'homme dans son action sociale de sorte que il puisse parvenir à faire une adéquation entre la parole de Dieu et les réalités de la société auxquelles il est confronté, surtout de valoriser la dignité humaine. Ainsi, l'Église fait comprendre que une concurrence dans le commerce qui défavorise les faibles et augmente l'écart entre les riches et les pauvres est donc une mauvaise concurrence parce que elle valorise le capital économique, financier au détriment du capital humain. Et l'Église pense que ce qui doit être fondamental, c'est le bien de l'homme. Et toute concurrence qui ne permet pas de rendre service aux hommes, aux riches, aux pauvres, à tout le monde en même temps, cette concurrence devient malsaine, elle est mauvaise. Et Seigneur, tu vois que dans notre monde d'aujourd'hui, nous sommes dans une forme de rivalité, de concurrence, où tout le monde veut gagner et gagner toujours plus. On se préoccupe de moins en moins du bien des autres. Oui, tout le monde veut être grand. Tu vois, le Seigneur fait comprendre qu'il ne faut pas rejeter carrément la concurrence. Il y a une concurrence à faire, celle du service. On doit rivaliser dans le service, et le service bien fait, avec l'intention sincère d'aider les autres à trouver du bonheur. C'est bien cela que le Seigneur a fait. Ce qui fait sa grandeur aujourd'hui dans le monde, c'est la grandeur du service qu'il a rendu à l'humanité en le libérant du poids du péché par son sacrifice. Il a rendu service à chacun d'entre nous. Il a voulu notre bien. C'est l'exemple qui doit guider aussi tous ceux qui ont une parcelle de pouvoir ou qui désirent être grands. Et comme tous aspirent à la grandeur, cette manière de faire doit être un enseignement pour nous tous, qui doit guider nos choix. Chaque fois que nous rentrons en concurrence avec les autres, chaque fois que nous désirons une grandeur, j'aimerais avec toi imaginer une entreprise où les travailleurs rivalisent sur la ponctualité, l'honnêteté, le travail bien fait. Une famille où chacun est en concurrence avec les autres pour rendre plus de services. Nettoyer la maison, faire la plonge, la lessive, ranger la chambre. Je voudrais que nous puissions imaginer une paroisse où chaque fidèle veut rendre service au maximum à l'Église en se rendant disponible pour la chorale, pour les lectures, même en apportant ses moyens financiers pour réaliser un projet de la paroisse, en essayant d'aider autour de lui des personnes à entendre l'Évangile et à venir au Seigneur. De tels services, une telle concurrence, où chaque fidèle essaie d'envoyer le maximum de personnes à Jésus-Christ. Et j'aimerais partager avec toi ce rêve. Et je pense que tu peux le faire aujourd'hui même. Te mettre en concurrence pour le bien et toujours le bien. Je te remercie, mon Dieu, de tout ce que tu as semé dans mon cœur pendant ce moment de prière. Fais-le pousser et porter du fruit. Marie, ma Mère Immaculée, Saint Joseph et mon ange gardien, accompagne-moi toujours en chemin. Au nom du Père et du Fils et du Saint-Esprit. Amen.
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0: Pour votre salut, il est 0h.
2: Le chapelet des larmes de sang de Marie. Ce chapelet a été révélé à une sœur brésilienne en 1930 comme une arme puissante pour mettre en fuite le démon et obtenir la conversion des pécheurs avec une efficacité particulière dans les cas de possession. Ce chapelet fait pleuvoir les grâces et tout au long de cette prière, sûr que le Seigneur va accomplir sa promesse. Amen. Au nom du Père, du Fils et du Saint-Esprit. Amen. Je crois en Dieu, le Père Tout-Puissant, Créateur du ciel et de la terre, et en Jésus-Christ, son Fils unique, notre Seigneur, qui a été conçu du Saint-Esprit, est né de la Vierge Marie, a souffert sous Ponce Pilate, a été crucifié, est mort, a été enseveli, est descendu aux enfers, le troisième jour est ressuscité des morts, est monté aux cieux, est assis à la droite de Dieu, le Père Tout-Puissant, d'où il viendra juger les vivants et les morts. Je crois en l'Esprit Saint, à la Sainte Église catholique, à la communion des saints, à la rémission des péchés, à la résurrection de la chair et à la vie éternelle. Amen. Notre Père qui es aux cieux, que ton nom soit sanctifié, que ton règne vienne, que ta volonté soit faite, sur la terre comme au ciel. Donne-nous aujourd'hui notre pain de ce jour. Pardonne-nous nos offenses, comme nous pardonnons aussi à ceux qui nous ont offensés. Et ne nous laisse pas entrer en tentation, mais délivre-nous du mal. Amen. Je vous salue, Marie, pleine de grâce. Le Seigneur est avec vous. Vous êtes bénie entre toutes les femmes. Et Jésus, le fruit de vos entrailles, est béni. Sainte Marie, Mère de Dieu, priez pour nous pauvres pécheurs, maintenant et à l'heure de notre mort. Amen. Gloire soit au Père, au Fils et au Saint-Esprit, comme il était au commencement, maintenant et toujours, et dans les siècles des siècles. Amen. Récitons maintenant la prière introductive de ce chapelet. Jésus crucifié, prosterné à tes pieds, je t'offre les larmes de sang de celle qui t'a accompagné pendant toute ta vie et pendant ton si douloureux chemin de croix avec un tendre et compatissant amour. Fais, ô bon Maître, que je prenne à cœur les enseignements des larmes de sang de la très sainte Mère pour qu'en accomplissant ta sainte volonté sur terre, je puisse te louer et te glorifier au ciel et pour toute l'éternité. Amen. Premier mystère, les larmes versées par la Vierge Marie, suite à la prophétie de Siméon pendant la présentation de Jésus au Temple. Ô Jésus, regarde les larmes de celle qui t'a le plus aimé sur terre et qui t'aime au ciel le plus intensément. Ô Jésus, écoute nos prières à cause des larmes de sang de ta très sainte Mère. Ô Jésus, écoute nos prières à cause des larmes de sang de ta très sainte Mère. Ô Jésus, écoute nos prières à cause des larmes de sang de ta très sainte Mère. Ô Jésus, écoute nos prières à cause des larmes de sang de ta très sainte Mère. Ô Jésus, écoute nos prières à cause des larmes de sang de ta très sainte Mère. Ô Jésus, écoute nos prières à cause des larmes de sang de ta très sainte Mère. Ô Jésus, écoute nos prières à cause des larmes de sang de ta très sainte Mère.